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1: Bonjour à tous. Les États-Unis frappent de nouveau l'Iran. L'armée américaine a annoncé cette nuit avoir détruit 5 navires pétroliers dans la région du Golfe. Il s'agit de représailles aux attaques des gardiens de la révolution iraniens contre un navire américain ces deux derniers jours. Les Iraniens ont immédiatement répliqué et disent avoir attaqué 2 bateaux américains et 10 pétroliers. Déjà tôt ce matin, ils ont averti qu'ils allaient viser des tankers au Koweït et à Bahreïn ou encore une base américaine en Jordanie. Et conséquence de ces nouvelles frappes, les prix du pétrole grimpent encore. Cette nuit, le prix du baril de Brent frôlait les 100 dollars. Et c'est dans ce contexte que Roland Lescure reçoit ce matin les distributeurs de carburant. Une réunion organisée au ministère de l'Économie, alors que le sans-plomb 95 s'affichait ce week-end en moyenne à 2,10 € le litre. Dans le reste de l'actualité, des renforts de police à Chambéry. Ils ont été annoncés après ces violences urbaines dans la nuit de lundi à mardi. Elles ont éclaté après la découverte d'un homme gravement blessé après un refus d'obtempérer. La victime est décédée des suites de ses blessures. Mais selon le parquet, aucun élément ne permet d'imputer sa blessure par balle à un tiers ou aux policiers. Le procès en appel des assistants d'eurodéputés du MoDem. Il débute aujourd'hui devant la cour d'appel de Paris. François Bayrou et 10 anciens cadres du parti centriste sont jugés pour détournement de fonds. Un dossier vieux de 10 ans dans lequel l'ex-premier ministre avait été relaxé en première instance. La droite reste divisée à moins de 8 mois de la présidentielle. Le candidat LR Bruno Retailleau a en effet rejeté la proposition d'Edouard Philippe. L'ancien Premier ministre qui proposait de réunir les candidats du centre et de la droite à la Toussaint. Et puis on termine avec un mot de sport du football et Lille qui débute plutôt mal sa campagne de Ligue des Champions. Le LOSC s'est incliné hier soir sur sa pelouse 3-2 face au Betis Séville lors de la première journée de phase de Ligue. Le Paris Saint-Germain, le double tenant du titre, entrera dans la compétition dès ce soir. Ce sera face au Slovan Bratislava et c'est une rencontre à suivre à partir de 21h. Excellent début de journée à tous.

0: Bonjour et bienvenue à Swing Doctors et vous faites bien d'être là parce que Kylian est là aussi avec moi et on va faire du swing et du jazz, n'est-ce
1: oui.
0: pas Kylian?
1: Bienvenue dans Swing Doctors et merci Arthur d'être toujours là pour nous faire découvrir du jazz.
0: Absolument, et dans cette émission-là spécialement, c'est pour les gens qui veulent danser parce qu'on va mettre des choses... Bon, je crois que toujours on essaie de mettre la musique qu'on peut danser. Mais si on veut prendre la bourgeoise et faire quelques pas de danse dans le salon ou dans la cuisine, c'est recommandé, n'est-ce pas?
1: Donc ça va swinguer aujourd'hui.
0: J'espère. Et bon, on va commencer quand même avec un titre, une très jolie chanson, une des très jolies chansons dans le Great Anglo-American Songbook qui s'appelle... Beautiful Love, qui est composé par Victor Young. Victor Young, qui a contribué beaucoup de chansons à cette Anglo-American, Great American Anglo-American Songbook, y compris Stella by Starlight. Et c'est lui qui a composé Sweet Sue. All the stars above know the one I love. Sweet Sue, et les Français qui disent « Je suis Sue ». Bon, en tout cas, c'est lui qui a composé ça, et il a composé la chanson qu'on va écouter ici, chantée par Sophie Millman, qui est vraiment à la radio maintenant, et dans les clubs, et présentée pour chanter dans beaucoup d'endroits, et donc populaire, et donc elle va chanter avec Paul Schroefel au piano, Rob Pitch à la guitare, Kiernan Overs à la basse et Mark McLean à la batterie. On y va avec Beautiful Love, Sophie Millman.

0: C'était Sophie Millman qui a chanté Beautiful Love. Et bon, je crois que sa popularité est bien justifiée. Il y a une très, très jolie voix, très claire et très bonne intonation. Et c'est très joli ce qu'elle fait. Et bon, on va écouter le même titre composé par Victor Young, Beautiful Love. Voilà Anita O'Day, grande chanteuse de jazz, avec Paul Smith au piano. On y va.
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C'était Anita O'Day, un grand nom dans le jazz, une chanteuse de Chicago, qui a été un peu autodidacte, mais a tracé une très bonne carrière. Elle a chanté avec Peter, avec Oscar Peterson. Elle a été ici au New Morning, en Europe plusieurs fois, et a eu une excellente carrière dans le jazz. Et c'était Paul Smith qui était au piano. Maintenant, on va écouter, et là, ça va être très, très dansant, c'est The Hot Sugar Band, et c'est un orchestre basé à Paris, qui a commencé en 2010, et à Nicole Rochelle, qui vient de Montclair, New Jersey, aux États-Unis, qui a étudié l'anthropologie à Brown University, et maintenant elle est devenue vraiment musicienne tout à fait, chante avec ce groupe, Bastien Brisson au piano, Julien Didier à la basse, Julien Ecrepon à trompette, Corentin Géniaud à la clarinette, Jonathan Gomis à la batterie, Jean-Philippe Scali, saxophoniste, et Vincent Simonelli à la guitare, avec un titre, c'est la Hot Sugar Band, With the Eye Swing. On y va.

C'était The Hot Sugar Band, français, un groupe français, et on le trouve dans les festivals un peu partout, surtout partout en France et même ailleurs, hein, aux États-Unis, en Europe, et donc avec Nicole Rachel, l'américaine qui a chanté. Elle est maintenant, je crois, établie en France. Et on va écouter un autre titre du Grand American Songbook, Did I Remember? Ça, c'est un titre composé par Walter Donaldson et Harold Adamson, qui étaient vraiment des grands compositeurs du Tin Pan Alley 1936. Ils ont composé ce titre et c'est joué par The Hot Sugar Band. On y va.

0: C'était le Hot Sugar Band avec Nicole Rochelle, le franco-américain qui a chanté le titre Did I Remember. C'est un enregistrement qui a été fait très récemment. Et le titre date de 1936. Donc, ils ont bien cherché dans le répertoire pour trouver ce titre et changer de tempo très bien fait. Bon, on va écouter un groupe qui s'appelle The Swing Vandals. Et je comprends pas grand-chose dans cette histoire.
1: Et donc,
0: je demande, puisque je comprends pas,
1: voilà.
0: je me réfère toujours à Killian pour les choses que je ne comprends pas.
1: Eh bien, écoute, je ne comprends pas pourquoi tu te réfères à moi.
0: Donc, je me réfère à toi, mon autorité ici. Qu'est-ce que c'est que ce titre et que... Explique-moi un peu.
1: Écoute, franchement, je suis un peu... je ne sais pas quoi dire. C'est un titre en grec, je pense.
0: En grec?
1: Oui.
0: Bon.
1: Alors, il y a cinq mots, et franchement, je ne sais pas ce que ça veut dire, Arthur.
0: Bon. Donc, qu'est-ce que ça veut dire?
1: Je ne sais pas.
0: Je ne sais pas.
1: Je ne peux pas te dire.
0: Bon, c'est un groupe, c'est un titre par les Swing Vandals dans un album qui s'appelle Horace Ciegas. Ils sont un peu manouches. Tu peux me raconter un peu d'où ils viennent et comment ils ont été inspirés de faire cette musique?
1: Bah, je pense qu'ils sont inspirés par la musique des Roms et l'histoire du monde du Rajasthan, quelque chose comme ça, mon avis.
0: D'accord.
1: Mais bon, c'est toi la mémoire de la musique dans cette émission.
0: J'ai lu qu'ils ont regardé le film français L'Atrodrome. De Tony Gatliff. Tu l'as vu ce film?
1: Mais non, je l'ai pas vu. Et toi, tu l'as vu?
0: J'ai vu ce film, oui.
1: Ah, et c'est comment?
0: Et bon, ça évoque le long route des Roms et leur histoire dans le monde. Comme tu dis, de Rajasthan à l'Andalousie.
1: En fait, c'est un grand périple, oui. J'imagine.
0: Tu peux me raconter qui est dans ce film?
1: Alors, dans le film?
0: Non, dans le groupe. Dans le groupe, oui.
1: Alors, je peux te dire que c'est des Toulousains, ça je sais.
0: Ok.
1: Il y a Nadia Lombardo.
0: Oui.
1: Au chant. Il y a Luc Alliérès qui est à la contrebasse. Il y a à la guitare Mario Da Silva. Il y a une autre guitare, Alix Guéry. La clarinette, Gaëtan Desmoen. Batterie, percussion, Nicolas Algans. Et à la trompette, c'est Raphaël Cibertin.
0: D'accord. Voilà. Et bon, quand j'écoute ça, ça presque a le son d'un klezmer. Bon, il y a.
1: C'est quoi, c'est la clarinette qui fait penser au klezmer?
0: Klezmer, c'est un peu la musique yiddish de Ashkenaz, de l'Est de l'Europe, qui a commencé dans les années, dans le 19e siècle.
1: Oui, alors donc le titre que je vois, c'est pas du grec. Ça ne doit pas être du grec, non?
0: Bon, on va demander à nos auditeurs.
1: Voilà.
0: Bon, on va l'écouter et on va voir ce que c'est.
1: Ok.
0: On y va.
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0: c'était les Swing Vandals. Et c'est un genre de musique manouche qui est très proche de klezmer. Et c'est très swingant et très plaisant. Et ça m'a beaucoup plu. J'espère toi aussi,
1: bah, Kylian. Écoutez, ouais.
0: Et je te félicite pour la façon que tu as annoncé ce titre. Parce que je n'ai rien compris.
1: Mais moi non plus.
0: Mais si un auditeur aussi, des auditeurs, ont compris dans quelle langue ça a été chanté... qui nous informe,
1: qui nous contacte.
0: On pourrait communiquer ça
1: tout
0: aux
1: à
0: autres.
1: Fait. À on peut donner l'adresse mail si vous voulez communiquer sur ce titre-là, redaction@radio-aviva.com.
0: Voilà. D'accord, et on sera renseigné.
1: Voilà.
0: Bon, maintenant, il y a un musicien aux États-Unis qui continue une très belle carrière, qui s'appelle Bill Elliott. Et lui, c'est un pianiste, et il est chef d'orchestre. Il a composé dans beaucoup de films à Hollywood, à Broadway. Il a eu un Grammy Award pour certaines de ses œuvres. Il a été un Tony Award, prix de Tony pour la meilleure orchestration pour un musical sur Broadway, un American in Paris. Et aussi un autre pour le Bandstand, un autre spectacle en 2017, il y a 4 ans maintenant. Et il fait des orchestrations, il joue lui-même dans les studios à Los Angeles, il enseigne à le collège de musique de Berkeley à Boston, il a écrit beaucoup, 50 d'arrangements pour le Boston Pops Orchestra, il est invité à être chef d'orchestre, et en 1995 à peu près, Bill Elliott a décidé de réunir puisque lui, il est dans les studios à Hollywood où il y a des parmi les meilleurs musiciens de tout genre réunis. Et il a réuni le choix de ces grands musiciens dans un swing orchestra. Et on va écouter cet orchestre qui joue le Shim Sham Song. C'est Bill Elliott and his swing orchestra. On y va.
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0: C'était The Shim Sham Song, Bill Elliott et son Swing Orchestra. Et ça, c'est un peu dans le style des paroles ridicules ou sans sens ou dépourvues de sens, mais que certains trouvent du sens. Shim Sham, c'est peut-être une danse, je n'en sais rien. Bon, en tout cas, quand on écoute l'orchestre, la mise en place et la qualité musicale.
1: C'est carré, hein?
0: C'est absolument. Ça, c'est les meilleurs parmi les meilleurs musiciens studio de Hollywood que Bill Elliott a réuni dans son orchestre. On va écouter un autre titre de Bill Elliott composé par lui. C'est Sideliner, il l'appelle. On y va.

0: C'était le Bill Elliott Swing Orchestra, un titre qui s'appelait Sideliner. Et bon, quand on écoute ça, la qualité des musiciens est absolument superbe. On va écouter un autre titre de Bill Elliott et son Swing Orchestra qui s'appelle 12 Cylinders. On y va.
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c'était l'orchestre de Bill Elliott et son swing orchestra, 12 cylinders, vraiment, où il a réuni le crème des studio musicians, les musiciens de studio qui connaissaient très bien, parce qu'ils travaillaient dans les studios, ils faisaient des compositions pour les films et les arrangements. Et donc, c'était des musiciens de très haut niveau. Bon, on va écouter un autre groupe aux États-Unis, Salomon Douglas et son Swing Tet. Et voici un titre qui s'appelle Big Apple. On y va.

0: Oui, ça c'était un titre qui s'appelle Big Apple de Solomon Douglas, son swing tête. C'est un titre que je dirais c'est basé sur un riff. Bon, un riff, bon, c'est un mot qui a été inventé pour parler de... quand on prend 3, 4, 5 notes et on répète à peu près la même chose sur plusieurs mesures, ça fait un riff. Et ça... ça fait appel à des très très lointains au début de la musique du jazz, les spirituels, les gospels, les noirs qui chantaient, c'est un peu, ils faisaient des choses comme ça, des répétitions qui sont très rythmiques, et là c'est un exemple d'un titre qui est basé sur des riffs, je dirais. Et bon, on va écouter maintenant deux musiciens extraordinaires. C'est Slim and Slam, et leur première chanson qui a été un grand succès pour eux, c'était Fat Feet Fluji with the Floyd Floyd. Ça, c'est un autre exemple de parole assez ridicule et drôle, qui ne veut peut-être pas dire grand-chose, ou que certaines personnes peuvent analyser peut-être, trouver quelque chose, un sens là-dedans. Mais en tout cas, le titre est devenu un grand succès. Et bon, Slim, c'est Slim Gaillard. Slim Gaillard, c'est un nom bien français, évidemment. Et il était un chanteur, un guitariste. Il jouait le vibraphone, pianiste, très talentueux. Et bon, Slam, c'était Slam Stewart qui avait le pouvait chanter, pouvait faire avec l'archer des solos. Et eux, ils ont fait des numéros comme ça, un peu de ce qu'on dirait en anglais, novelty, des titres. Et voici Fat Foot Fluji with the Floyd Floyd. On y va, c'est sorti en 1938. On y va.
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3: Well, that's Slim and Slam, Slim Gaillard, qui chantait guitare et jouait le vibraphone, et Slam Stewart, qui a joué la basse et fait avec Archer, et aussi chantait en même temps. C'est, et bon, c'était des jazzmen confirmés. Ils ont joué avec Charlie Parker, avec Ben Webster, avec Jimmy Rowles, avec Chico Hamilton et d'autres, et donc c'était vraiment des musiciens de jazz bien confirmés. Bon, ils ont fait ce titre qui a été un grand succès, et on va écouter la version de Fats Waller. Fats Waller qui a chanté le Fatfoot Fluji, on va l'écouter tout de suite, on y va.

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1: That was Fats Waller with the Fat Fugee with the Floy Floy. Et bon, Fats Waller ne pouvait pas, qui était un pianiste hors pair extraordinaire, pouvait pas s'empêcher de mettre un peu d'humour dans sa musique. Et bon,
2: est-ce que tu entends derrière?
1: J'ai l'impression que toi, comme est ton habitude, tu arrêtes les festivités.
2: C'est ça. Remplis boutique.
1: Implacable. Et bon, on se plie à ça. Et donc, on va tirer.
2: Vous êtes bien aimable, monsieur.
1: Merci. Merci, Kylian. Et
2: merci
1: bon,
2: à toi.
1: Merci Kylian. Pour tes interprétations des chansons.
2: Oh oui, surtout aujourd'hui.
1: C'était fabuleux. Et on va reprendre ça la semaine prochaine. Et donc, c'est Arthur ici à Swing Doctors, Radio Aviva. Et je n'ai qu'à souhaiter très bonne chance à tout le monde. Et au revoir.

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1: Bonjour à tous. Les États-Unis frappent de nouveau l'Iran. L'armée américaine a annoncé cette nuit avoir détruit 5 navires pétroliers dans la région du Golfe. Il s'agit de représailles aux attaques des gardiens de la révolution iraniens contre un navire américain ces deux derniers jours. Les Iraniens ont immédiatement répliqué et disent avoir attaqué 2 bateaux américains et 10 pétroliers. Déjà tôt ce matin, ils ont averti qu'ils allaient viser des tankers au Koweït et à Bahreïn ou encore une base américaine en Jordanie. Et conséquence de ces nouvelles frappes, les prix du pétrole grimpent encore. Cette nuit, le prix du baril de Brent frôlait les $100. Et c'est dans ce contexte

Texte que Roland Lescure reçoit ce matin les distributeurs de carburant. Une réunion organisée au ministère de l'économie alors que le samplon 95 s'affichait ce week-end en moyenne à 2,10 € le litre. Dans le reste de l'actualité, des renforts de police à Chambéry. Ils ont été annoncés après ces violences urbaines dans la nuit de lundi à mardi. Elles ont éclaté après la découverte d'un homme gravement blessé après un refus d'obtempérer. La victime est décédée des suites de ses blessures. Mais selon le parquet, aucun élément ne permet d'imputer sa blessure par balle à un tiers ou au policier. Le procès en appel des assistants d'eurodéputés du Modem. Il débute aujourd'hui devant la cour d'appel de Paris. François Bayrou et 10 anciens cadres du parti centriste sont jugés pour détournement de fonds. Un dossier vieux de 10 ans dans lequel l'ex-premier ministre avait été relaxé en première instance. La droite reste divisée à moins de 8 mois de la présidentielle. Le candidat LR Bruno Retailleau a en effet rejeté la proposition d'Edouard Philippe. L'ancien premier ministre qui proposait de réunir les candidats du centre et de la droite à la Toussaint. Et puis on termine avec un mot de sport, du football et Lille qui débute plutôt mal sa campagne de Ligue des Champions. Le LOSC s'est incliné hier soir sur sa pelouse 3-2 face au Betis Séville lors de la première journée de phase de Ligue. Le Paris Saint-Germain, le double tenant du titre, entrera dans la compétition dès ce soir. Ce sera face au Slovan Bratislava et c'est une rencontre à suivre à partir de 21h. Excellent début de journée à tous.

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1: Bonjour à toutes et à tous et bienvenue sur Radio Aviva. Cette fois-ci, nous allons vous parler d'un appel à bénévoles porté par le CCAS de Castelnau-le-Lez, donc le Centre Communal d'Action Sociale, qui cherche en ce moment même où nous vous parlons, vous entendez ces paroles, des bénévoles pour justement venir en aide aux personnes âgées. On va en parler justement avec donc Luisa Pape. Bonjour à vous.
2: Bonjour.
1: Merci à vous de répondre à mes questions aujourd'hui. Vous êtes donc l'adjointe senior donc de la ville de Castelnau-le-Lez. Parlez-nous un petit peu de cet appel à bénévoles, donc pourquoi le portez-vous maintenant et concrètement qu'est-ce que ça veut dire surtout?
2: Alors, donc le dispositif Mona Lisa est porté par le CCAS, bien sûr, hein, et il se compose aujourd'hui d'une équipe citoyenne, d'une quinzaine de bénéficiaires et une quinzaine de bénévoles aussi. Hein. Donc, comme nous avons pas mal d'appels de personnes isolées, hein, nous recherchons bien sûr beaucoup plus de bénévoles.
1: Pourquoi voilà. Justement, parce que si vous avez déjà un bénévole par bénéficiaire, parce que le but c'est d'avoir un binôme.
2: Un binôme, c'est-à-dire d'aller visiter par binôme deux personnes, hein, c'est beaucoup plus facile, hein, je pense, et pour la personne et pour les bénévoles. Si par exemple il y en a une qui est malade ou qui ne peut pas aller ce jour-là, donc l'autre personne, elle peut être disponible.
1: Concrètement, le CCAS, le Centre Communal d'Action Sociale, qu'est-ce que c'est? Quel est son rôle? Dites-nous un petit peu plus par rapport à ça pour que justement celles et ceux qui nous écoutent puissent un petit peu situer qu'est-ce que c'est le CCAS.
2: Le CCAS, c'est Centre Communal d'Action Sociale de Castelnau. Hein. Donc il est là pour aider les personnes en difficulté. Hein, donc,
1: voilà. Donc, notamment les personnes âgées.
2: Oui.
1: Pour ce qui est des bénévoles, concrètement, si on pouvait donner une image des missions aussi qu'ils devront réaliser, entre guillemets, bien sûr, parce que c'est du bénévolat. Oui. Qu'est-ce qui se passera donc une fois qu'ils seront bénévoles pour le CCAS auprès des bénéficiaires?
2: Oui. Alors, ils peuvent lui proposer soit de la lecture, soit des jeux de société, si la personne est dépendante, hein, si elle peut pas trop bouger, hein, ou sinon discuter, tout simplement. Et si la personne, elle est un peu plus...
1: Qu'est-ce que ça peut leur apporter aussi aux personnes âgées? Oui. Ça peut être plaisant pour eux.
2: Bien sûr, parce que la personne isolée ne voit jamais personne, ne peut pas discuter, donc ça leur apporte beaucoup. Hein.
1: On connaît le problème des personnes âgées justement qui peuvent parfois être isolées, sans famille, etc. Ça peut être un bon point.
2: Voilà, et donc des personnes qui sont un peu plus disposées, hein, donc on peut leur proposer des sorties. Donc autour du quartier, hein, bien sûr, s'il fait beau. Et sinon, quelquefois, 4 ou 5 fois par an, donc nous organisons avec le CCAS des sorties. Hein. Donc ça peut être une sortie pique-nique en plein air, hein, sortie à la mer, une sortie au cinéma, donc le théâtre. Aussi avant Noël, donc on organise une petite fête. Hein. Voilà, donc...
1: Ça, c'est dans la mesure aussi où les bénéficiaires peuvent bouger, parce que certaines personnes âgées sont malheureusement immobiles ou handicapées. Là, dans ce cas-là, il y a des activités aussi qui sont proposées ou c'est avec les bénévoles qu'il faut voir?
2: Faut voir et avec les bénévoles et avec les bénéficiaires,
1: bien sûr.
2: Quand même. Voilà. Parce qu'il y en a qui peuvent pas suivre. Donc, on va essayer de mettre en place un dispositif pour que la personne, elle puisse profiter aussi chez elle de toutes ces organisations, hein, que nous formons.
1: Si on devait résumer, donc là, vous avez actuellement une quinzaine de bénéficiaires.
2: Oui.
1: Le même chiffre pour les bénévoles. Vous en cherchez bien sûr le double, on l'a compris, pour mettre en place justement des binômes de bénévoles pour une seule ou un seul bénéficiaire. Pour justement l'occuper, pour préparer des actions, l'accompagner.
2: Voilà, pour qu'elle ne soit plus isolée, disons. Voilà.
1: Comment est-ce qu'on pourrait donner envie à nos auditeurs et auditrices, justement, de mettre la main à la pâte, de faire partie de ce programme-là? Parce que c'est important, justement, et on vient d'en parler, pour une personne âgée d'être accompagnée, de ne pas se sentir seule, parce que l'isolement chez eux et elle, c'est extrêmement important.
2: Bien sûr,
1: Comment est-ce qu'on pourrait leur donner envie à nos auditeurs et auditrices? Qu'est-ce qu'il faudrait savoir? Qu'est-ce qu'on peut leur dire?
2: Qu'est-ce qu'on peut leur dire aux bénévoles?
1: Aux bénévoles. Aux futurs bénévoles.
2: Aux futurs bénévoles.
1: Qui nous écoutent.
2: Eh bien, voilà, je sais pas quoi vous dire de plus.
1: C'est important, par exemple, qu'il faut participer à ce genre d'action. Bon, en tout cas, ils ont un mail à contacter si jamais ils veulent participer à ce genre d'action.
2: Voilà, ouais. Lequel? Ils ont un mail. Donc là, c'est si vous êtes, donc si la personne est intéressée, donc inscrivez-vous par mail à bénévolat@castelnau-le-es.fr en mentionnant CCAS Mona Lisa, voilà. Un objet.
1: CCAS Mona Lisa, Mona Lisa parce que c'est le nom du dispositif de,
2: voilà,
1: bénévolat. Mona Lisa qui veut dire, alors j'ai perdu l'acronyme de mémoire, rappelez-moi ce que ça veut dire Mona Lisa.
2: Mona Lisa, Mouvement National contre l'isolement des âgés.
1: Voilà, donc c'est le dispositif.
2: Voilà, ça n'a rien à voir avec Mona Lisa. De...
1: c'est ça, mais ça reste aussi beau.
2: Oui, c'est très beau.
1: Merci à vous, en tout cas Lisa Lepape, donc pour vos réponses. Je rappelle, vous êtes adjointe au senior à la ville de Castelnau.
2: Oui.
1: Alors pour contacter donc le CSAS et la ville, il faut s'adresser donc à l'adresse mail bénévolat@castelnau-le-lez.fr, il y a tiré entre chaque le et lez.fr. Cette émission est à présent terminée. Je vous propose de la réécouter au format podcast sur notre site internet radio-avia.com. À très vite sur le programme.
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4: Et nous sommes le 9 septembre aujourd'hui, nous fêtons les Alains. Et en ce 9 septembre, je pourrais vous parler de la Californie qui devient le 31e État des États-Unis en 1850. J'aurais aussi pu vous parler d'Arthur Ashe qui devient le premier joueur de tennis noir à remporter l'US Open en 1968. Mais c'est une icône de la chanson dont nous allons parler aujourd'hui. Claude Nougaro, né le 9 septembre 1929 à Toulouse, fils d'un père chanteur d'opéra et d'une mère italienne professeure de piano, il baigne dans la musique dès ses premier pas et écrit à l'âge de 20 ans ses premières chansons. En 1957, il enregistre son premier album écrit et enregistré avec Michel Legrand. Le succès arrive en 1962 avec les chansons Une petite fille et Cécile ma fille. Il introduit de nouveaux rythmes dans la chanson française, des rythmes jazzy. Dans les années 80, il décide de partir pour New York. Il y écrit et enregistre Nouga York, dont la chanson éponyme deviendra culte. Il est récompensé en 1988 par les victoires de la musique du meilleur album et du meilleur artiste. Malheureusement, sa santé se dégrade à partir de 1995. Il meurt le 4 mars 2004 à 74 ans des suites d'un cancer du pancréas. Son disque La Note Bleue sortira à titre posthume le 30 novembre 2004. Claude Nougaro nous laisse une discographie de 18 albums ponctués de chansons que tout le monde fredonne, le jazz et la java, Cécile ma fille, Armstrong, Tu verras ou encore Nouga York. La citation du jour est signée Claude Nougaro dans sa chanson Un grain de folie. Dans l'alphabet du corps, le Q est la consonne qui m'occupe toujours particulièrement.

Bélier, réjouissez-vous. Vénus, planète de l'amour, s'installe aujourd'hui dans votre signe. Que demander de plus pour être heureux? Taureau, soyez franc et sincère. Si votre partenaire vous demande des explications sur votre emploi du temps, ne faites pas de cachotterie. Gémeaux, c'est la fête aujourd'hui. Vous avez envie de sortir avec vos amis pour faire de nouvelles connaissances et surtout pour vous amuser. Cancer, si vous avez des projets en attente de réalisation, c'est le moment de passer à la vitesse supérieure. Lion, aujourd'hui, Mars s'installe dans votre 7e maison solaire. Vous retrouvez la motivation nécessaire pour dynamiser vos troupes. Vierge, vous avez envie de prendre de nouvelles responsabilités au sein de votre équipe de travail, de donner plus d'ampleur à vos activités. Balance, aujourd'hui, Vénus s'installe dans votre 7e maison solaire. Bonne nouvelle, votre couple est sous les feux de la rampe. Scorpion, ne montez pas sur vos grands chevaux à la moindre contrariété. Gardez votre sang-froid en toutes circonstances. Sagittaire, harmonisez votre hygiène de vie. Vous avez tendance à vous nourrir à n'importe quelle heure et à vous endormir tardivement. Capricorne, vous jouez sur du velours, car vous êtes épaulé par des alliés qui croient en votre talent d'entrepreneur. Verseau, aujourd'hui, Mars s'installe dans votre signe, vous insufflant dynamisme et tonus à profusion. Poisson, journée hyper relationnelle, votre emploi du temps est surchargé.

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2: De Jacques Prévert, il ne faut pas. Il ne faut pas laisser des intellectuels jouer avec des allumettes. Parce que, messieurs, quand on le laisse seul, le monde mental, messieurs, n'est pas du tout brillant. Et sitôt qu'il est seul, travaille arbitrairement, s'érigeant pour soi-même et soi-disant généreusement en l'honneur des travailleurs du bâtiment. Quand on le laisse seul, le monde mental ment monumentalement.

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2: 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Un robot capable de réaliser des prises de sang, ça se passe aux États-Unis et c'est l'innovation du jour. Imaginez que ce ne soit plus un humain qui tienne la seringue lors de votre prochaine prise de sang, mais une machine. C'est ce qui pourrait bientôt arriver à certains patients américains. L'agence américaine chargée de la santé publique vient d'approuver l'utilisation d'Aleta, un dispositif robotique capable d'effectuer un prélèvement sanguin sans l'intervention d'un humain. Selon ses concepteurs, ce bras peut effectuer l'ensemble de la procédure tout seul. Ce dispositif se présente comme un grand cube où se déploie un bras robotisé. D'abord, l'appareil guide le patient pour qu'il positionne son bras correctement. Une technique d'imagerie médicale permet de localiser la veine, une combinaison entre l'infrarouge et la technique de l'échographie Doppler. Ensuite, Aleta pose le garrot, prépare la peau, insère l'aiguille, prélève le sang. Le robot est même capable de changer de tube pendant le prélèvement avant de poser le pansement. Par sécurité, l'aiguille se retire automatiquement et le prélèvement est interrompu si le patient bouge trop lors de l'intervention, par exemple. Même si Aleta est particulièrement perfectionné, un humain sera dans la pièce pour superviser. Un professionnel de santé spécialisé dans le prélèvement sanguin, il appuiera sur un bouton pour lancer le prélèvement et vérifiera que les tubes sont remplis dans le bon ordre et correctement. Aux États-Unis, on espère ainsi qu'un seul professionnel de santé pourra superviser 3 prélèvements en même temps, une solution envisagée pour contribuer à pallier la pénurie de spécialistes du prélèvement sanguin aux États-Unis.

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1: Chers auditeurs, bonjour. Nous allons vous parler maintenant du crédit immobilier. Et bien évidemment, avec un crédit immobilier, il y a toujours une assurance. Et nous allons voir comment faire pour les emprunteurs qui souhaitent effectivement avoir un crédit avec un risque de santé. En effet, lorsque vous empruntez pour payer un bien immobilier, par exemple, la banque exige une assurance. Elle prendra le relais en cas de décès, d'invalidité, d'arrêt de travail qui vous empêcherait de rembourser vos mensualités. La quête de cette assurance est loin d'être une formalité. Si l'on présente un risque aggravé de santé, autrement dit, si on a eu ou si l'on a une maladie présentant un risque de décès supérieur à la moyenne. La démarche est longue et complexe. Les emprunteurs essuient des refus à répétition ou se voient tarifer des surprimes très chargées qui bloquent parfois l'accès au crédit. La Fédération française des diabétiques estime que 16% des demandes formulées à son service juridique en 2023 concernaient un problème d'assurance ou de crédit immobilier. Si une personne présente une maladie cardiovasculaire, elle rencontrera des difficultés à trouver une assurance. La majorité des dossiers est finançable, mais il faudra anticiper cette démarche. Pour décrocher ce Graal, plusieurs pistes. La première consiste à solliciter l'assurance de la banque prêteuse. Pour autant, ces couvertures collectives sont restrictives et assez binaires. Dès qu'il existe un risque aggravé de santé, cette assurance groupe refuse bien souvent le dossier. Deuxième parade, passer par un courtier en assurance qui procédera à un tour du marché pour recueillir les propositions adaptées à votre cas. Quelques compagnies d'assurance, Afieska, Generali, MetLife, Swiss Life, etc., disposent de contrats adaptés aux pathologies compliquées. Toutefois, avant de calculer le montant de la prime, l'assureur analysera le risque, bien sûr. Sachez toutefois qu'il n'existe pas de questionnaire médical en dessous de la somme de 200 000 euros empruntée. Par contre, si vous empruntez plus de 200 000 euros, vous devrez remplir un questionnaire de santé. Pas question de mentir. Si l'assureur s'aperçoit a posteriori que les informations importantes ont été cachées, il n'y aura pas d'indemnisation en cas de problème. Ensuite, il faudra transmettre vos bilans de santé récents. La compagnie d'assurance demande souvent des examens complémentaires ainsi qu'une visite chez son médecin conseiller. Des tarifs très majorés et des problèmes non couverts. De nombreux facteurs entrent en ligne de compte dans le calcul de la prime. Chaque tarification est unique, mais en cas de risque de santé, prévoyez un tarif majoré. Une surprime de 50, 100%, parfois 200% peut s'ajouter au barème standard, pouvant mettre en péril votre projet immobilier et bien sûr votre acquisition. Une des solutions, c'est d'augmenter son apport. Si même en passant par un courtier, vous essuyez encore des refus, il reste la convention AERAS, mise en place par l'État. Grâce à cet ultime repêchage, on repousse les limites de l'assurabilité de tous les dossiers refusés et qui sont réexaminés. Cette convention implique cependant d'acheter une résidence principale, d'avoir moins de 71 ans, en fin de crédit, et d'emprunter au maximum 420 000 euros, hors crédit relais. Si la demande est encore rejetée, d'autres stratégies sont envisageables. Augmenter son apport personnel pour moins s'endetter et limiter l'assurance, et éviter d'avoir à déposer un questionnaire médical, bien sûr. Pour plus d'informations, n'hésitez pas à venir nous rencontrer au 65 avenue Jean Jaurès ou dans nos permanences, nous sommes à votre disposition, bien sûr.
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1: Bonjour à toutes et à tous et bienvenue dans votre agenda. Voici les événements et les sorties à venir. Tous les week-ends, passez un moment convivial au Théâtre Beaux-Arts Tabar. Retrouvez des spectacles issus du Festival d'Avignon et des artistes toujours plus talentueux. La soirée ne s'arrête pas là. La buvette du théâtre vous propose de partager un bon moment avec les artistes. Profitez du tarif Youth pour assister à certains spectacles à seulement 6 euros. Et vous pouvez vous aussi monter sur scène. Des stages sont proposés tout l'été pour vous faire découvrir l'univers du théâtre. Montez au sommet de la tour Urbaine 5 et admirez la vue à couper le souffle. De là-haut, vous pourrez voir les Jardins des Plantes, le Pic Saint-Loup ou encore le Corum. Venez également découvrir l'intérieur de la cathédrale Saint-Pierre, la seule église médiévale de Lécussion ayant survécu aux guerres de religion. Les visites guidées sont organisées par l'Office de Tourisme. Toutes leurs informations sont sur leur site internet. Pour plus de fraîcheur, rendez-vous à la grotte de Clamouse. Située dans les gorges de l'Hérault, elle abrite de rares cristaux d'aragonite. Un voyage hors du temps qui vous fera découvrir la richesse de notre département. Des guides passionnés vous expliquent l'histoire de la grotte. La visite est proposée à partir de 13,50 €. Et pour plus d'aventures, vous pouvez tester le Spéléopark et l'Escape Game. Première fois, première photo. C'est le nom de la nouvelle exposition du pavillon populaire. Jusqu'en novembre 2026, le musée célèbre l'esprit pionnier de la photographie. Des premiers clichés de grands photographes aux inventions insolites, la visite est l'occasion de plonger dans 200 ans d'histoire. Rendez-vous au pavillon populaire de l'esplanade Charles de Gaulle, la visite est gratuite. On termine l'agenda avec un peu de sport. À seulement 30 minutes de Montpellier, nous vous proposons de découvrir les anciens salins. À Villeneuve-les-Maguelones, un circuit de vélo vous permet de faire un tour de 13 km. En 2h30, vous pourrez voir des salins datant de l'Empire romain qui ont servi jusqu'en 1969. Et si vous êtes chanceux, vous pourrez même voir un groupe de flamants roses. C'était l'agenda des sorties de Radio Aviva. 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
1: Bonjour à tous, et la tension grimpe encore d'un cran au Moyen-Orient. L'armée américaine a annoncé cette nuit avoir détruit 5 navires pétroliers dans la région du Golfe. En représailles, les gardiens de la Révolution ont annoncé avoir détruit tôt ce matin 2 bateaux américains, 8 pétroliers et 10 autres navires. Dans le reste de l'actualité, le gouvernement, toujours à la recherche d'économies, en pleine préparation du budget, et Sébastien Lecornu envisage de diminuer l'indemnité des ministres et des conseillers des cabinets ministériels. C'est en tout cas ce qu'annonce BFM TV. Il s'agirait d'une baisse de l'ordre de 10%, une mesure avant tout symbolique. La dernière diminution de l'indemnité des ministres remonte à 2012, lorsque François Hollande avait officiellement baissé de 30% leur salaire. François Bayrou, de nouveau devant la justice. Le procès en appel des assistants d'eurodéputés du Modem débute aujourd'hui à Paris. L'ancien Premier ministre et 10 anciens cadres du parti centriste sont jugés pour détournement de fonds. Un dossier vieux de 10 ans dans lequel François Bayrou avait été relaxé en première instance. L'intersyndicale des pompiers demande au gouvernement de revoir sa copie. Le projet de loi dédié à la modernisation de la sécurité civile leur a été présenté hier par le ministre de l'Intérieur, Laurent Nunez. Un catalogue de mesures, selon le porte-parole de l'intersyndicale, qui évoque un sentiment de mépris. On le rappelle, les pompiers ont débuté ce mardi une grève qui doit durer 6 semaines. C'est le lancement aujourd'hui du sommet international sur l'espace à Paris.

0: au Grand Palais 2000 experts mondiaux pour façonner de manière concernée et pacifique une gouvernance multilatérale sûre et durable de l'espace. L'enjeu est de sanctuariser et acter la place de l'Europe dans l'industrie. Un rendez-vous boudé par les deux poids lourds, SpaceX et Blue Origin, invités par la Maison Blanche à ne pas s'y rendre. Et puis en football, Lille débute mal sa campagne en Ligue des Champions. Le LOSC s'est incliné hier soir sur sa pelouse 3-2 face au Betis Séville lors de la première journée de phase de Ligue. Le Paris Saint-Germain, double tenant du titre, entre dans la compétition ce soir. C'est face au Slovan Bratislava à 21h. Excellent début de matinée à tous.
1: Sur votre plateau télé ce soir, un classique du cinéma, un séjour chez des retraités et un voyage en Bourgogne. Seven sur TF1 série film, long métrage avec Brad Pitt. Pour conclure sa carrière, l'inspecteur Somerset tombe à 7 jours de la retraite sur un criminel peu ordinaire qui veut nettoyer la société des maux qui la rongent en commettant 7 meurtres basés sur les 7 péchés capitaux, le début d'une course contre la montre.
2: Il y a 7 péchés capitaux, la gourmandise, l'avarice,
3: on touche à rien,
2: la paresse, la colère, l'orgueil, la luxure et l'envie. 7.
4: Il y a eu 2 meurtres, il faut s'attendre à 5.
1: Maison de retraite sur TMC, film avec Kev Adams. Pour éviter d'aller en prison, Milan est contraint d'effectuer 300 heures de travaux d'intérêt général dans une maison de retraite, les Mimosa. Ses premières semaines sont un véritable enfer, mais il se fait finalement rapidement adopter par les retraités.
5: Bienvenue au Mimosa.
6: Votre mission ici, c'est de donner un coup de main à tout le monde, de l'aide-soignant à la femme de ménage.
7: Là, c'est Alfred de Gonzague, et lui, il a Alzheimer.
8: Alfred.
9: Enchanté, Milan.
10: Ferme ta bouche, je te la ferme.
1: Des racines et des ailes sur France 3, un magazine présenté par Carole Gessler sur le thème Passion patrimoine, la Bourgogne, terre de passion. La Bourgogne conserve des joyaux patrimoniaux exceptionnels. 4 figures régionales illustrent cette passion conservatrice. Rencontre avec ceux qui font vivre leur territoire. Seven sur TF1 série film, maison de retraite sur TMC et des racines et des ailes sur France 3. Très belle soirée télé à tous.

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1: Bonjour à toutes et à tous. Alors, c'est un rendez-vous annuel régulier maintenant, avec grand plaisir. C'est Sportissime, l'excellence par le sport, organisé par le Cercle Mozart autour du lac du Crès, un rendez-vous magique. Je vous incite, pour ceux qui ne connaissent pas, à aller voir, passer la tête, tout est gratuit. Alors, nous avons pour en parler Laurent Pionnier. Laurent, bonjour.
2: Bonjour Perla.
1: Vous êtes président, vice-président du Mozart, du Cercle Mozart, et président de la commission sport et de Sportissime. Vous mettez tout votre talent de sportif au service justement de cet événement. Alors dites-nous, cette année, c'est la combienième édition, la sixième ou septième ?
2: Septième. Alors c'est la septième édition, et c'est vrai qu'elle s'annonce bien aussi.
1: Oui.
2: Cette année, il y aura quelques nouveautés en matière de sport,
1: oui.
2: Nouveautés en matière de surprise dont je ne peux pas révéler.
1: On va garder le scoop pour plus tard.
2: On va garder le scoop pour plus tard. On invite les gens à être présents le 26 et 27 septembre. Et c'est vrai que cette année, la métropole est un partenaire premium.
1: Oui.
2: Il y a encore plus de développement sur l'accès du sport, la pratique du sport. Les sportifs seront là comme les années précédentes.
1: Sportifs de haut niveau et sportifs de clubs associatifs, hein, Laurent.
2: Sportifs de haut niveau, sportifs pro, sportifs d'élite, tout cas toutes celles et ceux qui font du sport une pratique intense et qui vont un peu témoigner chacun leurs expériences, et surtout nous faire profiter un peu de leur expertise pour qu'on puisse participer avec eux à certains défis.
1: Alors justement, Laurent, combien de disciplines sportives les gens pourront découvrir comme ça gratuitement ?
2: Alors pour être précis, il y en aura un peu plus de 90, ça se rapproche des 100 disciplines.
1: Oh là là, oui.
2: Voilà, donc sur différents secteurs du lac, hein, qui est grand, mais ce sera des disciplines terrestres et aussi aquatiques. Donc il y en aura pour tout. Et puis comme chaque année, comme vous le savez, Sportissime, c'est aussi s'occuper des tout petits, donc il y aura des manèges, des trampolines et des structures gonflables tout aussi gratuite que la participation aux disciplines, et donc des food trucks qui pourront aussi nous permettre de rester tous ensemble pendant deux jours sur place, profiter de ce beau site, profiter de tout ce que les bénévoles et de tout ce que les associations mettent en place pour que ce sport qui nous rassemble tous puisse nous faire profiter de ces belles valeurs, et puis de passer un bon moment tous ensemble.
1: Oui, ça sera un très beau moment. C'est toujours, on sent dans ce grand parc autour du lac du Crès, une ambiance à la fois familiale, à la fois apaisée et à la fois avec beaucoup d'énergie du fait de tous les sports qui se déroulent autour. Et c'est magique. Il y a moyen d'y venir en famille. On peut venir et le samedi et le dimanche, hein, je suppose.
2: Exactement, samedi et dimanche. Et encore une fois, on vient tous en survette, on vient tous faire du sport, peu importe notre
1: niveau,
2: catégorie professionnelle, peu importe notre catégorie sociale, on vient tous dans un unique but, c'est de découvrir, de participer et de voir aussi certaines exhibitions de nos professionnels. Et puis c'est ça qui va nous rassembler, c'est juste les valeurs du sport.
1: On Absolument.
2: Est là pour profiter d'un bon moment, et le reste, la vie quotidienne est assez dure pour tout le monde, pour que pendant deux jours on se pose,
1: on s'évade.
2: Et c'est ce que le sport m'a appris durant ma carrière, c'est qu'on peut être tous différents, mais quand on a ce but là de pratiquer ensemble, alors moi j'ai fait du sport co, mais il y aura aussi des sports individuels, ben quand on doit faire une performance, on met plein de choses de côté et on a un unique but, c'est de profiter et de participer.
1: Bien sûr. Alors Laurent, Laurent Pionnier, quand on a les, comme ça, on vient en famille, c'est une façon aussi de voir quel sport attire ces petits enfants qui sont là, qui découvrent, et on voit un peu les affinités déjà. On voit ce dont ils ont envie.
2: C'est sûr, par là. Mais vous savez, quand on a la chance d'avoir, par exemple, les pros des disciplines qui sont les plus médiatisées, le foot, le hand, le rugby, le basket. Ça nous permet aussi de faire venir des familles pour découvrir les pros de ces disciplines-là. Mais quand on reste un peu plus, une journée, Oui. Ben, ces petits, on s'aperçoit qu'ils vont aussi découvrir l'escrime, qu'ils vont aussi découvrir les sports exactement. De combat, qu'ils vont aussi découvrir les sports de tir, tir à l'arc ou autre, ou peut-être aussi le canoë, le kayak, le paddle. Mais vous savez qu'à Sportissime, on va un peu au-delà, on montre aussi ce que la gendarmerie propose et donc aussi montrer que le sport est très important pour ces professions-là. Il y a aussi
1: c'est un sport tremplin professionnel.
2: Exactement, les pompiers avec tout l'été qu'ils ont passé, ils vont nous montrer un peu comment c'est dur de manier la lance à eau et la mettre à disposition des petits pour qu'ils le fassent aussi.
1: Vous voyez, Chacun va réaliser. Voilà.
2: C'est un état d'esprit, c'est un esprit familial et montrer que le sport peut nous apporter à tous, mais qu'il faut évidemment le faire un peu en équipe. Et c'est là aussi l'esprit d'équipe. Moi qui l'organise avec toutes mes équipes, ben, sans eux, on ne pourrait pas le faire non plus.
1: Bien sûr. C'est
2: dès la conception qu'il faut cette notion d'équipe et on la voit avec grand plaisir sur ces deux jours-là.
1: Et on voit à quel point, avec les commissions qui s'impliquent au Cercle Mozart, finalement, vous avez des mises en œuvre extrêmement complexes qui se font dans la joie et avec beaucoup d'efficacité.
2: Exactement.
1: Et c'est un vrai bonheur, c'est une proximité avec tout le monde, un partage.
2: Exactement.
1: Et bravo en tous les cas.
2: Ça part dès le début, puisqu'on sait que pour proposer un tel événement gratuit, à un moment donné, il faut quand même quelqu'un qui paye.
1: Mais évidemment.
2: Et donc, c'est aussi fédérer des entreprises qui vont, au travers du mécénat, parce qu'on le rappelle, c'est quand même le fonds de dotation qui porte l'événement. Le fonds de dotation Amadeus a quand même l'utilité publique. Il est reconnu d'utilité publique, donc ça permet à des entreprises, au travers de mécénat, de nous donner, de nous faire don d'argent pour organiser deux jours qui, à la fin, permettent à l'année dernière 30 000, l'année d'avant c'était 35 000, selon un peu le temps.
1: Cette année, ça va être 40 000.
2: Voilà, mais ça nous permet de dire à ces gens-là, vous allez pratiquer totalement gratuitement. Parce que justement, il y a des entreprises qui sont derrière et qui mettent de l'argent pour que nous, on puisse après proposer ça gratuitement aux gens.
1: Absolument. Et on
2: aussi,
1: voit.
2: Les manèges sont gratuits, les trampolines
1: tout
2: sont gratuits.
1: Tout est gratuit, en fait.
2: Tout est gratuit.
1: En fait.
2: Juste les food trucks, mais bon, il faut quand même pouvoir restaurer sur place,
1: c'est
2: normal. Mais tout le reste reste gratuit, c'est aussi ça l'esprit de Sportissime.
1: Et donc, c'est une vraie démonstration de ce que peut faire le monde économique pour la cohésion sociale, pour le bénéfice de tout le public, avec des intermédiaires comme vous. Et la radio
2: c'est
1: Aviva est
2: ça,
1: très heureuse d'être partenaire de cet événement.
2: Exactement ça, Carla. C'est Radio Aviva a toujours été partenaire depuis la première heure.
1: Ouais.
2: Et si je peux rallier le Cercle Mozart à tout ça, c'est que c'est notre devoir, finalement, au Cercle Mozart, de mettre en avant des secteurs, de proposer des choses pour le développement des secteurs.
1: Bien sûr.
2: Et le secteur du sport sur Montpellier quand même et sa métropole, je pense que c'était encore une fois de notre devoir, de notre responsabilité au Cercle Mozart de créer un événement justement pour ça, pour le développement, parce que c'est vraiment notre but et notre vision, elle est de développer tous les secteurs et le sport. Et j'ai eu la chance d'en faire ma première carrière
1: professionnelle. Votre carrière, bien sûr.
2: Et donc, je redonne au sport ce qu'il m'a procuré. Et au travers de ma participation, et comme vous l'avez dit, au Cercle Mozart, c'est une fierté pour moi, c'est une fierté pour la commission sport, cet événement. Mais c'est au-delà de tout une fierté pour tous les membres du Cercle Mozart et de son président.
1: En tous les cas, bravo. Et on souhaite un très, très beau succès pour tous nos auditrices, nos auditeurs. N'oubliez pas, Sportissime, c'est le 26 et le 27 septembre au lac du Crès. Il y a un énorme parking, il n'y a aucun problème pour stationner et on découvre là le monde du sport et l'énergie de la fraternité, du partage. Merci.
2: Merci beaucoup Perla, merci beaucoup à Radio Aviva pour votre soutien.
1: Au revoir.
2: Au revoir.
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Réjouissez-vous. Vénus, planète de l'amour, s'installe aujourd'hui dans votre signe. Que demander de plus pour être heureux? Taureau, soyez franc et sincère. Si votre partenaire vous demande des explications sur votre emploi du temps, ne faites pas de cachotterie. Gémeaux, c'est la fête aujourd'hui. Vous avez envie de sortir avec vos amis pour faire de nouvelles connaissances et surtout pour vous amuser. Cancer, si vous avez des projets en attente de réalisation, c'est le moment de passer à la vitesse supérieure. Lion, aujourd'hui, Mars s'installe dans votre 7e maison solaire. Vous retrouvez la motivation nécessaire pour dynamiser vos troupes. Vierge, vous avez envie de prendre de nouvelles responsabilités au sein de votre équipe de travail, de donner plus d'ampleur à vos activités. Balance, aujourd'hui, Vénus s'installe dans votre 7e maison solaire. Bonne nouvelle, votre couple est sous les feux de la rampe. Scorpion, ne montez pas sur vos grands chevaux à la moindre contrariété. Gardez votre sang-froid en toutes circonstances. Sagittaire, harmonisez votre hygiène de vie. Vous avez tendance à vous nourrir à n'importe quelle heure et à vous endormir tardivement. Capricorne, vous jouez sur du velours, car vous êtes épaulé par des alliés qui croient en votre talent d'entrepreneur. Verseau, aujourd'hui, Mars s'installe dans votre signe, vous insufflant dynamisme et tonus à profusion. Poisson, journée hyper relationnelle. Votre emploi du temps est surchargé.

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1: Presque tous les parents ont connu ce genre de situation, celle où quelqu'un qu'on ne connaît pas vient nous donner son avis sur le comportement de notre enfant. Cette semaine, on voit comment gérer ces remarques non sollicitées. Voilà une scène classique de la vie de parents. Un enfant, le mien par exemple, qui a presque 5 ans, pique une crise à la caisse d'un supermarché. Et là, interviennent deux dames pour le réprimander et critiquer son attitude. Vraiment, c'est toujours un plaisir à gérer quand on a déjà un enfant peu coopérant à s'occuper. Alors, comment réagir le mieux possible? D'abord, soufflez, prenez du recul et essayez de ne pas le prendre personnellement. Oui, c'est désagréable d'entendre que son enfant est soi-disant capricieux ou mal élevé, mais pas de quoi s'énerver. D'ailleurs, première chose, on peut très bien ne rien dire et ignorer ces remarques qui viennent de personnes qu'on n'a jamais vues. Deuxième chose, souvent, une petite phrase suffit. Merci, je gère. C'est bon, je m'en occupe. Je ne suis pas d'accord avec vous. On répond gentiment mais fermement. Pas besoin de s'excuser, pas besoin de se justifier. C'est vous qui décidez comment vous gérez vos enfants, même en public. Pensez aussi que dans ce genre de situation, vos enfants vous observent. Alors dans l'idéal, on évite de réagir de manière impulsive. On répond avec respect et on passe à autre chose. Ensuite, on peut en reparler avec notre enfant une fois le calme revenu, surtout si la critique lui était adressée, lui demander ce qu'il a ressenti, lui dire si on n'est pas d'accord. Et puis si ces remarques non sollicitées viennent de vos proches, mieux vaut en parler avec eux, mais pas devant vos enfants. À vous de poser les limites et d'expliquer si cela vous a blessé.

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1: Bonjour à toutes et à tous et bienvenue dans les rendez-vous de l'emploi. Et comme tous les jours, je vous propose 3 offres d'emploi accessibles sur le site France Travail. La première est un poste de standardiste support client à Latte. Pour ce CDI de 35 heures, vous serez en charge de répondre aux appels téléphoniques, qualifier et orienter les appels, ainsi que de prioriser les demandes et les emails. Vous devez savoir organiser votre travail selon les priorités et les objectifs. Les débutants sont acceptés. Le numéro de l'offre 211-RSWP. La deuxième proposition est un poste de chauffeur accompagnateur, chauffeuse accompagnatrice de personnes à Prades-le-Lez. Pour ce CDI de 35 heures, vos missions. Vous accompagnerez les enfants en situation de handicap de leur domicile à leur structure et inversement. Les débutants sont acceptés. Il est demandé de faire preuve d'empathie, de rigueur et de précision. Le numéro de l'offre 211-QXHM. La troisième offre est un poste d'hôte hôtesse de caisse au CRES. Pour ce CDI de 36h45, vous serez chargé de l'encaissement, d'accueillir avec courtoisie et professionnalisme les clients ainsi que d'assurer la fluidité du passage en caisse. Les débutants sont acceptés. Pour ce poste, il faut faire preuve de rigueur et de précision. Voilà, c'est tout pour ces rendez-vous de l'emploi et je vous souhaite du courage dans vos recherches. À bientôt sur Radio Aviva.
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1: Bonjour à toutes et à tous et bienvenue dans votre agenda. Voici les événements et les sorties à venir. Tous les week-ends, passez un moment convivial au Théâtre Beaux-Arts Tabar. Retrouvez des spectacles issus du Festival d'Avignon et les artistes toujours plus talentueux. La soirée ne s'arrête pas là. La buvette du théâtre vous propose de partager un bon moment avec les artistes. Profitez du tarif Youth pour assister à certains spectacles à seulement 6 euros. Et vous pouvez vous aussi monter sur scène. Des stages sont proposés tout l'été pour vous faire découvrir l'univers du théâtre. Montez au sommet de la tour Urbaine 5 et admirez la vue à couper le souffle. De là-haut, vous pourrez voir les Jardins des Plantes, le Pic Saint-Loup ou encore le Corum. Venez également découvrir l'intérieur de la cathédrale Saint-Pierre, la seule église médiévale de Lécution ayant survécu aux guerres de religion. Les visites guidées sont organisées par l'Office de Tourisme. Toutes leurs informations sont sur leur site internet. Pour plus de fraîcheur, rendez-vous à la grotte de Clamouse, située dans les gorges de l'Hérault. Elle abrite de rares cristaux d'aragonite. Un voyage hors du temps qui vous fera découvrir la richesse de notre département. Des guides passionnés vous expliquent l'histoire de la grotte. La visite est proposée à partir de 13,50 euros. Et pour plus d'aventures, vous pouvez tester le Spéléoparc et l'Escape Game. Première fois, première photo. C'est le nom de la nouvelle exposition du pavillon populaire. Jusqu'en novembre 2026, le musée célèbre l'esprit pionnier de la photographie. Des premiers clichés de grands photographes aux inventions insolites, la visite est l'occasion de plonger dans 200 ans d'histoire. Rendez-vous au pavillon populaire de l'esplanade Charles de Gaulle, la visite est gratuite. On termine l'agenda avec un peu de sport. À seulement 30 minutes de Montpellier, nous vous proposons de découvrir les anciens salins. À Villeneuve-les-Maguelones, un circuit de vélo vous permet de faire un tour de 13 km. En 2h30, vous pourrez voir des salins datant de l'Empire romain qui ont servi jusqu'en 1969. Et si vous êtes chanceux, vous pourrez même voir un groupe de flamants roses. C'était l'agenda des sorties de Radio Aviva. 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Alors à bientôt sur Radio Aviva.

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1: Bonjour à tous, et la tension grimpe encore d'un cran au Moyen-Orient. L'armée américaine a annoncé cette nuit avoir détruit 5 navires pétroliers dans la région du Golfe. En représailles, les gardiens de la Révolution ont annoncé avoir détruit tôt ce matin 2 bateaux américains, 8 pétroliers et 10 autres navires. Dans le reste de l'actualité, le gouvernement, toujours à la recherche d'économies, en pleine préparation du budget, et Sébastien Lecornu envisage de diminuer l'indemnité des ministres et des conseillers des cabinets ministériels. C'est en tout cas ce qu'annonce BFM TV. Il s'agirait d'une baisse de l'ordre de 10%, une mesure avant tout symbolique. La dernière diminution de l'indemnité des ministres remonte à 2012, lorsque François Hollande avait officiellement baissé de 30% leur salaire. François Bayrou, de nouveau devant la justice. Le procès en appel des assistants d'eurodéputés du Modem débute aujourd'hui à Paris. L'ancien Premier ministre et 10 anciens cadres du parti centriste sont jugés pour détournement de fonds. Un dossier vieux de 10 ans dans lequel François Bayrou avait été relaxé en première instance. L'intersyndicale des pompiers demande au gouvernement de revoir sa copie. Le projet de loi dédié à la modernisation de la sécurité civile leur a été présenté hier par le ministre de l'Intérieur, Laurent Nunez. Un catalogue de mesures, selon le porte-parole de l'intersyndicale, qui évoque un sentiment de mépris. On le rappelle, les pompiers ont débuté ce mardi une grève qui doit durer 6 semaines. C'est le lancement aujourd'hui du sommet international sur l'espace à Paris, au Grand Palais. 2000 experts mondiaux pour façonner de manière concernée et pacifique une gouvernance multilatérale sûre et durable de l'espace. L'enjeu est de sanctuariser et acter la place de l'Europe dans l'industrie. Un rendez-vous boudé par les deux poids lourds, SpaceX et Blue Origin, invités par la Maison Blanche à ne pas s'y rendre. Et puis en football, Lille débute mal sa campagne en Ligue des Champions. Le LOSC s'est incliné hier soir sur sa pelouse 3-2 face au Betis Séville lors de la première journée de phase de Ligue. Le Paris Saint-Germain, double tenant du titre, entre dans la compétition ce soir. C'est face au Slovan Bratislava à 21h. Excellent début de matinée à tous.

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1: Cadmirade en sauveteur d'œuvres d'art pendant la guerre dans les Héros du Louvre. Un film historique réalisé par Eli Chouraki et surtout tiré d'une histoire vraie. Il revient sur le sauvetage secret et en urgence des œuvres du musée du Louvre au début de la Seconde Guerre mondiale. Alors que la menace est toute proche, Jacques Jaujard, le conservateur du musée, organise leur évacuation clandestine pour les sauver des mains des nazis. Il s'en remet au gardien de nuit du musée qui lui aussi doit s'enfuir.
2: Monsieur, là où les Allemands ont attaqué, j'ai des camions qui doivent impérativement quitter le Louvre. Avec chacun les chefs-d'œuvre qui nous restent ici.
3: Vous pouvez compter sur moi, mais je dois partir avec ma famille.
4: J'ai prévu les conservateurs des châteaux de Chambord et d'Henri IV, ils nous attendaient.
1: Mais dans cette évacuation, rien ne va se passer normalement. Les refuges trouvés pour les œuvres ne sont pas aussi sûrs que prévu.
5: J'ai des acheteurs pour les tableaux. Il y a beaucoup d'argent à prendre.
3: J'aime pas ce type, le conservateur.
6: Filez vers le sud et sauvez vos gosses.
3: Et les tableaux, je les mets où?
6: Si les Allemands les trouvent dans votre bus, ils vous fusilleront.
1: Et c'est Cadmirade qui incarne ce gardien de nuit chargé de sauver des tableaux mythiques comme la Joconde ou le Radeau de la Méduse. Grand amoureux d'art, il va tout faire pour leur trouver le meilleur refuge. Mais dans ce sauvetage, l'invasion allemande se rapproche, les menaces viennent de partout. Et bien sûr, il doit penser à protéger sa famille en priorité. Marie Gillin et Bernard Lecoq sont également au casting des Héros du Louvre.

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1: Bonjour à toutes et à tous. Le 23 juillet 2026, à quelques jours de la fin du Tour de France, toutes les agences France Travail se sont mises aux couleurs de la grande boucle. Quand on rentre dans celle des Cévennes, à Montpellier, on voit des bobs verts à pois, des maillots jaunes et des vélos exposés. Dans le cadre d'un partenariat, l'agence France Travail organise une journée de formation pour apprendre à vivre avec un vélo. Une journée assurée par une association Bonheur à Vélo. Avec eux, l'objectif n'est pas seulement d'apprendre à pédaler, mais de savoir réparer son véhicule ou encore comment gérer les aléas du quotidien. On écoute Aurélien Legros, formateur au sein de l'association.
2: L'intervention aujourd'hui, c'est une intervention commandée par France Travail dans le cadre du Tour de France pour mettre un petit peu de vélo, et notamment le vélo pour des personnes qui vont avoir des difficultés pour avoir l'emploi. Et le vélo, il se trouve au carrefour de ces choses-là, puisqu'il permet de pouvoir augmenter sa mobilité, prendre soin de sa santé, pouvoir utiliser les outils numériques pour éviter la fracture numérique. Bref, donc le but ici, on va faire une double intervention. Là, une première intervention pour remettre en selle ou mettre en selle, comme on dit, les personnes qui n'ont jamais fait de vélo. Vous avez vu une personne là-haut, hein, elle est en train de faire du vélo pour la première fois de sa vie. Et c'est très agréable de voir ce premier moment où on revoit les sourires. Comme des sourires d'enfants. Et puis cet après-midi, ça va être à destination donc des salariés de France Travail pour pouvoir leur apprendre à vérifier leur vélo pour qu'ils soient toujours en sécurité. Et puis leur montrer aussi faire des quiz interactifs pour leur montrer. Je sais plus ce qu'on avait décidé, les avantages de la mobilité à vélo en termes de santé, de productivité, enfin tout ça quoi. Donc voilà, le but ici, il est de mettre un petit peu de vélo pour tout le monde.
3: Quelle est la première chose qu'on apprend à quelqu'un qui n'a jamais touché un vélo de sa vie?
2: La première chose qu'on apprend à une personne qui n'a jamais touché un vélo de sa vie, c'est, comme disait ma collègue Héloïse, hein, c'est d'abord la bienveillance. Les personnes, elles viennent. Quand c'est des enfants, ils acceptent ça. Ils vont accepter éventuellement de tomber. Ils vont avoir moins peur. Un adulte, il a plus peur. Et donc, du coup, il va falloir leur faire déjà un petit cocon dans lequel ils vont se trouver bien. On le fait pousser le vélo. Ils ne montent pas sur le vélo. Donc, parce qu'ils ont l'impression qu'ils vont monter dessus, on va les pousser, ils vont tomber. Non, on prend vraiment le temps d'accompagner tout doucement à la transition. T'as pu y assister là-haut, tu vois, ça va tout doucement. On pousse pas les gens, et ça va à leur vitesse. Et donc, c'est vraiment prendre le temps d'abord d'avoir du plaisir de faire du vélo. D'où le bonheur à vélo. C'est un plaisir. Quand on roule, il y a une espèce d'excitation qu'on ne se souvient plus, parce que ça fait longtemps qu'on a été des gamins et qu'on a appris le vélo. Mais dès qu'on voit les premiers sourires sur les visages d'adultes, voilà, on se rend compte qu'il y a vraiment un plaisir de rouler. Et donc, d'abord développer ça, et puis après, on fait tout le reste.
3: C'est aussi important de parler que la formation n'est pas une simple formation pour apprendre à faire du vélo. Il y a aussi beaucoup de barrières qui sont détruites, la barrière du numérique. Comment est-ce qu'on répare un vélo? Comment est-ce qu'on s'en occupe? Tout ça, c'était important pour vous à introduire donc dans cette journée-là?
2: Oui, bien sûr. Le bonheur à vélo a dans ses statuts la promotion de la mobilité à vélo. La mobilité à vélo, c'est vraiment le fait d'utiliser son vélo de façon quotidienne pour son emploi, pour ses déplacements professionnels, pour ses loisirs, pour les enfants, etc. Donc, c'est utiliser le vélo non pas pour faire des balades ou faire du sport, mais utiliser le vélo pour se déplacer. Et si on enseigne juste à faire du vélo, ça veut dire en gros... Qu'est-ce que ça veut dire faire du vélo? Ça veut dire pédaler en équilibre. Ouais, mais en fait, il nous faut beaucoup plus de choses que ça pour pouvoir utiliser le vélo comme moyen de circulation, de déplacement, pardon, en circulation. Et donc, c'est pour ça qu'il a fallu analyser la totalité du chemin qui est nécessaire pour que la personne puisse, depuis sa maîtrise du vélo, l'utiliser au quotidien en toute sécurité, en autonomie. Et donc, en effet, tout ce que vous avez cité, fracture du numérique, fracture de la mécanique, hein, parce qu'il y en a qui disent qui pensent qu'ils sont nuls en mécanique, mais on se rend compte que une fois qu'on a essayé, on y arrive. Et,
3: Les auditeurs et auditrices qui nous écoutent ont sans doute compris l'aspect fracture mécanique. Quand un vélo est crevé, une roue est crevée, pardon, on ne sait pas quoi faire. Pour le côté fracture numérique, j'aimerais que vous l'expliquiez un petit peu plus, en quoi ça consiste concrètement et surtout à Montpellier.
2: Bien sûr, en fait, quand on prépare un trajet à vélo. Enfin, un trajet à vélo, ça se prépare. Surtout au tout début. Après, une fois qu'on est habitué et qu'on reprend les mêmes chemins qu'on a préparé. Mais dans un premier temps, faut préparer un trajet. Préparer un trajet, ça veut dire utiliser des applications numériques, des outils numériques qui nous permettent de voir où sont les pistes cyclables, là où il y en a plus, de voir la différence qu'il y a entre les différents outils, parce qu'ils donnent pas tous les mêmes informations. Recroiser l'information, pouvoir aller repérer un dimanche, comme ça, quand on part le lundi, ben, on a déjà ça nous a fait notre balade du dimanche, et puis le lundi, ça nous permet d'être opérationnel. Ça permet aussi, aujourd'hui, il y a beaucoup de locations de vélos en libre service par les villes, et donc il faut une application pour s'en servir. Voilà, donc en fait, autour du vélo, il y a un univers numérique qui va permettre que l'on va apprendre à maîtriser pour faire en sorte de lever cette barrière et de se dire si j'étais capable de le faire là-dessus, je vais être capable de le faire autre part.
3: Parlez-moi de votre association, donc le Bonheur à Vélo. Expliquez-moi ses missions, en fait, et concrètement, qu'est-ce qui s'y passe tout au long de l'année.
2: Alors le Bonheur à Vélo a une double casquette. On a une casquette donc de vélo école et une casquette d'organisme de formation. Je vais commencer par la vélo école. Donc la vélo école, on est sur de la vélo école enfant, adulte et senior, et aussi de la vélo école en entreprise, comme le cas de cet après-midi. Et donc en fait, on essaie de toucher tous les publics aussi en situation de handicap, les personnes qui sont dans des associations justement pour des personnes en situation d'autisme, etc. Mmh. Donc voilà, on essaie de faire en sorte que le vélo soit accessible à toute personne, parce que il y a des bénéfices personnels et collectifs à utiliser le vélo pour se déplacer. Et donc du coup, on va faire aussi les enfants en milieu scolaire. On va leur faire, on va leur dispenser le programme Savoir rouler à vélo, qui est un programme qui est rentré dans les programmes de l'éducation nationale, où on apprend aux enfants à se déplacer de façon autonome à vélo. Donc voilà, notre vélo école, elle est là pour intervenir auprès de tous les publics, aussi variés qu'ils soient, pour faire en sorte que tout le monde puisse se dire que le vélo au quotidien, c'est possible. Le deuxième versant, donc, c'est l'organisme de formation. Fort de notre expertise sur le terrain, on est devenu donc organisme de formation certifié Calliope, et à ce titre-là, on dispense des formations à des formateurs. Donc c'est des personnes que l'on forme pour qu'ils puissent former ensuite soit des enfants, soit des adultes, etc. On a même une formation qui donne lieu à une carte professionnelle, qui est le premier niveau pour pouvoir, c'est ce que j'ai et c'est ce que Héloïse a à côté, ça s'appelle le CQP AMV, donc animateur, animatrice, mobilité, vélo, qui permet d'avoir une carte professionnelle et donc de pouvoir gagner sa vie, donc être rémunéré pour enseigner le vélo en tant que mobilité, pas en tant que sport, tout ça c'est d'autres mais pour pouvoir faire ça, il faut un diplôme, et donc on a l'habilitation pour pouvoir dispenser cette formation qui donne une carte professionnelle et donc une indépendance aux personnes qui peuvent ensuite créer des structures ou intervenir dans des structures et gagner leur vie.
3: Donc grâce à votre association, on peut devenir formateur et, comme vous l'avez dit, gagner sa vie en formant des gens à faire du vélo pour le côté mobilité, pas pour le côté sportif, faut le préciser. Vous avez des réseaux peut-être, si on veut vous contacter, ou un site internet si jamais on veut avoir des informations sur vos événements, vos prochaines formations, et comment est-ce qu'on peut vous joindre?
2: Oui, alors bien sûr, on a un site internet qui a été entièrement refondu il n'y a pas très longtemps et qui est très, très ergonomique, et il permet d'avoir toutes les informations. On est très... ceux qui aiment lire, on a de quoi lire sur le site internet, mais on a aussi la possibilité de nous contacter par mail sur le site internet, il n'y a aucun souci. On a un Instagram, mais oui, on est sur notre site internet, il y a tout, il y a nos cours, il y a les dates, on peut s'inscrire aussi à des cours à prix libre, libre et conscient. Voilà, donc il y a tout sur notre site internet, et surtout le contact, et on lit nos mails et on les traite très rapidement.
3: On tape au Bonheur à Vélo Montpellier et on tombe sur le site.
2: Ah ouais, tout de suite, le Bonheur à Vélo Montpellier. Ouais.
1: À présent, une courte pause musicale et on se donne rendez-vous juste après pour la suite de l'émission. Allez.

0: Une journée qui concerne aussi France Travail. Savoir faire du vélo, c'est aussi avoir plus de chances d'être recruté.
1: Donc Rudy Tichy, je suis le directeur de l'agence France Travail de Montpellier-Cévennes.
2: Expliquez-moi donc ce qui se passe aujourd'hui, ce jeudi 23 juillet.
1: Alors, nous sommes en plein Tour de France. Donc du coup, on surfe également sur cette manifestation, toute la journée, faire intervenir donc une association qui va acculturer nos publics et nos agents, nos conseillers également sur l'utilisation du vélo.
2: Parce que donc ce matin, ça commence par une sorte de formation à vélo pour donc les personnes qui viennent chercher les chercheurs d'emploi quoi. Mm-hmm. Pourquoi c'est important pour vous en fait de passer par ce vecteur-là, bien sûr l'actualité du Tour de France, et passer par en fait la pratique du vélo pour favoriser la recherche d'emploi.
1: Nous, les freins en fait qu'on identifie à la recherche d'emploi, c'est souvent la mobilité. Et spontanément, les personnes ne pensent qu'à la voiture, d'avoir le permis, la voiture. Le vélo, surtout à Montpellier, peut être une réelle solution pour pouvoir accéder à l'emploi et directement aller travailler à vélo. Quoi.
2: Aujourd'hui aussi, ce qui est important, c'est que on entendait avec l'association très peu de gens. Enfin, non, beaucoup de gens savent faire du vélo, mais il y en a beaucoup aussi qui ne savent pas en faire. Comment faire dans ce cas-là? Et là, vous interagissez. En fait, vous mettez en avant le frein psychologique que ça peut représenter. Une fois qu'on a un vélo, est-ce qu'on a plus de chances vraiment d'avoir un emploi?
1: Oui, c'est sûr. Tout à l'heure, j'évoquais la mobilité. Dès qu'on a un moyen pour se rendre sur son lieu de travail, c'est plutôt facilité pour trouver du travail. Et c'est vrai que, déjà, en un, les personnes ne pensent pas forcément toujours au vélo. En deux, ils ne s'autorisent pas à le faire ou ils ne savent pas le faire. Donc, c'est vrai que ça peut paraître un peu paradoxal, mais des freins psychologiques. Le fait d'aller à un coin de la ville, par exemple, quand on habite le quartier Mausson, de se rendre au sud de Montpellier, pour certains, c'est quasiment impossible. Donc l'idée, c'est de lever en fait ces freins psychologiques et puis d'identifier toutes les difficultés que peut rencontrer une personne. Donc ça peut être déjà de monter à vélo, de réparer son vélo, ça peut être également de éviter qu'il se fasse voler, parce que c'est la réalité aussi, pour qu'il puisse avoir une mobilité durable et aller régulièrement au travail avec le vélo.
0: Une opportunité qui peut ouvrir des portes. Mounia, en recherche d'emploi, n'a jamais su faire du vélo.
3: Je ne sais pas faire le vélo et ça me tente. Je vais apprendre. D'accord. À faire le vélo. Ouais, c'est une activité, mon mari fait le vélo, moi je ne sais pas. Voilà, comme ça on va le faire tous les deux, ensemble.
2: C'est bien. Et là du coup, comment est-ce que vous vous sentez? C'est difficile, comment est-ce que vous vous sentez?
3: Non, pas du tout. Je me sens à l'aise. Comment ça s'appelle, je sais pas comment, que j'ai oublié. Héloïse, je crois.
2: Oui.
3: Elle explique très très bien, elle est patiente. Mmh. Et bien, je suis à l'écoute. Non.
2: Bon, tout se passe bien alors.
3: Très bien.
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0: Le Festival de l'eau Émergence à Aramont entre dans sa 5e édition du 11 au 13 septembre. Cet événement détonnant, labellisé éco-responsable, est ancré dans la thématique de l'eau et s'articule autour d'actions de sensibilisation à l'environnement et à la biodiversité, de tables rondes sur les enjeux de l'eau, de soirées musicales et de promenades botaniques. Sabine Châtel, coordinatrice du Festival Émergence, nous précise la philosophie de ce temps fort à Aramont.
1: C'est la 5e édition cette année et c'est un événement que nous avons imaginé, construit avec des Aramonais, avec comme point de départ la commémoration des inondations que nous avons subies en septembre 2002. Très exactement la nuit du 9 au 10 septembre 2002, où le Gardon a débordé largement de son lit, est venu se projeter sur les murs d'Aramont, enfin sur les et sur une digue qui a explosé sous le poids de l'eau et la violence des eaux, et a créé une sorte de tsunami qui a inondé le village en 45 minutes, ce qui était un phénomène totalement exceptionnel.
0: 20 ans après, vous créez un festival lié à cet événement traumatisant qui s'est passé à Aramont.
1: Oui, c'était une forme d'action, de résilience et de volonté de transformer un événement dramatique et traumatique pour le village en un événement que je disais non pas festif, parce qu'on ne peut pas faire une fête là-dessus, mais au moins pour se retrouver ensemble, analyser aussi ce qui s'est passé, comprendre, en parler, pas se cacher et pas subir un traumatisme personnel, individuel. Et puis comprendre aussi pourquoi on reste là et c'est quoi cette culture du risque qui est en nous, de dire on reste sur un territoire qui est potentiellement dangereux pour nous et nos enfants.
0: Ce mot émergence, il a émergé justement de quelle façon pour en donner ce nom à ce festival?
1: C'est littéralement sortir d'un liquide. Donc c'est vrai que quand on a cherché le titre qui nous paraissait le plus adéquat, il y avait beaucoup de choses, et puis finalement ça c'était un peu une évidence, mais là pour nous c'était vraiment ça, c'est on sort d'un liquide et c'est vraiment sortir la tête de l'eau. C'est vrai que cette inondation a été très violente, et du coup c'est vraiment resté un traumatisme très fort chez les habitants. Moi j'ai coutume de dire que quand vous parlez à un Aramonais, au bout de 10 minutes il va trouver moyen de vous amener à parler de l'inondation. Il y a avant, il y a après, il y a ce qui s'est passé, il y a telle rue qui a été inondée mais pas celle-là, etc. Donc c'est quelque chose qui est en nous depuis 20 ans maintenant, presque 25 ans, et donc c'était aussi une façon d'amener un témoignage sur ce qu'on a vécu, mais en essayant aussi de comprendre. Et la programmation du festival amène à un éventail beaucoup plus large de propositions artistiques, musicales, et de rencontres, de débats, pour parler de l'eau au sens général. Donc là, on revient sur la notion de l'eau et pas que de l'inondation.
0: L'eau donc est transversale à travers votre programme. Donc il y a de la musique, il y a également des tables rondes, des actions de sensibilisation à l'environnement et à la biodiversité à travers différents lieux aussi.
1: Oui, c'est-à-dire qu'à partir de cette idée de cette inondation, moi je me suis interrogée sur c'est quoi la situation aujourd'hui. La situation aujourd'hui, c'est aussi la pénurie d'eau. Et l'eau, moi je travaille dans la musique depuis très longtemps, l'eau, je me suis rendu compte qu'elle inspirait aussi beaucoup les artistes, et c'est comme ça qu'est venue l'idée de faire un festival, non pas sur le thème des inondations, c'était quand même pas, mais sur l'eau en général. Et l'eau, c'est quelque chose de très joyeux, c'est un élément vital, c'est le seul élément vital. On peut se passer du gaz, on peut se passer du pétrole, on peut se passer tout, on peut pas se passer d'eau. Il y a rien à faire, elle est partout, et c'est fabuleux parce que la première musique qu'on entend, c'est l'eau dans le ventre de la mer. Donc c'est quelque chose qui nous accompagne toute notre vie. Et l'idée du festival, c'est de réunir dans un même lieu, dans un petit village qui est relié à l'eau par son histoire, des scientifiques, des artistes, du public, des enfants, et de voir l'eau, d'attirer l'attention sur l'eau. Voilà, c'est vraiment ça l'idée.
0: Il est même question de ralentir l'eau. Ça fera partie d'une des tables rondes que vous organisez durant ce festival. Comment est-ce qu'on ralentit l'eau?
1: Alors, ça, il faut venir samedi pour le savoir. Moi, je ne suis absolument pas une spécialiste, et ça aussi, c'est une des choses, c'est que moi, je mets en présence des gens, mais des personnes qui savent, et moi, j'écoute. Donc, je me mets à la place du public aussi, parce que c'est un peu des questions comme ça, comme vous l'avez posé, que je me pose. Mais c'est comment on fait pour ralentir l'eau? Alors, c'est vrai qu'on se dit, parce que notre problème, à nous tous, humains, pauvres humains que nous sommes, c'est qu'on a 1% d'eau sur Terre qu'on peut utiliser. Tout le reste, c'est de l'eau salée. Et donc, ce 1% d'eau, il faut le retenir parce qu'en effet, quand il dévale des rivières, il se jette dans la mer et là, l'eau devient salée, donc elle est perdue pour la consommation humaine. Donc, il faut en effet soit la stocker, donc là, je vais prononcer le mot des bassines. Donc, soit on fait des bassines, comme on fait chez soi, hein, soit on fait une bassine et on stocke l'eau qui descend du ciel, soit on va essayer de ralentir le moment où elle va devenir une eau qu'on va jeter. Donc, je me lave le visage, j'utilise l'eau pour la mettre dans les plantes ou après, et même dans certains cas, on peut aller jusqu'à la mettre dans les toilettes au lieu de tirer la chasse d'eau avec de la bonne eau potable.
0: Il y a de multitudes d'activités durant ces trois journées. Il y a des ateliers, il y a des stands, marchés producteurs, une cuisine durable, des repas partagés. Le festival en pratique, c'est un petit peu tout ça.
1: Oui, c'est ça. C'est-à-dire, c'est l'idée que chacun trouve un peu la chose qu'il a envie de faire. Un concert le soir, un apéro musical, un spectacle pour les enfants. On a un spectacle de contes, on a des dessins animés. Alors, toujours sous le thème de l'eau. Donc, c'est Petit Conte sous l'océan. On a un grand banquet le dimanche midi. On a appelé ça l'eau à la bouche. Il y a trois concerts en fin de journée. Il y a des tables rondes dans la journée. Le samedi, il y a vraiment tout un après-midi dédié aux enfants. Et puis le dimanche, on est plutôt en balade un peu partout, à pied, à vélo, en pleine nature. Voilà, c'est un peu ça le programme. Tout se passe sur la place du village. Ça, je crois que c'est aussi une chose très importante à signaler. C'est que nous, on est inscrit dans une démarche d'éco-responsabilité. Et l'idée, c'est qu'on ne va pas créer un autre village à côté de notre village. Notre village devient vraiment le décor du festival. Et on fait en sorte de s'adapter à tous les lieux qu'on a. Et de créer en fonction des lieux, voilà, et pas l'inverse, pas de créer des lieux pour y faire nos projets.

0: Nous avons le plaisir d'avoir Fred Kélif. Donc Fred, bonjour.
1: Bonjour, bonjour à toute la communauté, bonjour à toutes et à tous.
0: Alors, vous êtes le délégué régional Grand Sud-Ouest du Fonds Social Juif Unifié, et je crois que vous avez un petit message pour nos auditeurs de confession juive.
1: Tout à fait, voilà. Donc, je voulais vous souhaiter Shana Tova Umetuka à toute la communauté de toute la région, leur souhaiter santé, prospérité, joie et bonheur. Le FSJU est toujours à vos côtés et tient à continuer ses missions à la fois de collecte, mais également de distribution auprès de toutes les associations de votre communauté pour les aider, notamment dans le lien social, mais également dans des activités ou des actions que vous pourriez mener. Et nous sommes toujours là à vos côtés. Voilà, le FSJU est fier de pouvoir vous compter parmi nos partenaires et également est très fier de vous souhaiter une Shana Tova 5780 pour vous et pour vos proches.
0: Merci infiniment, merci et Shana Tova également. Beaucoup de succès au Fonds Social parce que vous faites un travail exceptionnel pour les gens et je rappelle que vous aidez à la fois les gens de confession juive et non juive, c'est extrêmement important dans la démarche d'ouverture qui est la vôtre.
1: Tout à fait.
0: Bonne année,
1: Shana Tova. Shana Tova, à bientôt.
0: À bientôt.
1: Au revoir.

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1: Bonjour à toutes et à tous et bienvenue dans votre agenda. Voici les événements et les sorties à venir. Tous les week-ends, passez un moment convivial au Théâtre Beaux-Arts Tabar. Retrouvez des spectacles issus du Festival d'Avignon et les artistes toujours plus talentueux. La soirée ne s'arrête pas là, la buvette du théâtre vous propose de partager un bon moment avec les artistes. Profitez du tarif Youth pour assister à certains spectacles à seulement 6 euros. Et vous pouvez vous aussi monter sur scène. Des stages sont proposés tout l'été pour vous faire découvrir l'univers du théâtre. Montez au sommet de la tour Urbaine 5 et admirez la vue à couper le souffle. De là-haut, vous pourrez voir les Jardins des Plantes, le Pic Saint-Loup ou encore le Corum. Venez également découvrir l'intérieur de la cathédrale Saint-Pierre, la seule église médiévale de l'Écusson ayant survécu aux guerres de religion. Les visites guidées sont organisées par l'Office de Tourisme. Toutes leurs informations sont sur leur site internet. Pour plus de fraîcheur, rendez-vous à la grotte de Clamouse, située dans les gorges de l'Hérault. Elle abrite de rares cristaux d'aragonite. Un voyage hors du temps qui vous fera découvrir la richesse de notre département. Des guides passionnés vous expliquent l'histoire de la grotte. La visite est proposée à partir de 13,50 €. Et pour plus d'aventures, vous pouvez tester le Spéléoparc et l'Escape Game. Première fois, première photo. C'est le nom de la nouvelle exposition du pavillon populaire. Jusqu'en novembre 2026, le musée célèbre l'esprit pionnier de la photographie. Des premiers clichés de grands photographes aux inventions insolites, la visite est l'occasion de plonger dans 200 ans d'histoire. Rendez-vous au pavillon populaire de l'esplanade Charles de Gaulle, la visite est gratuite. On termine l'agenda avec un peu de sport. À seulement 30 minutes de Montpellier, nous vous proposons de découvrir les anciens salins. À Villeneuve-les-Maguelones, un circuit de vélo vous permet de faire un tour de 13 km. En 2h30, vous pourrez voir des salins datant de l'Empire romain qui ont servi jusqu'en 1969. Et si vous êtes chanceux, vous pourrez même voir un groupe de flamants roses. C'était l'agenda des sorties de Radio Aviva. Nous vous rappelons que nos auditeurs, membres du club Aviva, peuvent recevoir les informations sur les invitations disponibles pour les spectacles de nos partenaires. Alors à bientôt sur Radio Aviva.

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1: Bonjour à tous. Face à la montée des prix des carburants, Roland Lescure reçoit ce matin les distributeurs de carburant. Une réunion organisée au ministère de l'Économie alors que le samplon 95 s'affiche ce week-end en moyenne à 2,10€ le litre. Et la situation ne devrait pas s'arranger alors que les tensions s'aggravent encore au Moyen-Orient. L'armée américaine a en effet annoncé cette nuit avoir détruit 5 navires pétroliers dans la région du Golfe. Les États-Unis accusent ces bateaux de prendre part à un réseau fantôme de plusieurs milliards de dollars pour financer les gardiens de la Révolution. Téhéran a immédiatement répliqué. L'Iran dit avoir attaqué 2 bateaux américains, 8 pétroliers et 10 autres navires. Dans le reste de l'actualité, le gouvernement toujours à la recherche d'économies en pleine préparation du budget et Sébastien Lecornu envisage de diminuer l'indemnité des ministres et des conseillers des cabinets ministériels. C'est en tout cas ce qu'annonce BFM TV. Il s'agirait d'une baisse de l'ordre de 10%, une mesure avant tout symbolique. La dernière diminution de l'indemnité des ministres remonte à 2012 lorsque François Hollande avait officiellement baissé de 30% leur salaire. Le procès en appel des assistants d'eurodéputés du Modem, il débute aujourd'hui devant la cour d'appel de Paris. François Bayrou et 10 anciens cadres du parti centriste sont jugés pour détournement de fonds. Un dossier vieux de 10 ans dans lequel l'ex-premier ministre avait été relaxé en première instance. 27 recommandations pour qu'il n'y ait plus jamais d'autres affaires le Squarneck en France. La mission flash de l'Assemblée nationale a rendu ses conclusions hier. Elle pointe notamment des défaillances systémiques dans la prévention et la détection des infractions sexuelles commises par des professionnels de santé. Parmi les suggestions, un retirer le droit d'exercer aux professionnels de santé condamnés pour des délits ou crimes sexuels, ou encore la création de cellules de recueil de signalements indépendantes de la hiérarchie dans chaque établissement de santé. Et puis du foot ce soir avec la suite de la Ligue des Champions, le PSG entre en lice, le Paris Saint-Germain qui affronte au Parc des Princes le Slovan Bratislava à 21h. Et hier, Lille a perdu sur sa pelouse contre le Betis Séville 3-2. Excellente matinée à tous.
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3: Bonjour à toutes et bonjour à tous. Et aujourd'hui, la réalisatrice qui parle au micro de Radio Aviva, c'est Alice Vial. Bonjour Alice Vial. Alice Vial, vous présentez votre deuxième long métrage après avoir présenté aussi deux courts métrages. Et ce deuxième long métrage présenté pendant la durée du Cinémède est L'âme idéale. Pour ce film, vous avez travaillé avec deux acteurs très connus, donc déjà une actrice qui est Magali Lépine Blondeau et bien sûr Jonathan Cohen. Alors, ce film, Alice Vial, fait que vous nous présentez une femme médecin qui a renoncé aux histoires d'amour et qui a un don tout à fait spécial, qui garde à distance les autres parce que justement, cette femme médecin voit et peut parler aux morts. Et grâce à ce don, elle rencontre un soir Oscar, qui est un homme qui est très drôle et qui est charmant et qui lui fait espérer qu'à nouveau, tout est possible. Alors dites-nous, Alice Vial, quelle est l'origine du film pour préparer ce sujet depuis que vous aviez sorti les courts-métrages, dont Bigorneau, qui avait eu un très bon succès, et surtout, en deuxième question, la référence à d'autres films. Vous avez travaillé ce film, ce scénario de L'âme idéale, mais vous aviez aussi vu d'autres films français ou américains qui parlaient un peu de ce sujet.
4: L'idée vient de Jean Foussin, qui est en Malorat, qui est co-producteur du film, qui est mon co-scénariste, et qui avait écrit quelques pages sur Elsa et ce don de passeuse d'âme. Et comme il est très bien hier pendant la projection, je pense que ça résonnait avec nos histoires à tous les deux. Enfin, on s'est retrouvés sur cette idée de fantôme. Voilà. Enfin, ça résonnait avec nos histoires personnelles et pour moi c'était évident que c'est le film que j'attendais. Voilà, c'est le scénario que j'attendais. Alors, en fait, c'est beaucoup des films des années 90 qui osaient ce mélange, qui a rencontré avec Joe Black, bien sûr. Il y a un film, alors, qui n'a rien à voir et que je mets vraiment au panthéon, mais parce qu'il a de la mélancolie, de la nostalgie, j'aime beaucoup Eternal Sunshine, on en a pas mal parlé.
5: Ouais.
4: Donc voilà, ça, c'était aussi un film auquel on a pensé. Et il y a aussi Madame Lure et son fantôme. Voilà. Enfin, pas années 90, du coup, mais magnifique.
3: Jonathan Cohen, vous jouez le rôle d'Oscar dans le dernier film d'Alice Vial et je voulais savoir comment vous étiez préparé à ce rôle parce qu'on vous voit toujours dans des rôles orientés, comiques, mais je crois et je pense que tout le monde pense que vous êtes un acteur qui peut jouer tous les rôles, y compris des rôles un peu graves et pas que avec estampillé l'étiquette comique. Et je rappelle aussi Jonathan Cohen que quand même vous êtes un très bon comédien parce que vous avez tourné depuis de très nombreuses années vis-à-vis de... Et on vous voit sur les écrans depuis 2006 dans des films comme Serge ou Sentinelle ou Ma mère, Dieu et Sylvie Vartan, La Flamme, Une année difficile, voire aussi Astérix et Obélix.
6: Un peu comme Alice l'a dit, ça a vraiment été un travail à trois sur toute l'histoire, sur la trajectoire des personnages, sur le ton du film, sur les différentes étapes, parce que c'est un film qui traverse plusieurs tons différents. Et justement, quand on traverse différents tons comme ça, c'est des... C'est un peu comme un travail de funambuliste, donc c'est sur un film. Et si on bascule trop dans un ton, alors on peut perdre le fil, on peut perdre le film. Et donc c'était toujours rester sur cette ligne de crête pour qu'on puisse toujours y croire, pour que ce soit jamais une farce. Et qu'au final, cette histoire d'amour, ben oui, on puisse y croire et la donner. Ouais. Donc ça a été un travail de permanent. Des lectures au travail sur le plateau, sur le montage, ça a été. Parce que c'est des films, comment dire. On n'en fait pas chez nous parce que c'est très casse-gueule, on va pas se mentir. quand on a un sujet comme ça, on a, nous, en France, on a beaucoup de mal avec le fantastique, même si ce film-là, on peut pas forcément catégoriser en fantastique, parce qu'il y a plus, on va dire plus fantastique dans le genre, mais quand même, avec ce postulat de départ, moi, je vois chez les gens la surprise de, après, à la fin du film, de, ouais, on s'attendait pas du tout à ça. Parce que le film, on peut projeter beaucoup de choses dessus avant de le voir, et quand on le voit, on, ah oui, d'accord, ils ont été vers là, d'accord. Donc c'est un risque qu'Alice a pris en prenant ce sujet et nous-mêmes en l'incarnant, parce que c'est des films qui peuvent aller n'importe où. Et du coup, ça a été un vrai travail commun de trouver une ligne et de trouver quelque chose de clair, en tout cas de savoir ce qu'on voulait raconter.
3: Magali Lépine Blondeau, dans le film de Alice Vial, vous êtes Elsa, médecin, qui est passeuse d'âme. On vous avait vu en 2023 dans un film qui avait fait sensation à Cannes, en sélection officielle, qui s'appelait « Simple comme Sylvain », réalisé par Monia Choukri. Alors, vous étiez, et vous êtes une comédienne de théâtre, vous avez joué dans « Les liaisons dangereuses », « Cyrano de Bergerac », « Voir Électre » de Sophocle, et vous avez tourné aussi avec Xavier Dolan, Denis Arcand, voire Carole Laure. Aujourd'hui, vous appréhendez donc ce rôle de Elsa médecin. Dites-nous si, avec le, un peu d'accent Canada, vous avez pu jouer d'une manière tout à fait normale.
5: Je sais pas, en fait, moi je viens du théâtre, donc quand on fait une école de théâtre, quand on est appelé à jouer des classiques ou des grands rôles du répertoire, c'est important de gommer tout ce qui peut avoir de plus régional dans notre dans notre accent, parce que tout le monde a un accent. Et puis après, oui, c'est ça, c'est je le vois pas vraiment comme un immense défi. Évidemment, la France, c'est un peu c'est la culture dominante dans la francophonie. Donc nous, comme Québécois, on est beaucoup plus exposés en fait à différents accents de la langue française. On a grandi, évolué avec vos chansons, votre cinéma, donc on l'a dans l'oreille. Pour moi, c'est pas tant l'accent que je pense la musique, qui peut-être est parfois un petit peu plus longue à trouver ou s'approprier, mais ça fait longtemps que je passe beaucoup de temps en France, donc voilà.
3: Alice Vial, en tant que réalisatrice du film L'âme idéale, vous avez fait une traduction simple du passage vers l'au-delà en choisissant une expression lumineuse. Est-ce que c'était un choix évident et vous vous êtes basé sur quoi pour justement nous mettre à l'image ce qui était ce passage vers l'au-delà?
4: Pas du tout, parce que forcément il y a l'écueil un peu du kitsch ou du on a tous, si on tape fin de vie sur Google, on a l'image du tunnel et de la lumière. Donc, je voulais la contourner et en même temps, si elle existe, cette image qu'on a tous, dans, je ne sais pas pourquoi, mais elle est, en tout cas, elle est là quelque part dans nos inconscients. Je ne voulais pas non plus ne pas y aller. Je sais pas comment dire. Enfin, il fallait jouer avec le peu d'imaginaire qu'on a là-dessus. Et donc, j'avais quand même envie d'aller vers cette idée de lumière et de trouver un... Nous, on s'est raconté qu'elle se matérialisait à travers les lumières qui étaient là dans la pièce. C'est l'idée d'une énergie qui trouve des moyens comme elle peut pour venir dans le réel, quoi. Enfin, voilà. Donc, l'idée, c'était de, j'espère, pas être trop kitsch et en même temps d'assumer cet imaginaire qu'on a tous autour de cette lumière de fin de vie, quoi.
3: Écoutez, merci à tous les trois d'avoir répondu aux questions de Radio Aviva et on recommande aux uns et aux autres qui nous écoutent d'aller voir ce film qui va sortir le 17 décembre prochain parce que c'est une véritable pépite et la salle du Berlioz au Corum s'est levée à la fin, donc plus de 1000 personnes qui ont ovationné debout ce film donc qui s'appelle L'âme idéale et qui est réalisé par Alice Vial avec Jonathan Cohen et Magali Lepine Blondeau. Merci d'avoir parlé au micro de Radio Aviva et à très vite.
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1: Bonjour à toutes et à tous et bienvenue dans votre agenda. Voici les événements et les sorties à venir. Tous les week-ends, passez un moment convivial au Théâtre Beaux-Arts Tabar. Retrouvez les spectacles issus du Festival d'Avignon et les artistes toujours plus talentueux. La soirée ne s'arrête pas là, la buvette du théâtre vous propose de partager un bon moment avec les artistes. Profitez du tarif Youth pour assister à certains spectacles à seulement 6 euros. Et vous pouvez vous aussi monter sur scène. Des stages sont proposés tout l'été pour vous faire découvrir l'univers du théâtre. Montez au sommet de la tour Urbaine 5 et admirez la vue à couper le souffle. De là-haut, vous pourrez voir les Jardins des Plantes, le Pic Saint-Loup ou encore le Corum. Venez également découvrir l'intérieur de la cathédrale Saint-Pierre, la seule église médiévale de l'Écusson ayant survécu aux guerres de religion. Les visites guidées sont organisées par l'Office de Tourisme. Toutes leurs informations sont sur leur site internet. Pour plus de fraîcheur, rendez-vous à la grotte de Clamouse. Située dans les gorges de l'Hérault, elle abrite de rares cristaux d'aragonite. Un voyage hors du temps qui vous fera découvrir la richesse de notre département. Des guides passionnés vous expliquent l'histoire de la grotte. La visite est proposée à partir de 13,50 euros. Et pour plus d'aventures, vous pouvez tester le Spéléopark et l'Escape Game. Première fois, première photo. C'est le nom de la nouvelle exposition du pavillon populaire. Jusqu'en novembre 2026, le musée célèbre l'esprit pionnier de la photographie. Des premiers clichés de grands photographes aux inventions insolites, la visite est l'occasion de plonger dans 200 ans d'histoire. Rendez-vous au pavillon populaire de l'esplanade Charles de Gaulle, la visite est gratuite. On termine l'agenda avec un peu de sport. À seulement 30 minutes de Montpellier, nous vous proposons de découvrir les anciens salins. À Villeneuve-les-Maguelones, un circuit de vélo vous permet de faire un tour de 13 km. En 2h30, vous pourrez voir des salins datant de l'Empire romain qui ont servi jusqu'en 1969. Et si vous êtes chanceux, vous pourrez même voir un groupe de flamants roses. C'était l'agenda des sorties de Radio Aviva. Nous vous rappelons que nos auditeurs, membres du club Aviva, peuvent recevoir les informations sur les invitations disponibles pour les spectacles de nos partenaires. Alors à bientôt sur Radio Aviva.

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1: Bonjour à tous. Face à la montée des prix des carburants, Roland Lescure reçoit ce matin les distributeurs de carburant. Une réunion organisée au ministère de l'économie alors que le samplon 95 s'affichait ce week-end en moyenne à 2,10€ le litre. Et la situation ne devrait pas s'arranger alors que les tensions s'aggravent encore au Moyen-Orient. L'armée américaine a en effet annoncé cette nuit avoir détruit 5 navires pétroliers dans la région du Golfe. Les États-Unis accusent ces bateaux de prendre part à un réseau fantôme de plusieurs milliards de dollars pour financer les gardiens de la Révolution. Téhéran a immédiatement répliqué. L'Iran dit avoir attaqué 2 bateaux américains, 8 pétroliers et 10 autres navires. Dans le reste de l'actualité, le gouvernement toujours à la recherche d'économies en pleine préparation du budget et Sébastien Lecornu envisage de diminuer l'indemnité des ministres et des conseillers des cabinets ministériels. C'est en tout cas ce qu'annonce BFM TV. Il s'agirait d'une baisse de l'ordre de 10%, une mesure avant tout symbolique. La dernière diminution de l'indemnité des ministres remonte à 2012 lorsque François Hollande avait officiellement baissé de 30% leur salaire. Le procès en appel des assistants d'eurodéputés du Modem. Il débute aujourd'hui devant la cour d'appel de Paris. François Bayrou et 10 anciens cadres du parti centriste sont jugés pour détournement de fonds. Un dossier vieux de 10 ans dans lequel l'ex-premier ministre avait été relaxé en première instance. 27 recommandations pour qu'il n'y ait plus jamais d'autre affaire Le Squarnec en France. La mission flash de l'Assemblée nationale a rendu ses conclusions hier. Elle pointe notamment des défaillances systémiques dans la prévention et la détection des infractions sexuelles commises par des professionnels de santé. Parmi les suggestions, un retirer le droit d'exercer aux professionnels de santé condamnés pour des délits ou crimes sexuels, ou encore la création de cellules de recueil de signalement indépendantes de la hiérarchie dans chaque établissement de santé. Et puis du foot ce soir avec la suite de la Ligue des Champions, le PSG entre en lice, le Paris Saint-Germain qui affronte au Parc des Princes le Slovan Bratislava à 21h. Et hier, Lille a perdu sur sa pelouse contre le Betis Séville 3-2. Excellente matinée à tous.
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3: Ravi de vous retrouver sur Aviva pour votre rendez-vous musical préféré. Aujourd'hui, un numéro spécial consacré au groupe de pop-rock norvégien AA. Ces 3 anciens camarades de classe font partie de notre univers musical depuis les années 80. Leur morceau s'intitule Take On Me. Il sort le 5 avril 1985. D'abord boudé, la chanson est arrangée par un producteur et le titre devient numéro 1 aux États-Unis. Le succès sera même planétaire.

Le premier opus de AA contient plusieurs hits. Le premier, The Sun Always Shine on TV, est un énorme succès. En tête des charts, certifié disque d'argent en France et au Royaume-Uni. Moment superbe sur Aviva.

Le single Hunting High and Low est trois fois disque de platine au Royaume-Uni et une fois en France. Un morceau qui dévoile la gamme vocale du chanteur beau gosse Morten Harket.

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1: Toujours dans le premier album de Lilith Trio, vendu à 11 millions d'exemplaires dans le monde, le single Love is Reason, le meilleur de A, uniquement sur Aviva. On adore.

0: Le single I Have Been Losing You est publié le 22 novembre 1986. Morceau classé 4e meilleure vente en Europe.
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The Living Daylight sert de générique du film d'espionnage britannique Tuer n'est pas joué, 15e opus de la saga James Bond. Morceau enregistré en mai 1987, issu de leur troisième album vendu à plus de 750 000 exemplaires.

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1: Le morceau Touchy sort le 15 août 1988, un single classé numéro 1 du top 50 en Europe. On est bien sur Aviva pour la playlist du groupe AA.

Crying in the Rain est une reprise publiée le 1er octobre 1990. Pour l'anecdote, le trio a reçu un ensemble de guitares du duo américain Everly Brothers qui avait enregistré le morceau original.

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1: Le single Summer Move On est extrait du sixième album publié le 17 juillet 2000. Morceau écrit pour le concert du prix Nobel de la paix écoulé à 3 millions d'exemplaires dans le monde.

Avant de se quitter, Ayamin, une balade connectée à la nature dans le grand nord norvégien. Chanson extraite de leur 11e album paru le 21 octobre 2022. AA est accompagné par l'Orchestre Philharmonique de Norvège.

0: AA, trio scandinave formé en 1982, séparé en 2010, puis reformé 5 ans après, a vendu plus de 35 millions d'albums à travers le monde. On se retrouve très vite sur Aviva pour d'autres moments musicaux magiques. Merci de votre fidélité. Prenez soin de vous. Salut.
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1: Bonjour à toutes et à tous. Dans l'actualité aujourd'hui, police, justice. La police nationale a confirmé en ce début de semaine la prolongation de la garde à vue de deux hommes interpellés en flagrant délit. Surpris par la brigade anticriminalité sur le parking du complexe de loisirs du marché du Lez, l'un des suspects fouillait les voitures. Les forces de l'ordre ont mis la main sur un butin composé d'ordinateurs, de bijoux et de casques audio. Les objets ont été restitués aux propriétaires et deux plaintes ont été déposées. Culture. Le parvis du musée Fabre accueille l'ultime rendez-vous de la 14e édition de la Milonga d'été. Organisé par l'association A Bailar Tango, cet événement gratuit débutera aujourd'hui à 19h30 par une initiation à la danse argentine avant de laisser place au grand bal public à 21h. Ce rendez-vous urbain incontournable attire chaque semaine entre 200 et 300 passionnés de toutes générations. Une dernière occasion de faire vibrer les pavés de l'Écusson avant l'automne. Météo. Après un épisode caniculaire historique qui a frappé l'Occitanie au début du mois de septembre, faisant s'envoler le mercure au-delà des 40 degrés dans l'Aude et le Tarn, l'ambiance change radicalement cette semaine. Une masse d'air beaucoup plus fraîche et humide, poussée par un flux océanique, balaie la région depuis mardi soir. Météo France confirme une chute brutale des températures avec des maximales affichant jusqu'à 15 degrés de moins. Ce rafraîchissement marqué permet enfin aux 13 départements occitans de retrouver des valeurs respirables et parfaitement conformes aux normales saisonnières de ce début d'automne météorologique. Audiovisuel. À la politique de soutien à la création cinématographique menée par la région Occitanie porte ses fruits en cette rentrée. Plusieurs productions majeures, en effet, s'apprêtent à débuter leur tournage dans la région grâce à des fonds d'aide significatifs. Parmi elles, la série La Meute pour France Télévisions, qui bénéficie d'une enveloppe de 150 000 euros, planifie ses prises de vue entre Toulouse et la chaîne des Pyrénées. De même, le long métrage intitulé Isabelle, réalisé par Léa Fener, a reçu un appui de 210 000 euros. Ces projets génèrent d'importantes retombées économiques pour les techniciens et comédiens locaux. C'est la fin de ce Flash Info. Je vous remercie de l'avoir suivi. Je vous souhaite une excellente journée à l'écoute des programmes de Radio Aviva.

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1: Bonjour à toutes et à tous. Alors, c'est un rendez-vous annuel régulier maintenant, avec grand plaisir. C'est Sportissime, l'excellence par le sport, organisé par le Cercle Mozart autour du lac du Crès. Un rendez-vous magique. Je vous incite, pour ceux qui ne connaissent pas, à aller voir, passer la tête, tout est gratuit. Alors, nous avons pour en parler Laurent Pionnier. Laurent, bonjour.
2: Bonjour Perla.
1: Vous êtes président, vice-président du Mozart, du Cercle Mozart, et président de la commission sport et de Sportissime. Vous mettez tout votre talent de sportif au service justement de cet événement. Alors dites-nous, cette année, c'est la combienième édition, la sixième ou septième ?
2: Septième. Alors c'est la septième édition, et c'est vrai qu'elle s'annonce bien aussi.
1: Oui.
2: Cette année, il y aura quelques nouveautés en matière de sport, nouveautés en matière de surprises dont je ne peux pas révéler.
1: On va garder le scoop pour plus tard.
2: On va garder le scoop pour plus tard. On invite les gens à être présents le 26 et 27 septembre. Et c'est vrai que c'est, cette année, la métropole est un partenaire premium.
1: Oui.
2: Il y a encore plus de développement sur l'accès du sport, la pratique du sport. Les sportifs seront là comme les années précédentes.
1: Sportif de haut niveau et sportif de club associatif, hein, Laurent.
2: Sportif de haut niveau, sportif pro, sportif d'élite, en tout cas toutes celles et ceux qui font du sport une pratique intense et qui vont un peu témoigner chacun leurs expériences, et surtout nous faire profiter un peu de leur expertise pour qu'on puisse participer avec eux à certains défis.
1: Alors justement, Laurent, combien de disciplines sportives les gens pourront découvrir comme ça gratuitement ?
2: Alors pour être précis, il y en aura un peu plus de 90, ça se rapproche des 100 disciplines.
1: Oh là là, oui.
2: Voilà, donc sur différents secteurs du lac, hein, qui est grand, mais ce sera des disciplines terrestres et aussi aquatiques. Donc il y en aura pour tout. Et puis comme chaque année, comme vous le savez, Sportissime, c'est aussi s'occuper des tout-petits, donc il y aura des manèges, des trampolines et des structures gonflables, tout aussi gratuite que la participation aux disciplines, et donc des food trucks qui pourront aussi nous permettre de rester tous ensemble pendant 2 jours sur place, profiter de ce beau site, profiter de tout ce que les bénévoles et de tout ce que les associations mettent en place pour que ce sport qui nous rassemble tous puisse nous faire profiter de ces belles valeurs, et puis de passer un bon moment tous ensemble.
1: Oui, ça sera un très beau moment. C'est toujours, on sent dans ce grand parc autour du lac du Crès, une ambiance à la fois familiale, à la fois apaisée et à la fois avec beaucoup d'énergie du fait de tous les sports qui se déroulent autour. Et c'est magique. Il y a moyen d'y venir en famille. On peut venir et le samedi et le dimanche, hein, je suppose.
2: Exactement, samedi et dimanche. Et encore une fois, on vient tous en survette, on vient tous faire du sport, peu importe notre
1: niveau,
2: catégorie professionnelle, peu importe notre catégorie sociale, on vient tous dans un unique but, c'est de découvrir, de participer et de voir aussi certaines exhibitions de nos professionnels. Et c'est ça qui va nous rassembler, c'est juste les valeurs du sport.
1: On Absolument.
2: Est là pour profiter d'un bon moment, et le reste, la vie quotidienne est assez dure pour tout le monde, pour que pendant 2 jours on se pose,
1: on s'évade.
2: Et c'est ce que le sport m'a appris durant ma carrière, c'est qu'on peut être tous différents, mais quand on a ce but-là de pratiquer ensemble, alors moi j'ai fait du sport co, mais il y aura aussi des sports individuels, mais quand on doit faire une performance, on met plein de choses de côté et on a un unique but, c'est de profiter et de participer.
1: Bien sûr. Alors Laurent Pionnier, quand on a les, comme ça, on vient en famille, c'est une façon aussi de voir quel sport attire ces petits enfants qui sont là, qui découvrent, et on voit un peu les affinités déjà. On voit ce dont ils ont envie.
2: C'est sûr, par là. Mais vous savez, quand on a la chance d'avoir, par exemple, les pros des disciplines qui sont les plus médiatisées, foot, le hand, le rugby, le basket. Ça nous permet aussi de faire venir des familles pour découvrir les pros de ces disciplines-là. Mais quand on reste un peu plus, une journée, Oui. Ben, ces petits, on s'aperçoit qu'ils vont aussi découvrir l'escrime, qu'ils vont aussi découvrir les sports de combat, qu'ils vont aussi découvrir les sports de tir, tir à l'arc, ou autre, ou peut-être aussi le canoë, le kayak, le paddle. Mais vous savez qu'à Sportissime, on va un peu au-delà, on montre aussi ce que la gendarmerie propose, et donc aussi montrer que le sport est très important pour ces professions-là. Il y a aussi
1: c'est
2: pompiers,
1: un sport tremplin après, professionnel.
2: Exactement,
1: finalement.
2: Les pompiers, avec tout l'été qu'ils ont passé, ils vont nous montrer un peu comment c'est dur de manier la lance à eau et la mettre à disposition des petits pour qu'ils le fassent aussi.
1: Vous voyez, chacun va réaliser, voilà.
2: C'est un état d'esprit, c'est un esprit familial et montrer que le sport peut nous apporter à tous, mais qu'il faut évidemment le faire un peu en équipe. Et c'est là aussi l'esprit d'équipe. Moi qui l'organise avec toutes mes équipes, ben, sans eux, on ne pourrait pas le faire non plus.
1: Bien sûr. C'est
2: dès la conception qu'il faut cette notion d'équipe et on la voit avec grand plaisir sur ces deux jours-là.
1: Et on voit à quel point, avec les commissions qui s'impliquent au Cercle Mozart, finalement, vous avez des mises en œuvre extrêmement complexes qui se font dans la joie et avec beaucoup d'efficacité.
2: Exactement.
1: Et c'est un vrai bonheur, c'est une proximité avec tout le monde, un partage.
2: Exactement.
1: Et bravo, en tous les cas.
2: Ça part dès le début, puisqu'on sait que pour proposer un tel événement gratuit, à un moment donné, il faut quand même quelqu'un qui paye.
1: Mais évidemment.
2: Et donc, c'est aussi fédérer des entreprises qui vont, au travers du mécénat, parce qu'on le rappelle, c'est quand même le fonds de dotation qui porte l'événement. Le fonds de dotation Amadeus a quand même l'utilité publique. Il est reconnu d'utilité publique, donc ça permet à des entreprises, au travers de mécénat, de nous donner, de nous faire don d'argent pour organiser deux jours qui, à la fin, permettent à l'année dernière 30 000, l'année d'avant c'était 35 000, selon un peu le temps.
1: Cette année, ça va être 40 000.
2: Voilà, mais ça nous permet de dire à ces gens-là, vous allez pratiquer totalement gratuitement. Parce que justement, il y a des entreprises qui sont derrière et qui mettent de l'argent pour que nous, on puisse après proposer ça gratuitement aux gens.
1: Absolument. Et on voit.
2: Les manèges sont gratuits, les trampolines
1: sont gratuits.
2: Tout est gratuit, en fait.
1: En fait.
2: Juste les food trucks, mais bon, il faut quand même pouvoir restaurer sur place,
1: bien sûr.
2: C'est normal. Mais tout le reste reste gratuit, c'est aussi ça l'esprit de Sportissime.
1: Et donc c'est une vraie démonstration de ce que peut faire le monde économique pour la cohésion sociale, pour le bénéfice de tout le public, avec des intermédiaires comme vous. Et la radio
2: c'est
1: Aviva est
2: ça,
1: très Perla. Heureuse d'être partenaire de cet événement.
2: C'est
1: bravo.
2: Exactement ça, Perla. C'est Radio Aviva a toujours été partenaire depuis la première heure.
1: Ouais.
2: Et si je peux rallier le Cercle Mozart à tout ça, c'est que c'est notre devoir finalement au Cercle Mozart de mettre en avant des secteurs, de proposer des choses pour le développement des secteurs.
1: Bien sûr.
2: Et le secteur du sport sur Montpellier quand même et sa métropole, je pense que c'était encore une fois de notre devoir, de notre responsabilité au Cercle Mozart de créer un événement justement pour ça, pour le développement, parce que c'est vraiment notre but et notre vision, elle est de développer tous les secteurs et le sport. Et j'ai eu la chance d'en faire ma première carrière
1: professionnelle, et donc je
2: redonne au sport ce qu'il m'a procuré et au travers de ma participation, comme vous l'avez dit, au Cercle Mozart, c'est une fierté pour moi, c'est une fierté pour la commission sport, cet événement, mais c'est au-delà de tout une fierté pour tous les membres du Cercle Mozart et de son président.
1: Ben, en tous les cas, bravo, et on souhaite un très très beau succès pour tous nos auditrices, nos auditeurs. N'oubliez pas, Sportissime, c'est le 26 et le 27 septembre. Au lac du Crest, il y a un énorme parking, il n'y a aucun problème pour stationner, et on découvre là le monde du sport et l'énergie de la fraternité, du partage. Merci.
2: Merci beaucoup, Perla. Merci beaucoup à Radio Aviva pour votre soutien.
1: Au revoir.
2: Au revoir.
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1: Bonjour à toutes et à tous et bienvenue dans ce mercredi sportif. On va faire le tour de l'actualité sportive avec notre cher ami Sydney Bitton. Bonjour Sydney.
2: Oh, mais c'est gentil ça, mon cher ami. Eh bien, Baptiste, je vous remercie. Ami sportif, très heureux de vous retrouver. Et à quelques jours de week-end, eh bien, nous avons des programmes très chargés.
1: Et bien sûr, et en plus, on va commencer sur les terrains de football tranquillement pour aller vers la Ligue des Champions.
2: Eh bien oui, une déception, certes. Lille avait bien démarré. Il menait une barque extraordinaire. Eh bien, Lille a perdu le Nord. Eh oui, en perdant contre Betis de Séville, 3-2. Alors, attendons le match retour et on verra. Concernant le Real de Madrid, lui, eh bien, il s'est payé la grande équipe italienne, l'Inter de Milan, 2-1. Alors, nous avons évidemment des programmes ce jour.
1: Eh oui, tout à fait, Sydney.
2: Alors, ce jour, nous aurons le plaisir de voir le PSG, tenant du titre, contre Slovan. Et je crois que cette équipe a déclaré dans son département... attention Paris, nous sommes là. Liverpool, Atlético de Madrid, Barça, Feyenoord. Et ensuite nous aurons le Slavia avec Lens. Et nous avons eu également donc des matchs très intéressants et également continue aujourd'hui et demain. Et une information très intéressante. Le Montpellier Hérault a eu le plaisir hier de réunir ses sponsors et de prendre la photo de l'année avec son équipe première où tout le monde était présent. Alors, suivant Pace, il y a de fortes chances qu'il joue vendredi soir.
1: On va continuer tranquillement vers le cyclisme pour le Tour d'Espagne, la Vuelta.
2: La 16e étape a été gagnée par Matthews Brennan qui gagne au sprint, grand sprinteur. 4e victoire d'étape. Mais le maillot rose ou rouge du leader Enric Mas. La 17e étape verra Dos Hermanos, Séville, 189 km. Alors, c'est le programme qui est comme ça, on n'y peut rien. Mais la veille d'une étape contre la montre, je m'abstiendrai de dire quoi que ce soit. Parce que 189 km, les jambes sont lourdes après.
1: Ça c'est sûr Sydney, on se dirige vers le tennis de table, le retour du WTT à Macao.
2: Eh oui. Les revoilà. Eh bien on ne verra pas Félix Lebrun qui est forfait, il ressent des douleurs. Et pour Alexis Lebrun, il aura comme adversaire Manar Tadar. Donc espérons qu'il passe ce tour afin de rendre un grand hommage à la famille Lebrun.
1: On continue vers les gymnases pour le handball, l'ouverture du bal européen.
2: Tout à fait, plus de Français en lice. Avant le quart de finale, Gérard Arthur s'arrête en 8e de finale.
1: Et on continue tranquillement vers les Jeux Olympiques d'hiver, Sydney. Des grandes discussions ont lieu.
2: Eh bien oui, les Jeux Olympiques d'hiver, le président Edgar Cospiro, eh bien vraiment contesté par le conseil d'administration au sujet des sponsoring, les JO 2030, vraiment en bascule. Baptiste, si tu permets, nous allons parler d'une discipline.
1: Bien sûr que je te le permets.
2: Le handball.
1: Mais bien sûr.
2: Eh bien, le handball avec l'entrée de Paris, Nantes et Montpellier. Un programme très, très chargé. Alors, il est bien évident que j'avais réfléchi à cette présentation. Car tout de suite là, dans la matinée, nous avons des matchs qui vont se dérouler. Ouvert le bal européen. Alors nous avons à la fois Montpellier à Bucarest, Roumanie, demain. Et aujourd'hui nous avons le PSG qui reçoit Albrook. Eh oui, Albrook. Et ensuite Hblock, Pologne également. Et quant à Nantes, ils auront comme adversaire. Donc, les trois clubs français, attention, ces matchs sont très difficiles, des têtes de liste, mais aussi des équipes et des pays qui veulent gagner.
1: Et est-ce que tu as quelques informations régionales pour terminer ce journal, Sylvain ?
2: L'arrivée de Zakaria Savidi à l'Atlas Payade, en provenance de Vauvert. Eh oui. Et une dernière information qui me paraît être intéressante. Vu les nombreuses contestations en football, car maintenant, il est rare quand un arbitre siffle une faute qu'il n'ait pas deux, trois joueurs qui viennent vers lui. Eh bien, maintenant, on a créé un troisième carton. Nous avons le rouge, exclusion. Le jaune, avertissement. Deuxième avertissement. Et le blanc, premier avertissement.
1: Ah oui.
2: Donc, l'arbitre, il faut le respecter. Ou alors, lui parler gentiment, sans contestation. Car c'est le maître à bord. Il peut se tromper. Comme un joueur, quand il shoot un penalty, il peut le louper.
1: Mais bien sûr, il va falloir
2: faire
1: attention.
2: Soyons tolérants. Amis sportifs, merci de nous avoir écoutés. Eh bien, on va remercier Baptiste à la technique et à la présentation.
1: Merci à toi,
2: toujours
1: Sydney,
2: fidèle.
1: Surtout.
2: Et rendez-vous à demain. Au revoir.

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1: Bonjour à toutes et à tous et bienvenue dans les rendez-vous de l'emploi. Et comme tous les jours, je vous propose 3 offres d'emploi accessibles sur le site France Travail. La première est un poste de standardiste support client à Latte. Pour ce CDI de 35 heures, vous serez en charge de répondre aux appels téléphoniques, qualifier et orienter les appels, ainsi que de prioriser les demandes et les emails. Vous devez savoir organiser votre travail selon les priorités et les objectifs. Les débutants sont acceptés. Le numéro de l'offre 211 RSWP. La deuxième proposition est un poste de chauffeur accompagnateur, chauffeuse accompagnatrice de personnes à Prades-le-Lez. Pour ce CDI de 35 heures, vos missions. Vous accompagnerez les enfants en situation de handicap de leur domicile à leur structure et inversement. Les débutants sont acceptés. Il est demandé de faire preuve d'empathie, de rigueur et de précision. Le numéro de l'offre 211 QXHM. La troisième offre est un poste d'hôte hôtesse de caisse au CRES. Pour ce CDI de 36h45, vous serez chargé de l'encaissement, d'accueillir avec courtoisie et professionnalisme les clients ainsi que d'assurer la fluidité du passage en caisse. Les débutants sont acceptés. Pour ce poste, il faut faire preuve de rigueur et de précision. Voilà, c'est tout pour ces rendez-vous de l'emploi et je vous souhaite du courage dans vos recherches. À bientôt sur Radio Aviva.
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1: Bonjour à toutes et à tous et bienvenue dans Campus. Bien évidemment, on va parler éducation avec Liliane. Comment ça va, Liliane ?
2: Et tout va bien, Baptiste. Bonjour à vous tous.
1: Bonjour à toutes et à tous. Et aujourd'hui, nous allons consacrer ce campus aux Journées nationales d'action contre l'illettrisme.
2: En fait, ces Journées nationales d'action contre l'illettrisme se déroulent du 8 septembre au 2 octobre 2026 pour leur 13e édition. Organisée par l'Agence nationale de lutte contre l'illettrisme, la NLCI. Mais pour être plus précis, on peut noter que les temps forts nationaux sont du 8 au 11 septembre, alors que les actions en région se dérouleront du 14 septembre au 2 octobre. C'est un petit peu différent des autres années.
1: Est-ce qu'on peut revenir à l'origine de ces journées de lutte contre l'illettrisme ?
2: Ces journées nationales d'action contre l'illettrisme ont été initiées par la NLCI, la fameuse agence nationale dont je vous ai parlé tout à l'heure, et ses partenaires en 2014, après que la lutte contre l'illettrisme ait été déclarée grande cause nationale en 2013. Chaque année, autour du 8 septembre, qui est la journée internationale de l'alphabétisation de l'UNESCO, les JNAI rassemblent pendant une semaine, sous une manière commune, des manifestations qui donnent à voir l'action conduite dans notre pays pour prévenir et lutter contre l'illettrisme. C'est un coup de projecteur annuel pour changer de regard sur l'illettrisme, montrer ce qui marche, mobiliser sur tous les territoires ceux qui agissent aux côtés des personnes en difficulté avec la lecture, l'écriture, le calcul et les initiatives qui sont menées partout en France pour agir au plus près des personnes.
1: Quel est le slogan de ces JNAI, donc Journée nationale d'action contre l'illettrisme ?
2: Alors 2026 est une édition qui est placée sous l'angle de la mobilisation. Le slogan de l'édition est 10% concernés, 100% mobilisés, avec un accent particulier sur le monde du travail et la numératie. Cette dynamique collective très mobilisatrice permet de susciter une prise de conscience toujours plus accrue sur l'illettrisme, de mieux informer sur les solutions de proximité pour aider les personnes concernées à faire le premier pas, et d'impliquer les médias locaux et nationaux. Parce qu'en France, quand j'ai appris ce nombre, je n'en revenais pas. Mais en France, 3,7 millions d'adultes sont en difficulté avec les compétences de base, c'est-à-dire lire, écrire, compter. Alors même qu'ils ont été scolarisés en France. Il faut bien comprendre une chose, que l'illettrisme, ça n'a rien à voir avec l'alphabet.
1: Mais tout à fait, Liliane. Est-ce qu'il existe des solutions aussi pour lutter contre ce phénomène ?
2: Alors, sachant que 10% de la population se trouve empêchée au quotidien pour agir en autonomie, communiquer aisément, progresser dans l'emploi, se déplacer facilement, suivre la scolarité de ses enfants via les interfaces numériques, faire valoir ses droits en ligne, etc., on peut réapprendre et sortir de cette situation. À tout âge, des solutions existent, déployées par une vaste communauté d'acteurs mobilisés sur le terrain. Pour agir, il est essentiel de comprendre ce dont on parle et de qui l'on parle, d'entendre la voix des personnes concernées et des professionnels et bénévoles qui agissent à leur côté. Il est essentiel de lever le voile sur cette réalité qui est souvent invisible, de déconstruire les idées reçues, d'identifier les solutions existantes. Plus qu'une campagne de sensibilisation, cette édition s'affirme comme un véritable mouvement de mobilisation nationale. L'ambition est claire, passer du constat à l'action, en rassemblant largement tous ceux qui veulent faire reculer l'illettrisme. L'année 2026 marque un record avec plus de 1766 actions labellisées sur l'ensemble du territoire, rassemblant des acteurs issus de tous les horizons. Alors avec, bien sûr, on l'oublie pas, les 3 stations de Radio Aviva qui ont été labellisées en proposant des productions d'émissions sur leur antenne. Un peu comme on fait nous ensemble, Baptiste.
1: Mais bien sûr, on n'aura jamais assez de temps pour en parler de ce phénomène. Donc, il existe des adresses pour mieux s'informer sur ces JNAI, donc Journée Nationale contre l'illettrisme. Je vous la donne, www.illettrisme-6journée.fr.
2: Eh bien, à très bientôt, Baptiste. Au revoir à tous.
1: À très bientôt, Liliane. Au revoir.
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4: 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Est-ce que je peux vous demander un autographe, s'il vous plaît ?
5: Non, je travaille là.
6: Pourquoi vous avez laissé entrer ce type-là ?
7: Excusez-moi, juste deux minutes.
8: Il va falloir faire des efforts si vous voulez qu'on devienne des amis.
7: Mais je n'ai pas l'intention de devenir votre ami. Je ne vous connais pas.
8: Pourtant, nous nous connaissons. Vous étiez pour moi le plus grand chef d'orchestre au monde. Et quand j'ai découvert l'autre face de votre personnage, je savais plus ce qu'il fallait faire.
4: 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Il y a un temps pour tout, Monsieur Miller. 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
1: Bonjour à toutes et à tous et bienvenue dans votre agenda. Voici les événements et les sorties à venir. Tous les week-ends, passez un moment convivial au Théâtre Beaux-Arts Tabar. Retrouvez des spectacles issus du Festival d'Avignon et les artistes toujours plus talentueux. La soirée ne s'arrête pas là, la buvette du théâtre vous propose de partager un bon moment avec les artistes. Profitez du tarif Youth pour assister à certains spectacles à seulement 6 euros. Et vous pouvez vous aussi monter sur scène. Des stages sont proposés tout l'été pour vous faire découvrir l'univers du théâtre. Montez au sommet de la tour Urbaine 5 et admirez la vue à couper le souffle. De là-haut, vous pourrez voir les jardins des plantes, le pic Saint-Loup ou encore le Corum. Venez également découvrir l'intérieur de la cathédrale Saint-Pierre, la seule église médiévale de Lécution ayant survécu aux guerres de religion. Les visites guidées sont organisées par l'Office de tourisme. Toutes leurs informations sont sur leur site internet. Pour plus de fraîcheur, rendez-vous à la grotte de Clamouse, située dans les gorges de l'Hérault. Elle abrite de rares cristaux d'aragonite. Un voyage hors du temps qui vous fera découvrir la richesse de notre département. Des guides passionnés vous expliquent l'histoire de la grotte. La visite est proposée à partir de 13,50 €. Et pour plus d'aventures, vous pouvez tester le Spéléoparc et l'Escape Game. Première fois, première photo. C'est le nom de la nouvelle exposition du pavillon populaire. Jusqu'en novembre 2026, le musée célèbre l'esprit pionnier de la photographie. Des premiers clichés de grands photographes aux inventions insolites, la visite est l'occasion de plonger dans 200 ans d'histoire. Rendez-vous au pavillon populaire de l'esplanade Charles de Gaulle, la visite est gratuite. On termine l'agenda avec un peu de sport. À seulement 30 minutes de Montpellier, nous vous proposons de découvrir les anciens salins. À Villeneuve-les-Maguelones, un circuit de vélo vous permet de faire un tour de 13 km. En 2h30, vous pourrez voir des salins datant de l'Empire romain qui ont servi jusqu'en 1969. Et si vous êtes chanceux, vous pourrez même voir un groupe de flamants roses. C'était l'agenda des sorties de Radio Aviva. 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

0: parvis du musée Fabre accueille l'ultime rendez-vous de la 14e édition de la Milonga d'été. Organisée par l'association A Bailar Tango, cet événement gratuit débutera aujourd'hui à 19h30 par une initiation à la danse argentine avant de laisser place au grand bal public à 21h. Ce rendez-vous urbain incontournable attire chaque semaine entre 200 et 300 passionnés de toute génération. Une dernière occasion de faire vibrer les pavés de l'Écusson avant l'automne. Météo. Après un épisode caniculaire historique qui a frappé l'Occitanie au début du mois de septembre, faisant s'envoler le mercure au-delà des 40 degrés dans l'Aude et le Tarn, l'ambiance change radicalement cette semaine. Une masse d'air beaucoup plus fraîche et humide, poussée par un flux océanique, balaie la région depuis mardi soir. Météo France confirme une chute brutale des températures avec des maximales affichant jusqu'à 15 degrés de moins. Ce rafraîchissement marqué permet enfin aux 13 départements occitans de retrouver des valeurs respirables et parfaitement conformes aux normales saisonnières de ce début d'automne météorologique. Audiovisuel. La politique de soutien à la création cinématographique menée par la région Occitanie porte ses fruits en cette rentrée. Plusieurs productions majeures, en effet, s'apprêtent à débuter leur tournage dans la région grâce à des fonds d'aide significatifs. Parmi elles, la série La Meute pour France Télévisions, qui bénéficie d'une enveloppe de 150 000 euros, planifie ses prises de vue entre Toulouse et la chaîne des Pyrénées. De même, le long métrage intitulé Isabelle, réalisé par Léa Fener, a reçu un appui de 210 000 euros. Ces projets génèrent d'importantes retombées économiques pour les techniciens et comédiens locaux. C'est la fin de ce Flash Info. Je vous remercie de l'avoir suivi. Je vous souhaite une excellente journée à l'écoute des programmes de Radio Aviva.
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3: Bonjour Victor.
4: Bonjour Elsa, bonjour à tous. 12 pays dont le Royaume-Uni et la France ont annoncé leur intention de cesser toute importation de produits en provenance des implantations israéliennes de Cisjordanie. Dans une déclaration conjointe, ils estiment que les actions menées par le gouvernement israélien en Cisjordanie compromettent la possibilité d'une solution à deux États. Le ministre britannique des Affaires étrangères, Ed Miliband, était le premier à faire part de cette décision. Dans un discours prononcé devant la Chambre des communes, il a accusé, je le cite, « des colons terroristes de mener un nettoyage ethnique de Palestiniens ». Réaction du ministre des Affaires étrangères israélien Gideon Saar, je le cite, les accusations formulées aujourd'hui par le ministre des Affaires étrangères au Parlement britannique étaient des mensonges scandaleux. Gideon Saar a également annoncé une série de mesures de rétorsion à l'encontre du Royaume-Uni, dont la fermeture du consulat britannique à Jérusalem.
5: This conflict will not
6: Ce conflit ne se résoudra pas par des déclarations venues de Londres ou de Paris. Cette approche unilatérale et hostile à Israël ne fait qu'éloigner la possibilité de parvenir à une solution plutôt que de s'en approcher. Le message adressé à tout gouvernement qui agit contre nous est clair. Quiconque sera hostile à Israël verra Israël agir contre lui et perdra son influence et sa pertinence dans cette région.
4: À noter que côté américain, Marco Rubio a d'ores et déjà exclu que les États-Unis prennent part à ces sanctions comparables. Tout en déplorant la montée des tensions en Cisjordanie, le secrétaire d'État américain a critiqué ces sanctions en y voyant, je cite, « une décision irrationnelle et une discrimination contre le gouvernement israélien, une discrimination contre les Juifs ». Fin de citation. Tsahal dit avoir identifié une évolution préoccupante des activités du Hamas dans la bande de Gaza. Selon des responsables sécuritaires cités par la chaîne d'information israélienne, l'armée israélienne observe une reprise en main d'armes stockées, une multiplication des attaques contre ses troupes, sans violation du cessez-le-feu. En réponse, Tsahal et le Shin Bet affirment avoir détruit 3 dépôts d'armes ainsi qu'une fosse de lancement depuis laquelle des roquettes avaient été tirées vers Israël pendant la guerre. Les différents partis politiques avaient jusqu'à hier soir 22 heures pour déposer leur liste de candidats à l'élection législative du 27 octobre prochain. Les précisions avec notre correspondant en Israël, Dror Even Sapir.
7: On y voit plus clair désormais concernant l'offre politique qui sera présentée aux électeurs le 27 octobre prochain, les alliances électorales entre plusieurs partis et les ralliements de telle ou telle personnalité sur telle ou telle liste ne sont plus possibles désormais. Mais attention, une formation politique peut encore décider presque jusqu'au dernier moment de retirer sa liste. C'est ce que

0: pourrait faire peut-être certains micro-partis risquant de ne pas franchir le fameux seuil d'éligibilité fixé à 3,25% des suffrages. Du côté de la coalition actuelle, on sait maintenant quels sont les candidats désignés directement par Benjamin Netanyahou sur la liste du Likoud. La plupart des candidats ont été élus par les membres du parti dans le cadre des élections primaires, mais le Premier ministre avait la possibilité de choisir directement un nombre important de futurs députés. Le nom le plus emblématique, c'est celui de Yaakov Berdugo, commentateur politique considéré comme un véritable porte-voix de Netanyahou dans les médias, un choix révélateur de la stratégie du chef du gouvernement, remobiliser la base électorale du Likoud plutôt que de s'adresser aux électeurs déçus ou à ceux de centre-droit. Cela dit, à la droite du Likoud, l'offre électorale est assez saturée avec pas moins de 4 listes nationalistes ou nationalistes religieuses. Moins de risques d'éparpillement ou de gaspillage des voix du côté de l'opposition avec 4 listes assurées de franchir le seuil. Les partis dirigés respectivement par Gadi Eisenkot, toujours en pole position dans les sondages, Naftali Bennett, Avigdor Lieberman et plus à gauche, Yair Golan. 2 listes présentées par ce que l'on appelle les partis arabes sont également en lice.
1: Benjamin Netanyahou a annoncé avoir chargé ses avocats de déposer une plainte en diffamation contre le quotidien Haaretz, le journaliste Shlomi Eldar, ainsi que plusieurs personnes ayant relayé l'enquête selon laquelle il aurait été averti d'une attaque imminente du Hamas avant le 7 octobre. Le quotidien Haaretz a indiqué maintenir les informations publiées dans son enquête. Puis de leur côté, Gadi Eisenkot, Naftali Bennett, Avigdor Lieberman et Yair Golan ont affirmé dans une déclaration conjointe que le public israélien méritait de connaître tout ce qui s'est passé avant et après le 7 octobre. Les 4 dirigeants de l'opposition se sont engagés à créer une commission d'enquête nationale s'ils remportent les élections et forment le prochain gouvernement. Israël ouvre sa première ambassade permanente en Slovénie. Il s'agit de la 5e nouvelle ambassade ouverte par l'État hébreu au cours des 2 dernières années. Cette ouverture intervient dans un contexte de rapprochement entre les deux pays depuis l'arrivée au pouvoir du nouveau gouvernement slovène de droite, de Janez Janša, présenté par la diplomatie israélienne comme un ami d'Israël. Et les opérations d'Israël en Syrie pourraient constituer des crimes de guerre selon une commission d'enquête de l'ONU. Celle-ci serait de plus en plus régulière et institutionnalisée avec des incursions terrestres, des patrouilles, des raids ainsi que des perquisitions récurrentes. En réponse, la mission israélienne à Genève a accusé la commission de se livrer à une campagne anti-israélienne précisant que Jérusalem n'avait aucune ambition territoriale en Syrie. Une explosion survenue ce matin a secoué un dépôt d'armes situé au nord-ouest de la Syrie. Selon les premières informations, la déflagration aurait fait plusieurs victimes. Les circonstances de l'explosion et le bilan précis restent pour le moment inconnus. La République islamique d'Iran a attaqué 2 bateaux américains et 10 pétroliers dans le Golfe. Tôt ce matin, ils ont menacé de viser des tankers au Koweït et à Bahreïn, encourageant les équipages à quitter leurs navires. L'armée jordanienne a de son côté annoncé avoir intercepté 18 missiles tirés dans la nuit vers le pays par l'Iran, tandis que 2 autres projectiles sont tombés dans des zones désertes. Donald Trump et Vladimir Poutine ont échangé au téléphone hier, notamment à propos de la visite des émissaires américains à Moscou et à Kiev. Le président russe a par ailleurs affirmé n'avoir aucun projet agressif à l'égard de l'Europe. À noter qu'une nouvelle attaque de drones russes sur un poste frontière entre l'Ukraine et la Moldavie a fait 2 morts et 3 blessés au cours de la nuit. Plusieurs humoristes et artistes portugais ont annoncé leur retrait d'un festival organisé à Lisbonne en raison de la participation du comédien américain Jerry Seinfeld et de son soutien affiché à Israël. Malgré les appels au boycott, les organisateurs le maintiennent pour l'instant en tête d'affiche de ce festival qui doit se dérouler du 29 octobre au 1er novembre. Créateur de la mythique sitcom Seinfeld et l'un des plus grands comédiens de stand-up américain, depuis le massacre du 7 octobre, l'humoriste affiche régulièrement son soutien à Israël. 2 mois après l'attaque, il s'était rendu dans le pays afin de rencontrer des familles d'otages et d'entendre leurs témoignages. Pour 56% de ses citoyens, l'Union européenne est en danger, selon une étude réalisée par le Conseil européen des relations internationales et la Fondation culturelle européenne. Si 74% des Européens restent attachés à l'institution européenne, la plupart doutent de ses capacités actuelles. L'étude révèle enfin un sentiment de déclin chez une majorité de citoyens. En France, Édouard Philippe veut réunir les candidats et chefs de parti du centre et de la droite à la Toussaint. L'objectif est de parler ensemble des convergences programmatiques et de ce qui sera mis en place en cas de victoire, mais aussi d'aborder la question des législatives en 2027.
2: Je suis pour l'instant le mieux placé dans les sondages. C'est à moi qu'il revient de prendre ma responsabilité, cette responsabilité de dire rencontrons-nous, parlons-nous. Nous ne sommes pas obligés de le faire, parlons-nous. Si nous ne pouvons pas nous parler, si nous sommes incapables de nous parler entre nous, tranquillement, en confiance, alors comment voulez-vous préparer le rassemblement qui suivra ?
1: Le chef du Parti Les Républicains, Bruno Retailleau, a d'ores et déjà refusé l'invitation du président du Parti Horizon. Écoutons la réaction de Bruno Retailleau sur le plateau de CNews.
3: Non, je n'irai pas.
4: Pourquoi ?
3: C'est une réunion pour les macronistes, entre les macronistes.
4: C'est des LR qui vont.
3: Je suis le candidat LR choisi démocratiquement à 74% par les militants LR. Voilà, donc ceux qui iront ne représenteront pas LR. On a bien vu ce que ça donnait d'ailleurs, cette espèce d'idée d'un grand parti, le grand parti du centre. On sait comment ça commence et comment ça se termine, dans l'échec. La course, elle va se continuer jusqu'au premier tour de l'élection présidentielle et je serai au second tour et je peux vous dire une chose, cette élection, elle ne se gagnera pas au centre. Elle ne se gagnera pas en essayant de prolonger l'expérience Macron. Elle se gagnera à droite.
1: Réaction également de Gabriel Attal, je le cite, « Avant cette question du rassemblement, l'enjeu, c'est d'abord de parler aux Français de ce qu'on veut proposer pour eux et pour le pays », a déclaré le candidat de Renaissance sur France Info. La contribution exceptionnelle des très grandes entreprises diminuera dans le budget 2027, projet promet Sébastien Lecornu aux entrepreneurs. Le Premier ministre a également assuré dans une lettre qu'un acte papin sera créé afin de faciliter la reprise de nos entreprises, notamment via la transmission aux salariés. Il n'y aura pas d'impôt nouveau, a assuré le Premier ministre dans cette lettre. Un policier municipal de Carcassonne, membre du service d'ordre du Rassemblement National, a été exclu du parti après la diffusion d'une vidéo dans laquelle il profère des propos racistes et misogynes extrêmement choquants que nous ne citerons pas. Réaction ce matin de la ministre déléguée en charge de l'égalité entre les hommes et les femmes et de la lutte contre la discrimination, Aurore Berger.
5: Ce sont des propos qui sont absolument inacceptables. Il n'y a aucune liberté d'expression quand on parle de racisme. C'est un délit. Une enquête judiciaire va pouvoir être ouverte. J'espère qu'il sera immédiatement suspendu par la mairie de Carcassonne de ses fonctions. Quand on est policier municipal, on est là pour faire aussi respecter l'ordre public
6: et faire respecter la loi. Il prononce ses propos alors même qu'il est en fonction.
5: Mais on voit que dans notre pays, et malheureusement j'ai eu à réagir un certain nombre de fois cet été, on a une libération de la parole raciste, une explosion des actes antisémites, et qu'il faut rappeler, puisque vraisemblablement ça n'est pas une évidence pour tout le monde, que ça ne relève jamais de la liberté d'expression, que ce sont des délits, et c'est la raison pour laquelle d'ailleurs j'ai souhaité, et on examinera le projet de loi que j'ai présenté en juillet dans les prochaines semaines, aggraver aussi les sanctions, parce que on se retrouve dans cette atmosphère aujourd'hui qui devient irrespirable pour beaucoup de Français.
1: Et une enquête a été ouverte par le parquet de Carcassonne qui n'a pas précisé de calendrier. Le ministre de l'Éducation nationale, Édouard Geffrey, a affirmé ce matin que l'abaya n'a pas sa place à l'école. L'école est neutre et la laïcité ne se négocie pas, a répondu le ministre, après une proposition de la France insoumise de revenir sur son interdiction dans les établissements scolaires. Il y a eu des trous dans les mailles du filet au niveau du recrutement des agents dans le périscolaire parisien, a reconnu l'ancienne maire de Paris, Anne Hidalgo, ce matin au micro de France Inter. Si l'ancienne maire de Paris n'a pas formulé d'excuses aux familles de victimes, elle a exprimé des regrets, ceux de ne pas les avoir reçus lors de l'apparition de nouveaux signalements au printemps 2025, lorsque le scandale a éclaté. Un homme a été interpellé hier après-midi après avoir été entendu crier à plusieurs reprises « Allah Akbar » alors qu'il se cachait à l'intérieur de l'église Saint-Rémy à Forbach en Moselle. Selon un communiqué du procureur de Sarreguemines, l'homme cherchait manifestement le prêtre de l'église. Au moment de son interpellation, il a été retrouvé en possession d'un couteau de type Opinel, 3 cartes SIM ainsi qu'une petite quantité de résine de cannabis ont également été retrouvées. Et enfin en France, le procès en appel de François Bayrou et 10 autres députés du Modem s'est ouvert ce jour à Paris. Ceux-ci doivent se défendre d'accusations et de détournement de fonds dans l'affaire des assistants d'eurodéputés, un dossier vieux de 10 ans dans lequel l'ex-premier ministre avait été relaxé en première instance. J'aborde ce procès avec grande sérénité et grande confiance, a assuré François Bayrou.
4: C'était le journal de nos correspondants à Paris. Tout de suite, retour des programmes sur Radio Aviva.

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0: Le Festival de l'eau Émergence à Aramon entre dans sa 5e édition du 11 au 13 septembre. Cet événement détonnant, labellisé éco-responsable, est ancré dans la thématique de l'eau et s'articule autour d'actions de sensibilisation à l'environnement et à la biodiversité, de tables rondes sur les enjeux de l'eau, de soirées musicales et de promenades botaniques. Sabine Châtel, coordinatrice du Festival Émergence, nous précise la philosophie de ce temps fort à Aramon.
1: C'est la 5e édition cette année et c'est un événement que nous avons imaginé, construit avec des Aramonais, avec comme point de départ la commémoration des inondations que nous avons subies en septembre 2002. Très exactement la nuit du 9 au 10 septembre 2002, où le Gardon a débordé largement de son lit, est venu se projeter sur les murs d'Aramon, enfin sur les et sur une digue qui a explosé sous le poids de l'eau et la violence des eaux, et a créé une sorte de tsunami qui a inondé le village en 45 minutes, ce qui était un phénomène totalement exceptionnel.
0: 20 ans après, vous créez un festival lié à cet événement traumatisant qui s'est passé à Aramon.
1: Oui, c'était une forme d'action, de résilience et de volonté de transformer un événement dramatique et traumatique pour le village en un événement que je disais non pas festif, parce qu'on ne peut pas faire une fête là-dessus, mais au moins pour se retrouver ensemble, analyser aussi ce qui s'est passé, comprendre, en parler, pas se cacher et pas subir un traumatisme personnel, individuel. Et puis comprendre aussi pourquoi on reste là et c'est quoi cette culture du risque qui est en nous, de dire on reste sur un territoire qui est potentiellement dangereux pour nous et nos enfants.
0: Ce mot émergence, il a émergé justement de quelle façon pour en donner ce nom à ce festival?
1: C'est littéralement sortir d'un liquide. Donc c'est vrai que quand on a cherché le titre qui nous paraissait le plus adéquat, il y avait beaucoup de choses et puis finalement ça c'était un peu une évidence mais là pour nous c'était vraiment ça, c'est on sort d'un liquide et c'est vraiment sortir la tête de l'eau, c'est vrai que cette inondation a été très violente et du coup c'est vraiment resté un traumatisme très fort chez les habitants. Moi j'ai coutume de dire que quand vous parlez à un Aramonais, au bout de 10 minutes il va trouver moyen de vous amener à parler de l'inondation. Il y a avant, il y a après, il y a ce qui s'est passé, il y a telle rue qui a été inondée mais pas celle-là, etc. Donc c'est quelque chose qui est en nous depuis 20 ans maintenant, presque 25 ans, et donc c'était aussi une façon d'amener un témoignage sur ce qu'on a vécu, mais en essayant aussi de comprendre. Et la programmation du festival amène à un éventail beaucoup plus large de propositions artistiques, musicales et de rencontres, de débats pour parler de l'eau au sens général. Donc là, on revient sur la notion de l'eau et pas que de l'inondation.
0: L'eau donc est transversale à travers votre programme. Donc il y a de la musique, il y a également des tables rondes, des actions de sensibilisation à l'environnement et à la biodiversité à travers différents lieux aussi.
1: Oui, c'est-à-dire qu'à partir de cette idée de cette inondation, moi je me suis interrogée sur c'est quoi la situation aujourd'hui. La situation aujourd'hui, c'est aussi la pénurie d'eau. Et l'eau, moi je travaille dans la musique depuis très longtemps, l'eau, je me suis rendu compte qu'elle inspirait aussi beaucoup les artistes, et c'est comme ça qu'est venue l'idée de faire un festival, non pas sur le thème des inondations, c'était quand même pas, mais sur l'eau en général. Et l'eau, c'est quelque chose de très joyeux, c'est un élément vital, c'est le seul élément vital. On peut se passer du gaz, on peut se passer du pétrole, on peut se passer tout, on peut pas se passer d'eau. Il y a rien à faire. Elle est partout. Et c'est fabuleux parce que, la première musique qu'on entend, c'est l'eau dans le ventre de la mer. Donc c'est quelque chose qui nous accompagne toute notre vie. Et l'idée du festival, c'est de réunir dans un même lieu, dans un petit village, qui est relié à l'eau par son histoire, des scientifiques, des artistes, du public, des enfants, et de voir l'eau, d'attirer l'attention sur l'eau. Voilà, c'est vraiment ça l'idée.
0: Il est même question de ralentir l'eau. Ça fera partie d'une des tables rondes que vous organisez durant ce festival. Comment est-ce qu'on ralentit l'eau?
1: Alors, ça, il faut venir samedi pour le savoir. Moi, je ne suis absolument pas une spécialiste, et ça aussi, c'est une des choses, c'est que moi, je mets en présence des gens, mais des personnes qui savent, et moi, j'écoute. Donc, je me mets à la place du public aussi, parce que c'est un peu des questions comme ça, comme vous l'avez posé, que je me pose. Mais c'est comment on fait pour ralentir l'eau? Alors, c'est vrai qu'on se dit, parce que notre problème, à nous tous, humains, pauvres humains que nous sommes, c'est qu'on a 1% d'eau sur Terre qu'on peut utiliser. Tout le reste, c'est de l'eau salée. Et donc, ce 1% d'eau, il faut le retenir parce qu'en effet, quand il dévale des rivières, il se jette dans la mer et là, l'eau devient salée, donc elle est perdue pour la consommation humaine. Donc, il faut en effet soit la stocker, donc là, je vais prononcer le mot des bassines. Donc, soit on fait des bassines, comme on fait chez soi, hein, soit on fait une bassine et on stocke l'eau qui descend du ciel, soit on va essayer de ralentir le moment où elle va devenir une eau qu'on va jeter. Donc, je me lave le visage, j'utilise l'eau pour la mettre dans les plantes ou après, et même dans certains cas, on peut aller jusqu'à la mettre dans les toilettes au lieu de tirer la chasse d'eau avec de la bonne eau potable.
0: Il y a de multitudes d'activités durant ces trois journées. Il y a des ateliers, il y a des stands, marchés producteurs, une cuisine durable, des repas partagés. Le festival en pratique, c'est un petit peu tout ça.
1: Oui, c'est ça. C'est-à-dire, c'est l'idée que chacun trouve un peu la chose qu'il a envie de faire. Un concert le soir, un apéro musical, un spectacle pour les enfants. On a un spectacle de contes, on a des dessins animés. Alors, toujours sous le thème de l'eau. Donc, c'est Petit Conte sous l'océan. On a un grand banquet le dimanche midi. On a appelé ça l'eau à la bouche. Il y a trois concerts en fin de journée. Il y a des tables rondes dans la journée. Le samedi, il y a vraiment tout un après-midi dédié aux enfants. Et puis le dimanche, on est plutôt en balade un peu partout, à pied, à vélo, en pleine nature. Voilà, c'est un peu ça le programme. Tout se passe sur la place du village. Ça, je crois que c'est aussi une chose très importante à signaler. C'est que nous, on est inscrit dans une démarche d'éco-responsabilité. Et l'idée, c'est qu'on ne va pas créer un autre village à côté de notre village. Notre village devient vraiment le décor du festival. Et on fait en sorte de s'adapter à tous les lieux qu'on a. Et de créer en fonction des lieux, voilà, et pas l'inverse, pas de créer des lieux pour y faire nos projets.

0: Nous avons le plaisir d'avoir Fred Kélif. Donc Fred, bonjour.
1: Bonjour, bonjour à toute la communauté, bonjour à toutes et à tous.
0: Alors, vous êtes le délégué régional Grand Sud-Ouest du Fonds Social Juif Unifié, et je crois que vous avez un petit message pour nos auditeurs de confession juive.
1: Tout à fait, voilà. Donc, je voulais vous souhaiter Shana Tova ou Metuka à toute la communauté de toute la région, leur souhaiter santé, prospérité, joie et bonheur. Le FSJU est toujours à vos côtés et tient à continuer ses missions à la fois de collecte, mais également de distribution auprès de toutes les associations de votre communauté pour les aider, notamment dans le lien social, mais également dans des activités ou des actions que vous pourriez mener. Et nous sommes toujours là à vos côtés. Voilà, le FSJU est fier de pouvoir vous compter parmi nos partenaires et également est très fier de vous souhaiter une Shana Tova 5780 pour vous et pour vos proches.
0: Merci infiniment, merci et Shana Tova également. Beaucoup de succès au Fonds Social parce que vous faites un travail exceptionnel pour les gens et je rappelle que vous aidez à la fois les gens de confession juive et non juive, c'est extrêmement important dans la démarche d'ouverture qui est la vôtre.
1: Tout à fait.
0: Bonne année,
1: Shana Tova. Shana Tova, à bientôt.
0: À bientôt.
1: Au revoir.

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2: Bonjour à toutes et à tous et bienvenue dans votre agenda. Voici les événements et les sorties à venir. Tous les week-ends, passez un moment convivial au Théâtre Beaux-Arts Tabar. Retrouvez les spectacles issus du Festival d'Avignon et les artistes toujours plus talentueux. La soirée ne s'arrête pas là, la buvette du théâtre vous propose de partager un bon moment avec les artistes. Profitez du tarif Youth pour assister à certains spectacles à seulement 6 euros. Et vous pouvez vous aussi monter sur scène. Des stages sont proposés tout l'été pour vous faire découvrir l'univers du théâtre. Montez au sommet de la tour Urbaine 5 et admirez la vue à couper le souffle. De là-haut, vous pourrez voir les Jardins des Plantes, le Pic Saint-Loup ou encore le Corum. Venez également découvrir l'intérieur de la cathédrale Saint-Pierre, la seule église médiévale de l'Écussion ayant survécu aux guerres de religion. Les visites guidées sont organisées par l'Office de Tourisme. Toutes leurs informations sont sur leur site internet. Pour plus de fraîcheur, rendez-vous à la grotte de Clamouse. Située dans les gorges de l'Hérault, elle abrite de rares cristaux d'aragonite. Un voyage hors du temps qui vous fera découvrir la richesse de notre département. Des guides passionnés vous expliquent l'histoire de la grotte. La visite est proposée à partir de 13,50 €. Et pour plus d'aventures, vous pouvez tester le Spéléoparc et l'Escape Game. Première fois, première photo. C'est le nom de la nouvelle exposition du pavillon populaire. Jusqu'en novembre 2026, le musée célèbre l'esprit pionnier de la photographie. Des premiers clichés de grands photographes aux inventions insolites, la visite est l'occasion de plonger dans 200 ans d'histoire. Rendez-vous au pavillon populaire de l'esplanade Charles de Gaulle, la visite est gratuite. On termine l'agenda avec un peu de sport. À seulement 30 minutes de Montpellier, nous vous proposons de découvrir les anciens salins. À Villeneuve-les-Maguelones, un circuit de vélo vous permet de faire un tour de 13 km. En 2h30, vous pourrez voir des salins datant de l'Empire romain qui ont servi jusqu'en 1969. Et si vous êtes chanceux, vous pourrez même voir un groupe de flamants roses. C'était l'agenda des sorties de Radio Aviva. 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
4: La vie ça va très très bien, bonjour à tous et merci d'être fidèles à cette émission. Émission qui s'annonce pas mal parce que je vais vous donner la thématique dans 2 secondes. J'ai avec moi justement pour répondre à mes questions une jeune femme qui s'appelle Laurence. Bonjour Laurence.
5: Bonjour Sandra.
4: Vous êtes là Laurence parce que la thématique du jour, on va pas garder le suspense, hein, c'est j'ai refait ma vie. Alors moi j'aime pas cette phrase, hein, mais voilà, on va quand même faire l'émission là-dessus. Mm-hmm. Et puis à la fin on expliquera pourquoi on n'aime pas cette tournure et quelle tournure on aurait pu donner. Voilà. Alors, Laurence, vous avez refait votre vie et on parle de votre vie amoureuse et pas professionnelle. Professionnelle aujourd'hui, on s'en fout parce que vous avez eu, vous allez nous raconter, hein, une ou plusieurs vies avant votre chérie d'aujourd'hui. Racontez-nous un petit peu.
5: Alors effectivement, j'ai eu une vie avant mon chéri d'aujourd'hui qui a construit ma vie.

0: J'ai une question. Vous avez des enfants ?
1: Non, j'ai pas d'enfants.
0: D'accord. Donc, en plaquant tout, on va dire, matériel.
1: Oui, c'est facile.
0: Voilà. Et vous descendez à Montpellier ?
1: Alors, pas tout de suite. Non, j'ai d'abord descendu dans la Drôme.
0: Ouais.
1: Parce que je m'étais d'abord baladée un petit peu dans le sud de la Loire. Je m'étais dit, tant qu'à faire, allons vers le soleil. Et puis, voilà, je suis arrivée dans le sud-ouest, mais je me suis dit non, sud-ouest, c'est très très beau, l'architecture est très belle, mais j'avais l'impression d'être confite dans du canard. Oui, c'est très beau, mais j'ai trouvé que c'était trop tourné vers le passé pour une nouvelle vie.
0: D'accord.
1: Et puis progressivement, l'Ardèche, et hop, je suis arrivée dans la Drôme, et voilà.
0: D'accord.
1: C'est là où j'ai rencontré Joseph.
0: Joseph, voilà, j'allais vous demander si vous vouliez donner son prénom. Donc vous rencontrez Joseph où ?
1: Alors je le rencontre, il y a toute une histoire là-dessus, c'est-à-dire que avant d'arriver dans la Drôme, par une amie d'amis d'amis, je suis arrivée chez une dame très très sympathique avec qui j'ai tout de suite accroché et qui a bien voulu me louer une de ses petites maisons dans son mas. Et puis elle me présente à tous ses amis, sa famille, c'était vraiment très bien, mais elle me dit au bout de 15 jours elle s'en va pour aller faire du bateau avec son frère. Bon, voilà. Et puis au retour, elle me dit, viens déjeuner, mes frères sont là. Je pensais que c'était les frères que j'avais déjà rencontrés, mais non.
0: Et il y avait Joseph.
1: Il y avait Joseph.
0: C'est un des frérots, c'est ça ?
1: Un des frérots.
0: Mais c'est magnifique. Voilà. Joseph, il a le même âge que vous
1: Ah non, alors Joseph, il a 14 ans de plus.
0: Ouais, mais ça le fait aussi. Hein.
1: Oui, ça le fait aussi, mais j'avais eu une relation juste avant... très bien d'ailleurs, mais avec un homme qui avait 10 ans de moins que moi.
0: Ah ouais, non, attends, c'est le grand écart.
1: Oui. Il était très grand et beaucoup plus jeune que moi. Et puis là, je tombe amoureuse de Joseph qui avait 14 ans de plus et qui n'est pas très grand.
0: Ben c'est bien parce que vous allez pouvoir nous en parler un petit peu de, justement, dans la suite de l'émission. J'ai plein de questions sur la vie avec monsieur, madame. C'est bien, on va parler des écarts d'âge. Hein. Je pense que ce n'est pas pareil. Joseph, il travaillait au moment où vous vous êtes rencontrés. Ma question, en fait, c'est pour savoir si vous étiez dans le même milieu. Est-ce qu'il a des enfants ? Vous n'en aviez pas. Quels sont vos points communs et vos différences ?
1: Alors, les points communs, on aime les mêmes choses, la nature, la randonnée, toutes ces choses-là. Mais c'est vrai que, malgré tout, cette différence au départ, pour moi, elle a été assez... impactante malgré tout. C'était plus psychologique que physique parce que Joseph a une forme olympique, j'ai du mal à le suivre dans la montagne.
0: C'était quoi votre âge au moment de la rencontre à chacun ?
1: J'avais 52 ans.
0: D'accord, et donc lui 66.
1: Ouais.
0: D'accord.
1: Ouais. Parce que j'ai 60 ans maintenant et voilà, ça fait 8 ans que nous sommes ensemble.
0: Et Joseph un peu plus.
1: Et Joseph un peu plus.
0: Très bien. Ok, donc au début, qu'est-ce qui vous impactait au niveau de cet âge-là, enfin cette différence d'âge ?
1: C'est d'abord, comme vous l'avez précisé, j'ai pas eu la chance d'avoir des enfants. Et Joseph en a 3 avec 8 petits-enfants.
0: Ah ouais.
1: Donc pour moi, ça a été absolument génial, mais aussi au départ un peu perturbant.
0: Nouveau.
1: Nouveau.
0: Ils avaient quel âge, les enfants, au moment de la rencontre ?
1: Une vingtaine d'années.
0: Ouais,
1: quoi,
0: jeunes adultes. Voilà.
1: Jeunes adultes. Ah,
0: ils n'avaient pas 8 ans, quoi.
1: Non. Ouais. Non, étant donné l'âge de Joseph. Donc, déjà des jeunes adultes. Donc, c'était un peu étrange pour moi de me retrouver en tant que belle-mère et grand-mère. Donc, du jour au lendemain, je suis passée de d'une vie un peu...
0: De célibataire
1: à mamie.
0: À mamie,
1: mais donc c'était au départ un peu délicat et ensuite formidable, quoi, parce que là, moi, c'est une famille que je n'ai pas pu construire et que là, je...
0: C'est la vôtre aujourd'hui ?
1: Ah oui. Et puis Joseph m'a dit, voilà, c'est tes petits-enfants.
0: Donc vous avez votre place.
1: Oui.
0: Et je viens de manger ma question, parce que je pense qu'elle était pas intéressante, mais je vais la retrouver, hein, c'est mon boulot. Vous n'êtes pas mariée avec Joseph, là ?
1: Non, on est juste paxé. C'est vrai que moi, j'ai déjà été mariée, lui aussi.
0: Donc c'était pas nécessaire.
1: Non, on n'a pas besoin de ça.
0: Voilà.

0: c'est là que je voulais vous amener. C'est oui. Est-ce que au niveau de la prise de place, la place dans une nouvelle vie, est-ce qu'il y a besoin ou pas de se remarier? Non.
1: Non.
0: D'accord.
1: Non, mais je pense que c'est quand on arrive, voilà, dans une famille qui est déjà établie, il faut aussi ne pas s'imposer. Il faut juste être là, présente, les aimer, mais après. Voilà, il faut quand même avoir un peu de tact, hein, malgré
0: ouais,
1: tout, puisque le groupe était formé. Moi, j'arrivais un petit peu comme ça.
0: Parachuté.
1: Parachuté.
0: J'ai plein de questions à vous poser. Vous restez avec moi.
1: Mm-hmm.
0: Allez, à tout de suite.

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1: Mais oui, la vie ça va très bien. Je suis avec Laurence qui, je fais un petit résumé hein, pour éventuellement ceux qui prennent en route. Laurence qui est là parce que le thème de l'émission aujourd'hui c'est « J'ai refait ma vie ». Encore une fois, on n'aime pas cette phrase-là, mais c'est comme ça que ça s'appelle parce que il est usuel de dire comme ça. Donc on va dire comme ça pendant l'émission. Laurence, j'aimerais bien que vous me parliez de votre vie au quotidien, la vie quotidienne hein, avec Joseph, votre nouveau, votre conjoint actuel, on va dire. Et j'aimerais surtout qu'on parle de des différences entre celle-ci avec Joseph et la vie au quotidien avec votre ex-mari. Juste pour voir s'il y a des grosses différences et comment on fait pour s'adapter quand on a 50 ans. C'est pas simple de vivre le quotidien avec une nouvelle personne. Voilà.
2: Oui, Sandra, là, vous avez raison. C'est qu'à cet âge-là, eh bien, on a déjà ses habitudes. On est peut-être un peu moins souple.
1: Ouais.
2: Et donc, au début, ça a pas été facile puisque je suis arrivée après à Montpellier dans la maison de Gérard,
1: oui,
2: Joseph, et c'était pas tout de suite évident forcément puisque là il faut quand même rentrer un petit peu dans les chaussons de l'autre.
1: Et vous avez emménagé dans sa maison,
2: oui.
1: Et c'est, alors puisqu'il a des enfants, vous l'avez dit tout à l'heure, c'est la maison où il a élevé ses enfants.
2: Non.
1: Ah, d'accord.
2: Non. Donc ça, c'est plus facile.
1: Ouais,
2: non, c'est
1: parce
2: après sa séparation.
1: Il a aussi une vie avant. Est-ce que c'est la vie de l'ancienne madame ou pas?
2: Non.
1: C'est une maison à lui, on va dire. Hein. Il y a que son empreinte dedans.
2: Ça, c'était quand même beaucoup plus facile. Et puis après, cette différence d'âge, encore une fois, physiquement, je ne la ressens pas du tout avec Joseph parce qu'il est très, très, très en forme. Mais simplement, c'était la différence au niveau de la vie professionnelle. C'est-à-dire que moi, j'avais tout construire, alors que Joseph, lui, il était plutôt en fin de
1: parcours,
2: carrière. Dire bon, allez, on part, on fait ci, on fait mi.
1: Ouais.
2: Et moi, j'avais quand même, et j'ai toujours des contraintes professionnelles. C'est ce petit décalage-là où on n'est pas tout à fait raccord.
1: Et ça s'est fait quand même, c'est-à-dire que vous avez pu faire votre carrière, entre guillemets, votre boulot, puisque vous aviez encore des années à travailler.
2: Oui, oui.
1: Alors que lui, plutôt bateau, puisque il fait du bateau, de la rando. Et vous avez quand même pu faire
2: votre... Oui, mais ça a été...
1: Concession quand même de la part de monsieur, parce qu'il aurait pu tomber... Alors, attends, le cliché, il aurait pu tomber sur une vieillotte qui ne travaille plus. Bah non, il est tombé sur une jeune, pauvre.
2: Elle bosse.
1: Donc ça c'est bien. Au niveau des chaussettes sales et tout ça, ça se passe bien à 50 ans ou franchement le linge de l'autre
2: Ah non, moi ça me dérange pas trop. Bon, c'est vrai que c'est un peu classique, c'est Bibi qui s'occupe de la lessive, voilà.
1: Pas tout le temps.
2: Bon, voilà.
1: Des fois, il y a Bobo qui s'occupe de la lessive.
2: Là, j'ai pas connu.
1: D'accord.
2: Donc, j'ai continué à m'occuper de la lessive. Et comme je suis un peu maniaque, c'est vrai que ça me dérange pas trop.
1: Combien de temps entre les deux liaisons?
2: Alors, moi, les dates, c'est pas top. Mais c'était assez rapproché. Hein.
1: Non, mais genre 6 mois, 2 ans.
2: Oui, voilà, 6 mois.
1: 6 mois, d'accord. Mmh. Donc, je divorce, 6 mois après, je suis avec Joseph.
2: Mmh.
1: D'accord. Ouais, donc c'est super frais, quoi.
2: Mais surtout que c'était pas du tout voulu.
1: Vous n'aviez pas rencontré quelqu'un.
2: Non, c'était vraiment, rester célibataire. Je sais pas pourquoi, je m'étais dit en tête 3 ans. Et puis, ça a duré.
1: Ça a duré 5 minutes. Voilà. Mais tant mieux, hein. Voilà. Non, mais au niveau, le linge, en fait, on s'en fiche. Maintenant, c'est les machines hein, qui lavent. Donc, c'est pas. Mais on se prend la tête pour le rangement. Vous arrivez chez lui. Alors, le cadre photo, il est là, vous préférez à droite. On se prend la tronche là-dessus, encore à 50 et 60 ans.
2: Un petit peu. Au début, le temps de prendre ses marques, c'est vrai que j'avais envie de mettre un peu ma patte.
1: Mais bien sûr.
2: Parce que malgré tout, on dit toujours qu'on va chez Joseph, même 8 ans plus tard.
1: Oui.
2: Donc, voilà.
1: Voilà, il ne vous a pas juste fait une place dans le tiroir. Il faut vraiment avoir sa place. Le choix des meubles, à un moment donné, vous avez acheté des trucs qui vous plaisent à vous.
2: Oui, puis j'en ai ramené.
1: Voilà.
2: Non, mais ça se fait petit à petit. Il faut voilà, je l'ai fait au départ, j'étais un petit peu en colocataire, et puis après, au fur et à mesure...
1: Ouais, mais construire une vie en coloc, c'est bien au début, parce qu'en plus, on est 6 000, alors on se dit, on va quand même pas s'imposer trop. Ouais, il range le fromage dans le mauvais tiroir du frigo, mais on va rien dire. Mais après, il y a un moment donné où tu ranges ton fromage dans le bon tiroir, s'il te plaît. Voilà, c'est ça. Donc, ok, très bien. C'est comme ça. Le côté du lit, quoi. Tout le monde dort à droite. Bah non, il en faut un à gauche aussi. Voilà. Donc la vie quotidienne s'est bien passée.
2: Oui, elle s'est bien passée, mais voilà, il y a quand même un petit moment d'adaptation, même si on s'aime, même si c'est nouveau. Il y a rien à faire. On est quand même un peu moins souple à 50 qu'à 20.
1: C'est ça.
2: Pas du tout le même type de relation. Voilà, c'est différent.
1: Quand on se rend compte à 25 ans, on est tout frais. Voilà. On sort de chez papa-maman ou de son studio on n'a pas trop pris d'habitude. Et puis, on ne s'est pas encore fait casser la tête par un autre avant, qui nous a gavé avec des machins qu'on ne veut plus. Et paf, on tombe sur il nous refait la même. Donc, on n'a pas de recul à 25 ans.
2: Ouais.
1: À 50 ans, il y a un moment donné où il y a beaucoup de gens qui ne vivent pas ensemble pour ça.
2: Oui, mais ça, je peux le comprendre. Là, bon, on est heureusement bien à deux, mais je peux le comprendre. Parce que ce quotidien n'est pas facile. Ça, honnêtement, ça n'a pas été facile au début.
1: Ouais.
2: Même si on aimait, il fallait beaucoup discuter. Enfin, moi, je discute parce que sinon, c'est le ciment du couple. Si on ne parle pas, c'est l'enfer. Et alors, on croit au signe, on n'y croit pas. Mais moi, je suis Capricorne. Et Joseph, il est... Poisson,
1: ouais.
2: Et Capricorne poisson, c'est compliqué, quoi. Donc,
1: ah ouais.
2: Oui, encore faut-il y croire, mais c'est vrai que quelqu'un qui va plutôt éviter le conflit.
1: Le poisson, il évite le conflit.
2: Oui, il évite le conflit.
1: Et Capricorne, il met ses cornes.
2: Bah, lui, voilà, on me dit A, je fais A. Si on me dit B, ben pourquoi? Puisque t'as dit A. Donc, il peut avoir des petits réajustements comme ça. Après, c'est vrai qu'on est peut-être moins souple, mais en même temps, on a une expérience de vie.
1: Ouais, mais je pense qu'on est aussi
2: et donc
1: un peu plus léger parce que
2: exactement,
1: on a le retour,
2: voilà.
1: Quoi.
2: Voilà.
1: Ok, bon, alors, en matière de retour, on va s'écouter encore une merveilleuse chanson choisie par notre équipe technique. Et puis, on se retrouve tout de suite pour la suite.

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1: Oui, la vie, ça va, toujours très très bien. Toujours avec Laurence, qui nous parle de son nouveau conjoint, Joseph, parce qu'on est sur une émission qui parle de « J'ai refait ma vie ». Et vous m'avez dit, Laurence, donc, que Joseph avait 3 enfants. Bon, maintenant, ils sont grands. Quand vous les avez rencontrés, ils avaient une 20aine d'années. Moi, j'aimerais bien savoir, que vous nous racontiez éventuellement, comment s'est passée la première rencontre. C'était présentation en col blanc au resto ou à la cool à la maison ou par hasard
2: Alors, c'était très à la cool. Très ouais. à la cool, mais Joseph, il fait ça très à la cool et c'était très bien. Non, c'était très à la cool, au hasard des rencontres. Honnêtement, je me souviens plus très bien, donc c'était pas quelque chose de
1: trois
2: très
1: officiel. En même temps,
2: non, parce qu'il y en a un qui habite très loin dans les îles.
1: Ah ouais, d'accord.
2: Voilà, un autre enfant qui est dans le Lyonnais, et puis.
3: Allô, on a rencontré la nouvelle gonzesse de papa.
2: Oui, voilà.
1: Certainement.
2: Mais sinon, non, pas de présentation réellement officielle, mais tout en douceur. Bon, je pense qu'au début, c'est normal, les enfants étaient un peu sur la réserve.
1: Qui était le plus intimidé?
2: Je pense que c'était pas intimidé, c'était plutôt observé ou observante. Voilà,
1: ouais,
2: c'était un peu ça, quoi. Comment ça se passe? Quelle est la relation entre Joseph et sa fille ou ses fils? Est-ce que je fais bien? Essayer de faire quand même bien à manger, enfin, des choses comme ça.
3: Qu'est-ce qu'ils aiment, tes enfants?
2: Oui, voilà, c'est un
3: chocolat
2: peu...
3: ou framboise.
2: C'est un peu. Enfin, c'est
1: Est-ce
2: un
1: qu'on
2: peu
1: met son
2: simple,
1: plus beau chemisier?
2: Oui, quand même.
1: Ouais.
2: Oh, bah, quand même.
1: Ouais. On veut leur plaire.
2: Oui, on veut leur plaire.
1: Ouais. Mais eux aussi, je pense, ils sont pas venus en débraillé.
2: Non, c'est vrai que c'est. Mais pour moi, c'était tellement nouveau, n'ayant encore une fois pas eu d'enfant. Donc c'était très sympa et en même temps, comme ils avaient déjà un certain âge et moi j'avais 50 ans, un petit peu plus de 50 ans, il y avait pas tant de différence que ça. 25, 50.
1: Il y a quand même une génération. Vous pouvez.
2: Oui, mais.
1: Vous auriez pu être leur mère. C'est-à-dire c'était pas la copine, là, du coup. C'était.
2: Oui.
1: Parce que quand papa ramène une gonzesse de 27 et que t'en as 25, il y a un peu soussaille, quoi. Mais là, non, c'était des beaux enfants.
2: Voilà, c'était des beaux enfants.
1: Jolis, mais beaux, surtout.
2: Oui, absolument.
1: Beaux enfants. D'accord, donc acceptation immédiate de part et d'autre.
2: Alors. En tous les cas, de ma part, oui. Après, est-ce que les enfants, au départ, ont peut-être eu un peu de mal? J'en sais rien. Mais pour l'instant, c'est merveilleux. Hein, c'est merveilleux.
1: Ouais. Alors,
2: oui, vraiment. Pour moi, c'est inespéré. Hein, vraiment.
1: Bon, alors, on peut même plus dire, quand ils appellent à la maison, ils sont comment avec vous au téléphone? Non, parce que maintenant, chacun a son portable et on a plus de téléphone commun. Donc, on peut même pas dire, passe-moi mon père. Chacun a son truc.
2: Oui.
1: Les petits-enfants, puisqu'ils ont donc des enfants.
2: Voilà. 8 petits-enfants.
1: Oui. Quel est l'âge du plus âgé et du plus jeune?
2: Alors, moi, je suis pas très douée pour les dates et les âges, mais c'est 11 ans et 4 ans.
1: 11 ans et 4 ans. Mm-hmm. Donc, en fait, vous les avez connus petits. Il était
2: oui.
1: Le 11 ans, il était bien plus petit.
2: Oui.
1: C'est pareil? C'est du mamie tout de suite ou c'est bonjour madame?
2: Non, c'est du mamie tout de suite.
1: C'est du mamie.
2: Ça vient très vite. Ils ont besoin de ça en plus pour restructurer la famille, pour comprendre qui est quoi.
1: Oui, mais le problème, c'est que ce Joseph-là, il y a une vraie mamie dans l'histoire.
2: Oui,
1: alors
2: oui.
1: Comment on fait quand on a 4 ans et que y a une nouvelle dame et on lui dit quoi? On lui dit tu dis bonjour à mamie, à je sais pas, vous aviez eu un surnom ou...
2: Oui, c'est
1: parce
2: mamie.
1: Parce que l'autre madame, elle s'appelle mamie déjà. Donc,
2: oui, elle a un autre mamie.
1: Elle a un autre mamie.
2: Voilà. C'est des enfants qui ont plein de mamies. Plein de mamies et plein
1: ça,
2: de papis.
1: Ça, c'est génial. Mais.
2: Ouais. Moi, j'ai pas du tout voulu l'imposer, mais ce sont les enfants et petits-enfants qui ont dit si, on va t'appeler mamie Lou, ceux qui ont choisi.
1: Oui, donc il y a quand même eu grave acceptation de la part des enfants de oui. Joseph oui. pour qu'il soit capable de dire au chérubin la dame là-bas là, bon on l'aime pas mais tu l'appelles mais non sinon attends non tu l'appelles pas mamie, tu l'appelles Lolo quoi ou Laurence.
2: Alors c'est pas venu, il me semble que c'est pas venu tout de suite. Le temps qu'ils sentent que notre relation a été une vraie relation, pas voilà, pas une passade.
1: Ouais.
2: Donc c'est peut-être venu peut-être un an après ou quelque chose comme ça.
1: D'accord.
2: Mais oui, ils sont trop bien ces petits choux.
1: Oh là vous avez là. Le bouquet de tulipes pour la fête des grands-mères ou pas ?
2: Non.
1: Ah quand même pas.
2: Non.
1: Bah ouais, bon c'est comme
2: non.
1: ça. Hein.
2: Non.
1: Donc c'est vous regrettez pas et c'est génial. Vous les gâtez pour leurs anniversaires ou bien c'est Joseph qui gâte ses petits enfants ? Il y a un truc commun dans l'histoire ?
2: Oui, on le fait de manière commune.
1: D'accord.
2: En plus, Joseph il est pas très cadeau le jour J.
1: Ah ouais.
2: Mais par contre, beaucoup de partage, on les emmène, on va faire du ski ensemble, on va marcher. Enfin, c'est plus avoir des activités plutôt que des cadeaux. Alors moi, je fais un petit peu plus cadeau, donc j'oublie pas. Moi, je me souviens que j'aimais quand même bien ouvrir le paquet. C'est moi qui m'en occupe un peu plus. Oui.
1: Vous les gardez, vous le,
2: oui.
1: C'est-à-dire qu'on vous les donne en garde.
2: Oui.
1: Ouais, donc en fait, on vous fait confiance.
2: Oui.
1: Comme mamie, quoi.
2: Oui. Ben oui, mais c'est, je sais pas si c'est inné, mais en tous les cas, y a pas besoin d'avoir une longue vie.
1: Non, des fois c'est pitoyable quand on a eu plein d'enfants, mais
2: voilà.
1: Mais non, c'est pas là-dessus que je voulais.
2: Bien sûr, mais
1: c'est juste, ils vous font confiance,
2: ouais.
1: Ils vous ont donné vraiment cette casquette de, ils vous reconnaissent comme tel.
2: Oui, c'est pour moi ça me touche énormément.
1: Ouais.
2: Ça me touche énormément, et puis c'est aussi parce que Joseph m'a dit, mais voilà, ce sont aussi tes petits enfants. Donc je me suis sentie aussi
1: ultra investie.
2: C'est
1: intelligent de la part de Joseph pour que ça se passe très bien, parce que ça se passe pas tout le temps très bien hein, dans les familles. C'est pas recomposé là parce qu'il y a pas un échange d'enfants.
2: Oui.
1: Vous n'avez pas les vôtres au milieu.
2: Voilà, là Sandra a soulevé une bonne question, c'est que moi je suis arrivée seule entre guillemets.
1: Ouais. Plus facile pour eux à la limite.
2: Voilà,
1: peut-être moins fun sur la fin, mais plus facile pour eux.
2: Oui, parce que là, c'était peut-être encore plus compliqué avec moi, mes propres enfants et petits-enfants. Bon, après, ça va être top parce qu'on réunit tout le monde.
1: Ça, c'est les films à la télé. Mais dans le vrai, c'est pas toujours simple. On se quitte 3 minutes 50 et on reparle de plein de choses tout de suite.

0: heure, Sandra. La vie, ça va ?
1: La vie, ça va très très bien. On est en train d'évoquer avec Laurence, mon invitée, des choses de la vie quotidienne. Je suis sûre qu'il y a beaucoup d'auditeurs qui sont concernés par ce que vous nous racontez, parce qu'ils vivent ou ils ont vécu ou ils vont vivre la même chose. Et sur la thématique de j'ai refait ma vie. J'aimerais bien qu'on soulève une question un peu sensible. C'est l'argent dans ce nouveau couple. Pourquoi vous pourriez me dire bon bah c'est pareil que non c'est pas pareil parce que encore une fois j'ai 25 ans je n'ai pas 25 ans mais quand j'ai 25 ans et que j'ai un premier couple on se met ensemble on fait le conjoint on crée tout ensemble le premier canapé la première plante verte etc les cadeaux chacun met 20 balles enfin voilà comment ça se passe l'argent dans un couple quand on a 50 64 ans est-ce qu'on fait le conjoint, une bourse ou c'est vaille que vaille ?
2: Alors non, on fait pas de conjoint. Au début, c'était un peu vaille que vaille.
1: Ouais.
2: Parce que je pense que c'est aussi très engageant, cette partie financière malgré tout.
1: Ouais.
2: Donc au début, mais on s'aime et on y va quand même à pas compter, sachant que eh bien, on a eu d'autres histoires avant et qu'on sait que tout est fragile hein,
1: ouais.
2: malgré tout.
1: Bien sûr.
2: Et puis maintenant, on partage, merci Tricount, donc... on note les cours, c'est un peu bon.
1: Alors,
2: c'est un peu bof, mais
1: Tricount, c'est un tableau Excel, c'est ça.
2: C'est une application.
1: S'il y en avait une autre à me donner, histoire qu'on fasse jouer la concurrence, ça m'arrange.
2: Pardon, mais là, je connais pas. Oui.
1: Donc, c'est une application où t'as payé le pain.
2: Voilà, c'est un peu.
1: Voilà, t'as payé le pain. Moi, j'ai payé le pressing et à la fin du mois, tu me dois 600 balles. C'est
2: exactement.
1: Ça.
2: Exactement.
1: C'est comme ça qu'on fait au début ?
2: C'est comme ça qu'on fait au début, et puis, à vrai dire, ça perdure. Après, ben, moi, j'ai mes propres revenus, Gérard, les siens.
1: Alors voilà, vous avez
2: on a acheté une voiture ensemble.
1: Bravo. Vous avez à peu près les mêmes revenus ou il y a une différence notoire ? Ouais, c'est ça.
2: Oui.
1: Comment ça se passe, celui qui gagne plus ? Paye plus ou est-ce que vous vivez comme un couple marié ? Ça veut dire ouais franchement c'est pareil.
2: Oui on vit comme un couple marié.
1: Ouais on compte pas en fait
2: ouais,
1: c'est ça.
2: Ouais, ouais.
1: Voilà c'est qui est... quand vous allez au resto qui c'est qui paye ?
2: Ouais c'est plutôt Gérard quand même.
1: Ouais c'est ça. C'est ça.
2: Mais bon sinon moi aussi mais bon c'est vrai que voilà c'est un peu classique mais ça fait tellement plaisir. Moi, pendant longtemps j'ai toujours payé et là au début que Joseph m'invite, c'était waouh, très agréable.
1: Ouais. D'accord. Quand c'est pour ses enfants ou petits-enfants, ils vous remboursent, vous prenez sa carte ou bien vous payez ?
2: Bon, on fait moite-moite, voilà.
1: Ouais, je parle pas du gros achat, la poussette, le je sais pas quoi. Je parle de, ils m'ont demandé de faire une course pour un gosse. Ou vous avez les gosses en garde et il faut lui acheter une paire de baskets. Alors, il a plus de baskets. Comment on fait ? Vous êtes avec le gamin, vous payez.
2: Bon, soit c'est un cadeau, donc c'est moi qui paye, ou sinon on fait moitié-moitié.
1: Oui, il y a pas, voilà. C'est tes gosses, donc.
2: Non. Mais en même temps, si vous voulez, je n'ai pas d'enfant et deux, j'ai déménagé. Donc, je suis une ancienne Lilloise. Donc, toute ma famille, tous mes amis sont là-haut. Enfin, mes amis, j'en ai plein ici maintenant, mais sont là-haut. Donc, en fait, moi, je suis un peu, complètement intégrée dans cette famille. Il n'y a pas de concurrence par rapport à des cousins, des petits-enfants, des cousines, des oncles, des tantes, ou que sais-je.
1: D'accord.
2: Je suis dans le moule.
1: Justement,
2: de la famille.
1: Les amis de l'un et de l'autre.
2: Mm-hmm.
1: Encore une fois, mm-hmm. quand on a 20 ans, mm-hmm. on construit sa vie, on a quelques amis, on les met en commun et on construit nos amis communs. Bon. Quand on a 50 ans, on a un gros paquet de potes mm-hmm. de toute une vie. Hein, mm-hmm. Et 64 ans, on a tout un paquet de potes de toute une vie.
3: Mm-hmm.
1: Comment que ça se passe ? On les met en commun ou et puis on en a d'autres après. Est-ce qu'on a accepté tout de suite ? Parce qu'il y a des amis qui ont connu mm-hmm. Madame avant
2: mm-hmm.
1: et d'autres Monsieur avant et ils aimaient bien ces Monsieur Madame avant. Et mm-hmm. comment ça marche quand nouveau couple, nouveaux amis ou mm-hmm. pas nouveaux amis ? Il y en a qui vous ont lâché en route ?
2: Mm-hmm. Je sais pas vraiment. C'est-à-dire que comme j'ai déménagé et que entre Lille et Montpellier, il y a 1000 kilomètres, j'en ai perdu un peu, mais sans doute pas les vrais.
1: Ouais, c'est ça.
2: Voilà, les vrais amis. Donc pour essayer de rassembler tout ce petit monde, et je fais une grosse fête une fois par an, de manière à mélanger, nos amis. Après, je pense que Joseph a fait aussi il y a eu déjà un petit tri quand il s'est séparé. Lui, c'était quelques années avant.
1: Oui, parce qu'il y a ceux qui sont partis avec l'ex-madame.
2: Voilà.
1: Mais bon, ça, c'est du classique, très bien.
2: Oui.
1: Les amis de Joseph actuels, enfin voilà, ils vous ont tout de suite accepté. Ouais.
2: Okay, ben, oui, il n'y a pas eu de soucis. Et puis, quelquefois, même avec la maman des enfants, on fait des anniversaires ensemble. Oui, oui.
1: Ah, c'est sympa.
2: Oui, oui, oui, avec son nouveau compagnon.
1: Ah, mais c'est vraiment la série France 2 du vendredi soir. Ah. C'est une famille formidable.
2: Mais alors, on n'est pas tout le temps ensemble, mais on le fait, on le fait pour les enfants. Et puis, on est des adultes, on est grands.
1: Bien sûr.
2: À 50 balais, on peut comprendre.
1: On rigole, mais effectivement, c'est comme ça que ça se passe le mieux, hein, plutôt que dans les cris et la douleur.
2: Ah oui, oui.
1: C'est assez intelligent. J'ai plus beaucoup de temps là, mais une petite question rapidos. Vous partez en vacances ensemble. Tout de suite, ça a été une évidence, le choix de... Vous aviez les mêmes envies, les mêmes, le même budget, les mêmes choix, ou ça a été galère?
2: Alors, comme on aime la randonnée tous les deux, on est parti tout de suite en randonnée. et puis, j'avoue, en plus la famille de Joseph a une très jolie maison de vacances et donc.
1: Eh ben, ça tombe bien. Voilà, et Joseph, il a un très joli bateau aussi.
2: Exactement.
1: Eh ben, c'est bien.
2: Oui, mais alors là, non, moi, je...
1: Pas trop.
2: Je suis malade, c'est affreux.
1: Ah ouais, non. Okay.
2: Dommage.
1: Ah ben, et il fait du bateau tout seul, du coup?
2: Oui.
1: Ah ben voilà, c'est tout. allez, on se retrouve dans pas longtemps et on clôture ensemble ce joli sujet.

0: Sandra, la vie ça va ?
1: Oui, la vie ça va très très bien. Merci beaucoup de poser cette question. Je suis avec Laurence qui nous parle de sa nouvelle vie depuis pas mal d'années maintenant, avec son nouveau compagnon depuis pas mal d'années maintenant, et elle nous a mis en évidence plein de différences avec son couple d'avant, et parfois même tant mieux, parce que comme il marchait pas trop le couple d'avant, c'est bien qu'il y ait quelques différences. Hein. Si c'était à refaire, Laurence.
2: Si c'était à refaire, oh là là, c'est la question. Importante.
1: Ah ouais, c'est la grosse question
2: c'est
1: de l'émission.
2: La grosse question, si c'était à refaire. Je pense qu'il faut.
1: En toute honnêteté, est-ce qu'il y a des trucs, encore une fois, à 50 ans, que vous n'auriez pas fait comme ci ou comme ça, parce que vous faites, puisque à refaire, ou des choses que vous referiez sans problème, parce que.
2: Je pense que j'essayerais d'encore être plus dans la compréhension de l'autre parce que je pense que c'est le ciment d'un couple et j'essayerais de au début j'ai dû reprendre des anciens systèmes certainement
1: c'est ça
2: voilà et
1: du genre
2: un peu trop maternante et justement j'ai choisi quelqu'un qui déteste
1: être maternée mais ça n'existe pas ça. Il vous ment. C'est pas possible.
2: J'ai trouvé la perle. La perle rare, je ne sais pas. Mais en tous les cas.
1: Et alors, maternée, ça veut dire quoi ? Vous l'appelez mon poussin ?
2: Non, je ne l'appelle pas mon poussin, mais il a un petit nom quand même.
1: Ouais, bon, il a son petit nom, mais c'est bien.
2: Il a son petit nom, mais
1: peut-être.
2: Vous
1: avez un petit nom ou pas ?
2: Non.
1: Oui, alors, lui, il n'est pas paternant. Mais je suis persuadée qu'il aime être materné. Même si le mot il est nul, mais
2: pour lui materner c'est lui imposer, mais disons peut-être le conseiller à faire certaines choses. Il aime pas du tout.
1: C'était peut-être sa souffrance d'avant.
2: oui, voilà. Et que moi je l'étais un peu trop. Et si c'était à refaire, je ferais plus attention au départ tout de suite.
1: À être un petit peu plus dur, plus ferme. Un petit peu plus. Vous êtes directive ou pas dans votre couple ?
2: Oui, voilà, j'aurais pu maintenant, mais j'ai pu l'être.
1: Ah. Et lui ?
2: Et lui, c'est pas qu'il est directif, mais il fait ce qu'il aime.
1: Ok.
2: Donc on suit ou on suit pas ?
1: On se concerte pour savoir ce qu'on mange le soir ou on s'en fout ?
2: Ah ouais, non, là on s'en fout. Mais là, c'est tous les deux.
1: Quoi ?
2: Là, c'est tous les deux, on s'en fout. Donc c'est une demi-heure avant, un quart d'heure avant, qu'est-ce qu'on mange ? On ouvre le réfrigérateur.
1: Ouais,
2: et
1: mais il y a dans le frigo ou ça ? Parce que des fois, c'est on s'en fout les deux.
2: Ah non, mais c'est
1: quand
2: même.
1: Il n'y a même pas dans le frigo, quoi.
2: Ah non, c'est quand même Bibi qui fait les courses.
1: Ah ouais. Après avoir étendu la lessive. D'accord.
2: Mais bon, c'est pareil. Je préfère que ce soit moi parce que je.
1: C'est bien fait.
2: Bah, et je trouve que c'est mieux fait.
1: Eh oui, on est toutes pareilles. Est-ce qu'on compare les deux relations ou les trois relations ?
2: Je pense au début où, pour être tout à fait honnête, quand ça va pas bien. Parce qu'il y a des hauts et des bas dans un couple, enfin, en tous les cas chez nous. Et le socle est bon, on sait, mais on a des hauts et des bas.
1: Ben bien sûr, mais ça c'est voilà. Normal.
2: Et alors, au début, quand il y a un bas, on dit ah.
1: Ah, avec Jean-Claude, c'était quand même beaucoup mieux. Hein.
2: Mais ce qui est complètement nul, hein, à vrai dire. Et puis après. Pas de comparaison. Et surtout, moi, je n'aimerais pas être comparée. Donc, ne fais pas aux autres ce que tu aimerais
1: qu'on
2: fasse.
1: Oui, alors, je parle même pas du truc de moi avec mon ex-mari. Ça se passait mieux.
2: Non,
1: je suis pas du tout là-dedans. Mais soi-même, intérieurement, est-ce qu'on le fait quand même ?
2: Si, on le fait. Enfin, je pense, puisque de toute façon, la vie, on est faite d'expériences multiples.
1: Enfin, des humains,
2: on ne les efface pas.
1: Est-ce
2: on
1: qu'on
2: fait
1: se dit
2: de
1: pas
2: ça
1: un jour de craquage merde, avec Jean-Claude, quand même, ne m'emmerdez pas sur ce sujet, quoi.
2: Si, oui.
1: Mais il y en avait tellement d'autres où il me prenait la tête hein, que ça vaut le coup quand même que ça glisse. Pourquoi on n'aime pas le terme « j'ai refait ma vie », Laurence ?
2: Eh bien, justement, vous le disiez au départ, Sandra, cette expression « on ne refait pas sa vie », on la continue.
1: Ouais.
2: Notre vie, elle est faite d'événements multiples qui nous construisent à chaque fois. Donc toutes les histoires que j'ai eues avant m'ont construite pour être ensuite là maintenant avec Joseph. Donc ouais. On ne la refait pas, on la continue.
1: On la continue. Et en plus, vous n'avez vous avez eu plusieurs histoires. Mm-hmm. Je parle pas d'histoire du week-end. Mm-hmm. Je parle d'histoire, hein, mm-hmm. des moments de vie. Mm-hmm. Vous en avez eu plusieurs donc mm-hmm. Dans votre vie. Il y en a pas une. Vous m'avez dit que vous vouliez mettre aux oubliettes. Il y a eu aussi d'excellents moments.
2: Absolument.
1: Avec les autres.
2: Oui.
1: Vous n'avez pas rayé en rouge dans le cahier vos histoires.
2: Tout à fait. Et je pense que justement quand on continue sa vie donc ouais. avec un nouveau compagnon et quand on est plus âgé, c'est qu'on a cette conscience ça, de dire eh ben on n'est pas des jeunes tourtereaux, on a eu une vie avant avec des moments difficiles, avec des très beaux moments et tout ça il faut l'accepter. On n'arrive pas avec quelqu'un un petit jeune qui a jamais eu de vie avant, donc il est aussi composé de tout ça. Donc il faut accepter aussi tout ça.
1: Il faut exactement. Et ben c'était Sandra au micro d'Aviva pour j'ai continué ma vie. Laurence, c'était un plaisir de vous avoir avec moi. On a évoqué plein de choses, on a bien ri aussi. C'était très agréable comme moment. J'espère que ça a été pareil pour vous à la maison et Laurence aussi. En tout cas, vous pouvez nous réécouter le podcast sur www.radio-aviva.com. Vous revenez quand vous voulez, Laurence. Hein,
2: merci,
1: nous parler de tout ce que vous voulez. Hein, ici, c'est libre antenne. Mm-hmm. Et puis, moi, je vous retrouve très vite pour une nouvelle émission sur notre famille. À bientôt. Bye bye.
2: Au revoir.
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1: Vous connaissez sans doute ces instruments ? Ce sont les rois et reines des fêtes et des bals dans notre région. Mais d'où viennent-ils ? Quels sont leurs secrets et leur avenir ? Découvrons tout cela en compagnie de Victor Laroussini, Jean-Louis Claverolle, Alain Roussel et Daniel Lodo. Qu'ils soient musiciens, professeurs ou fabricants, ce sont tous des passionnés. Débutons avec la cabrette.
2: Alors, la cabrette, dans sa forme actuelle, est née fin du 19e à Paris. Lors de la révolution industrielle, plusieurs centaines de milliers d'Auvergnats sont montés à Paris et sont montés avec leur culture, leur gastronomie, leur musique. Et à cette époque-ci, il y avait près de 200 bals musettes à Paris. Ces bals musettes étaient joués par la cabrette, parce que la cabrette, son vrai nom, son nom d'origine, c'est la musette. Et donc, le cabrettaire, qui était un musicien professionnel, animait les bals musettes. Il y en avait à peu près 200, donc, dans Paris. L'accordéon est arrivé au début du 20e d'Italie avec un dénommé Charles Péguri, et qui avait la particularité de venir de la partie piémontaise de l'Italie. Dans cette partie du piémontais, on parle l'occitan, donc ils se sont compris avec les Auvergnats. Et au début, l'accordéon a accompagné la cabrette dans les bals musettes, et petit à petit, elle l'a chassée, entre guillemets, parce qu'elle s'est adaptée au rythme nouveau, tango, foxtrot, etc. Mais le nom est resté, et donc on parle toujours aujourd'hui encore de bals musettes. La cabrette, c'est essentiellement un jeu de soliste. Son jeu est l'un des plus compliqués des cornemuses, mais aussi des plus captivants qui soient en France. Plusieurs générations de musiciens ont développé sur cette cornemuse une technique et un style très particulier qui est difficilement transposable sur un autre genre de cornemuse. Donc quand on joue de la cabrette, on sait jouer d'à peu près toutes les cornemuses, mais l'inverse n'est pas vrai. C'est un instrument qui est, assez compliqué à jouer dans sa technique, mais ce qui lui permet d'avoir des nuances que n'ont pas les autres cornemuses. Moi, personnellement, je joue de la cabrette parce que mon papa jouait un petit peu de cabrette, mais surtout d'accordéon. Mais d'autres musiciens, il faut bien que quelqu'un commence. Effectivement, quand on baigne dans une atmosphère musicale où on entend de la cabrette, de l'accordéon, effectivement, on n'est plus en train à jouer de cet instrument. Moi, mon fils joue de la cabrette, mon petit-fils joue de la cabrette, mais c'est pas catégorique. La cabrette a été reconnue au patrimoine culturel immatériel de la France en juillet 2018, et c'est grâce à sa vivacité, je vais dire, c'est parce qu'elle est bien vivante aujourd'hui, qu'elle est présente dans tous les actes de la vie, qu'elle est maintenue et qu'elle est enseignée, qu'elle est aujourd'hui au patrimoine. Voilà, c'est pas parce que c'est un instrument ancien qui serait dans un musée, non. C'est quelque chose de bien vivant qui vit encore, il a fallu le démontrer. Et cet instrument, effectivement, est enseigné aujourd'hui de 7 à 77 ans. Il y a des jeunes qui sont intéressés par cet instrument, mais également des plus anciens, lorsqu'ils sortent de la vie active, dont c'était leur rêve peut-être toute une vie, se mettent à jouer de la cabrette. L'avenir de la cabrette, aujourd'hui, la cabrette est maintenue, c'est-à-dire fabriquée de façon artisanale comme elle a été toujours fabriquée. C'est-à-dire qu'aujourd'hui, il n'y a que des matériaux nobles. Dans sa fabrication, la cabrette n'a pas évolué. Elle est toujours restée la même, en fait. C'est ce qui fait aussi son charme. Et quant à la transmission, à l'enseignement, ce qui attire aussi les jeunes, c'est que la cabrette a épousé un peu la vie qui l'entoure. Aujourd'hui, elle ne joue pas que des bourrées, ni que des valses, ni que du bal musette. Elle joue aussi des morceaux modernes. Il y a eu des enregistrements où jouait du Goldman, on peut jouer des tas de choses avec la cabrette, ce qui attire un peu aussi les jeunes. Voilà. On n'est pas forcément obligé de jouer que du répertoire traditionnel. Bon, c'est plus compliqué parce que c'est pas un instrument qui est complet comme l'accordéon, où l'accordéon on peut jouer du musette, du contemporain, du classique, du Bach. À la cabrette, on peut jouer du Bach, on peut jouer aussi un peu de moderne, entre guillemets. Voilà, donc ça attire aussi un peu les jeunes.
3: La cabrette ou la musette est composée de trois parties. Vous avez la partie soufflée, vous avez la partie poche, sans elle, c'est pas une cornemuse, et après la partie tuyau mélodique. Donc ces trois ensembles demandent des outils complètement différents. Donc la plupart du temps, pour faire cet instrument, il faut fabriquer tous ces outils, puisqu'il n'existe pas d'outils dans le commerce pour faire ces instruments. Donc la partie soufflée, ben, c'est beaucoup de travail de menuiserie, de marqueterie. Donc le soufflé se compose en trois parties. Il y a trois planchettes. Donc ça, c'est la première planchette que vous voyez, c'est celle qui va se trouver sous le bras. Ces planchettes vont être jumelées ensemble, relier tout ça par un cuir pour pouvoir actionner le soufflet et remplir la poche d'air. Donc il y a un travail de bourrelier, bien sûr, puisque vous voyez que quand je monte ce soufflet, ben, il y a une partie de cuir. À l'intérieur, vous avez du crin de cheval qui va vous permettre de protéger le coude du musicien. Donc pour pouvoir faire ces soufflets, ben, il faut des gabarits. Donc là, j'ai des gabarits qui me permettent de tracer mes bois. Alors c'est des planchettes, la plupart du temps on emploie du noyer parce que c'est un bois qui est très léger. Voilà, très résistant et très léger. Mais bon, ça peut être des fruitiers aussi, comme le cerisier, le pommier, de temps en temps du frêne. Alors vous voyez que ceux-là, ils sont décorés parce que là, c'est une demande spéciale. Donc on fait en fonction de la demande des musiciens. Donc ça peut être de la marqueterie. Là, c'est du hêtre échaudé. Donc on laisse pourrir le bois. Et alors, en laissant pourrir le bois, il y a des champignons qui se mettent dans le veinage. Et à un moment donné, on arrête la pourriture avec de la résine, on stabilise le bois pour faire une décoration. Donc chaque musicien aime bien personnaliser son instrument jusqu'au soufflet. Alors on me demande des personnages, on me demande des fagnons, des laboureurs, voilà. Donc on s'adapte en fonction des demandes, mais ça peut être des sculptures, des gravures aussi. Il y a toutes ces différentes décorations qu'on fait sur ces soufflets. Donc ça, c'est une grosse partie de menuiserie, en sachant qu'à l'intérieur, il y a un clapet anti-retour, parce que dans un soufflet, quand on ouvre le soufflet, l'air pénètre à l'intérieur, mais il faut qu'il ressorte, mais qu'il ne ressorte pas par là où il est rentré. Donc à l'intérieur, il va y avoir un clapet anti-retour qui va fermer et qui va relâcher l'air à l'extrémité du soufflet. Alors ça ressemble à un soufflet de forge, ça ressemble à un soufflet de barbecue, de cheminée. La seule différence, c'est que c'est des soufflets qui sont très très très hermétiques. Puisque si ça fuyait de partout, ben, le musicien passerait son temps à pomper et pas à jouer. Donc dans ces soufflets-là, il y a 200 clous. Pour une partie, il y a 3 épaisseurs de cuir. Et on emploie du cuir de chèvre. Le cuir de chèvre a l'avantage d'être un cuir très peu poreux. Et ce cuir de chèvre, il est tanné spécifiquement dans une tannerie pour les cornemuses. Voilà, donc tout ça, il faut être très minutieux, puisque ce clapet anti-retour pèse 12 grammes, de manière à avoir le poids bien équilibré pour pouvoir fermer derrière. Donc il faut être très très précis dans la fabrication de cet instrument. Moi, je fais l'instrument au complet, c'est-à-dire que moi, ça part de la grelottière, au soufflet, au sac, au pied de cabrette, aux hanches, et après, toutes les têtes sculptées, les incrustations d'étain, elle part de chez moi, elle est finie. La plupart des bois pour les souffler, ben, c'est des copains quand ils ont un noyer ou qui. Donc ils m'appellent en disant bon ben écoute, si t'es intéressé, j'ai des arbres pour toi. Et pour ce qui est des buis, c'est moi qui vais le chercher. Alors le buis, c'est un bois qui est très dense, c'est un bois qui est très dur, mais qui a un seul inconvénient, c'est qu'il faut qu'il ait 20 ans de séchage. Je ne peux pas le travailler avant. 20 ans de séchage, ça veut dire que le bois que je récolte aujourd'hui, ben, c'est pas moi qui vais le travailler. Je le récolte pour la génération future. Mais moi je travaille les bois que les anciens m'ont donné. Moi, je m'y suis mis, donc je me suis dit qu'un jour, il y a quelqu'un qui passera à l'atelier en disant « j'aimerais fabriquer cet instrument ». Moi, je l'ai eu fait, donc je vois pas pourquoi il n'y a pas quelqu'un qui serait intéressé par fabriquer. Il n'y a pas d'école pour apprendre à cet instrument, ça s'apprend avec les anciens, ça, c'est un savoir-faire qui, j'espère, se transmettra, mais voilà, on est un peu inquiet sur la fabrication, quoi. Parce qu'il y a pas mal de musiciens, on essaye de motiver les jeunes à jouer de cet instrument, mais la fabrication, ça c'est notre paire de manches. Parce que pour fabriquer cet instrument, il faut déjà maîtriser le métal, il faut fabriquer tous les outils. Après, travailler la menuiserie, la marqueterie, les incrustations, il faut être bourrelier, il faut être tourneur, il faut savoir se servir d'une machine à coudre parce que ces instruments sont recouverts de velours, donc il faut être couturier, il faut être sculpteur, graveur. Voilà, ça englobe énormément de métiers et puis principalement, il faut être musicien. Puisqu'une fois que vous avez fait l'instrument, il faut savoir aussi s'en servir, pour l'essayer. La cabrette ne se joue pas comme les cornemuses lambda. Dans les cornemuses, vous avez des doigtés fermés, des doigtés ouverts, des doigtés semi-fermés, semi-ouverts. La cabrette a un doigté où il y a un picotage, un rappel sur la note, qui fait que ben, ces outils-là, quand ils sont bien maîtrisés, ils font chanter la cabrette. On a fait la maison de la Cabrette et le musée des Cornemuses. Et dans ce musée, il y a une partie atelier où j'explique un peu la fabrication. Et alors, on a beaucoup d'écoles qui viennent. C'est par ce biais-là qu'on essaye de transmettre et de motiver certains et de leur dire on existe. Donc, si vous êtes intéressés. Ensuite, bon, il y a des professeurs qui apprennent la Cabrette à des jeunes. Ben, c'est notre patrimoine. C'est avant tout notre patrimoine. Donc, tout homme a des racines. S'il n'a pas de racines, c'est un homme perdu. Donc, nous, on a ce patrimoine musical et il faut transmettre aux générations futures. On essaye de transmettre. Mais c'est toujours compliqué. Mais voilà, cet instrument est là et il faut passer d'école en école, d'exposition en exposition, de concert, essayer de valoriser cet instrument.
1: Maintenant un autre instrument, le hautbois, autrement appelé lugraile.

0: Alors le Wulahiles, c'est le hautbois des Monts de la Côme. Tout simplement. Voilà, c'est un hautbois, donc d'instrument à hanche double et qui a été retrouvé dans les Monts de la Côme et qui fait partie des hautbois occitans. Ça ressemble à une trompette en bois avec une hanche double, c'est-à-dire deux palettes de roseaux pour jouer, quoi. Ce qui est intéressant dans le hautbois, disons, c'est que c'est un instrument où le musicien est vraiment acteur du son et de la musique qu'il fait, quoi. Donc, c'est ça qui est intéressant, c'est ça aussi qui est la difficulté. C'est ça qui fait, je trouve, le charme de l'instrument, voilà. C'est le musicien qui fait le son à travers l'instrument. Disons que l'instrument est un porte-voix, disons, un grand joueur de hautbois disait que on doit jouer comme on chante, ou comme on parle. Le Graïl est un instrument pour lequel la tradition s'est arrêtée. C'est-à-dire que quand on a commencé à enquêter dans les années 70, les derniers joueurs de Graïl étaient morts. Donc il n'y a pas eu de continuité de la transmission. Ça a eu deux effets, c'est-à-dire qu'on a été obligé de repartir de zéro au niveau de la façon de jouer, de quelles hanches mettre dessus, etc. Et donc on pouvait faire ce qu'on voulait en fait, puisqu'il y a eu cet arrêt de la transmission. Il y avait quand même le répertoire traditionnel qui a été continué par les chanteurs ou même les joueurs d'accordéon, hein. Sauf que c'était pas des hautbois qui jouaient, donc du coup il a été un petit peu déformé, voilà. Les instruments traditionnels, on a l'avantage d'avoir, même si il y a plus de fonction sociale automatique, il y a quand même des pratiques sociales. Par exemple, bon, naturellement, les hautbois vont jouer pour le carnaval, enfin des choses comme ça, ou pour les feux de la Saint-Jean. Donc, on a quand même des occasions faciles de recréer des pratiques sociales. Ce que n'ont pas, par exemple, les joueurs de hautbois classiques, et qui ont, eux, des structures de transmission, mais ils n'ont pas les pratiques sociales associées. Donc, disons que certainement que avec les instruments classiques, on se sauvera ensemble, c'est-à-dire en échangeant, en apportant chacun ce dont on dispose. Voilà. C'est un patrimoine utilisable, quoi. Utilisable. Donc, il y a le côté un petit peu enraciné. À partir de là, on peut se mettre à rencontrer les autres, quoi. Je veux dire, c'est une base locale, disons. Ça fait partie de l'identité du coin, si on veut. Et puis c'est à partir de là que on peut construire quelque chose, plutôt que de partir de rien. C'est un élément de diversité, disons, à apporter au monde contemporain, quoi, à la musique contemporaine. Ici, les instruments traditionnels ont un avenir, c'est parce que ils vont réussir à aller jouer avec les autres instruments et les autres musiques. Souvent, les musiciens traditionnels qu'on connaît et qu'on a rencontrés, qu'on a collectés, même s'ils jouaient pas du hautbois, eh ben, ils ont eu l'état d'esprit de transmettre tout ce qu'ils savaient. Alors moi, je transmets tout ce que je sais sur le hautbois, à ceux qui veulent bien, qui s'y intéressent, quoi. La motivation, disons, c'est d'arriver à faire progresser les gens de l'atelier, sachant qu'il y en a qui en savent presque autant que moi au niveau musical. Mais le fait de progresser ensemble, quoi. C'est pour ça que c'est plutôt des ateliers plutôt que des cours individuels, parce que franchement, on essaie de faire avancer le public ensemble, quoi. On imagine qu'on ne se sauvera pas seul. C'est-à-dire, c'est pour ça que on a créé, d'ailleurs, à Bielmeux-d'Agout, ici, au centre de la région Occitanie, il y a 3 ans, on a créé la Fédération des hautbois populaires occitans et catalans, avec le but de sauver les instruments et leurs pratiques. Et en se disant que on ne se sauverait pas tout seul, chacun dans son coin, mais en échangeant. Et puis aussi, on s'est dit que finalement, le travail qu'on faisait, c'était un travail d'intérêt public. Alors c'est pour ça que la région Occitanie, Pays catalan, nous aide au niveau de la fédération. Alors elle ne peut pas nous aider au niveau où elle le souhaiterait. Voilà, on va dire les choses comme ça. Mais ça veut dire que les instruments, ils font partie du patrimoine culturel, matériel, avec les instruments eux-mêmes, mais ils véhiculent une musique qui fait partie du patrimoine culturel immatériel, et on travaille aussi dans ce sens, et ça fait partie du patrimoine tout court de la région. On ne se sauvera pas non plus sans les cornemuses, qui ont aussi leurs problèmes de transmission, et sans les percussions aussi, qui ont aussi leurs problèmes de transmission. Donc, on essaie d'avancer ensemble et serrer les uns contre les autres. Il nous faut des élèves jeunes et il nous faut des enseignants aussi. C'est les deux parties qu'il faut arriver à construire. Comme je dis, on est ouvert à tout le monde, quoi, et on va vers tout le monde.
1: Et maintenant, parlons de le crabe.
2: Bon, il faut savoir que c'est un instrument qui existe depuis longtemps. On a les premières traces à la fin du XVIe siècle, mais il devait exister avant sous une autre forme peut-être. Mais la forme telle qu'on la connaît, donc avec une poche en peau de chèvre entière, un hautbois devant et un bourdon d'épaule, donc c'est fin XVIe siècle. L'instrument, il n'était pas complètement perdu. Il y avait encore des musiciens qui le jouaient dans les années 60. Il n'y en avait plus beaucoup. On a repéré entre 350 et 400 avant la guerre de 14. Il n'y en avait plus qu'un ou deux dans les années 50. Mais de suite, les années 60, il y a des groupes folkloriques qui ont commencé à reprendre l'instrument de musique. Et puis très vite, il y a eu des recherches dès les années 65. Quelqu'un qui s'appelait Charles Alexandre, qui était un breton, qui jouait du biniou en Bretagne, et qui a débarqué dans la région, il s'est intéressé à cet instrument. Il a fait des recherches sur la crabe pendant 10 ans. Le seul problème, c'est que Charles s'était fâché avec tout le monde, et que du coup, il n'a pas voulu transmettre ce qu'il avait collecté. C'est un peu comme une tombe, quoi, en fait. Il a fallu qu'on refasse toutes les recherches à partir des années 79. Et ensuite, on a racheté les collections de Charles-Alexandre en 2001. Et on a vu qu'on avait à peu près tout retrouvé, ce qu'il avait trouvé lui aussi. Et du coup, ces recherches-là ont permis, et ces expériences de faire revivre l'instrument, ont fait qu'au début des années 80, il n'y avait que 2 ou 3 personnes qui jouaient de la crabe. Et aujourd'hui, il y a plus de 300 personnes qui en jouent. Donc, ce qui veut dire que les gens l'ont récupéré comme une espèce d'instrument emblématique de l'Occitanie, même s'il correspondait qu'à un petit coin d'Occitanie, c'est-à-dire le sud du département du Tarn, le nord de l'Aude, une petite partie de l'Hérault et de la Haute-Garonne. Les gens l'ont repris comme vraiment un emblème. Pourquoi ? Parce que il est impressionnant, il est puissant, il a un timbre très particulier. Bon, je veux pas être chauvin, mais quand on écoute les cornemuses, souvent on trouve que c'est nasillard, tout ça. Le timbre est plus beau que d'autres cornemuses, je dirais. Et puis le répertoire qui correspond est intéressant, tout ça. Donc ce qui veut dire qu'il y a des gens qui ont eu envie de t'en rejouer, donc du coup des gens qui sont installés pour le fabriquer, des facteurs d'instruments, des luthiers, et puis tout un système pour enseigner à jouer de cet instrument de musique. Donc déjà à le fabriquer, puisque même s'il faut un luthier pour faire le hautbois et le bourdon, il faut un tour, c'est pas à la disposition de tout le monde. Tous les musiciens qui en jouent peuvent quand même participer à sa fabrication, avec notamment en trouvant le pot de chèvre, ça se vend pas dans le commerce, et en fabriquant les anges de façon à ce qu'elles donnent le plus beau timbre, le timbre le plus adapté à la région, à la culture du pays, quoi. Donc ce sont des anges sculptés. Et puis la décoration de l'instrument, là, il y a toute une part personnelle à apporter dans la création. Et puis ensuite, créer du répertoire pour cet instrument. Et là, nous, par exemple, à la Talbert, on a créé énormément de morceaux pour cet instrument que les gens croient même du coup aujourd'hui que c'est des morceaux traditionnels. Pareil, il y a la possibilité d'apprendre à jouer l'instrument. Donc il est enseigné dans les écoles de musique. Tout le monde peut l'apprendre avec une pédagogie étudiée, puisque ce sont des professeurs de musique qui ont un diplôme d'état de professeur de musique. Bon, moi je suis optimiste, mais je pense que quand on regarde quand même autour de nous, aujourd'hui, c'est le même constat qu'on peut faire pour la langue. En tout cas, pour la musique, on se rend compte qu'il y a de plus en plus de gens qui font aujourd'hui de la musique traditionnelle sans s'emmerder avec ces instruments traditionnels parce que c'est compliqué. On a beaucoup plus de mal à régler crabe ou un hautbois qu'une guitare, qu'un violon. Ça demande beaucoup plus de travail, quoi, beaucoup plus d'apprentissage. Mais c'est peut-être passager, ça. Mais c'est vrai que quand tu regardes la physionomie un petit peu des groupes occitans de jeunes aujourd'hui, il y a beaucoup plus de harpe, de violon, de guitare, d'accordéon, diatonique, que de hautbois, que de crabe. Ensuite, notre constat, c'est que il y a eu beaucoup de luthiers qui sont installés dans les années 70. Et aujourd'hui, on se rend compte qu'il y en a de moins en moins. C'est-à-dire, c'est beaucoup plus difficile aujourd'hui de trouver une crabe ou un graille ou une cabrette que 10 ans en arrière. Dans tout ce qui est culturel, on fait un pas en avant, deux pas en arrière, mais des fois on fait deux pas en avant et un pas en arrière. On avance quand même, quoi. Et puis, il ne faut surtout pas que les gens perdent de vue cette idée, donc du coup, que pour que ça vive, pour que ça fonctionne, il faut créer autour de ça. Et il ne faut pas que ce soit de la musique traditionnelle figée. Il faut créer. Et pour créer, ben, il faut faire des paroles, il faut faire des musiques, utiliser les instruments traditionnels, mais peut-être pas que. Parce qu'il y a quand même quelque chose d'important aussi dans la création, c'est le métissage, qui est pour moi un truc important. C'est pour ça que pendant des années, on a travaillé avec des Brésiliens aussi. Si on trouve, mettons, qu'une percussion brésilienne sonne mieux avec cette musique-là qu'un tambour de garde champêtre, mais laissons tomber le tambour de garde champêtre. Prenons un sourdo ou, je sais pas, ou un pandeiro brésilien. Et pareil avec des instruments électroniques. Ce qui compte, c'est qu'on garde ce que j'ai dit tout à l'heure, la langue, la danse, garder des timbres quand même qui sont importants pour la musique du pays, comme on garde la langue, qui est aussi une musique, mais on garde la crabe parce que c'est représentatif de notre région. On peut mélanger, on peut métisser. Ça peut qu'apporter des choses intéressantes.

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1: Bonjour à toutes et à tous. Dans l'actualité aujourd'hui, police, justice. La police nationale a confirmé en ce début de semaine la prolongation de la garde à vue de deux hommes interpellés en flagrant délit. Surpris par la brigade anticriminalité sur le parking du complexe de loisirs du marché du Lez, l'un des suspects fouillait les voitures. Les forces de l'ordre ont mis la main sur un butin composé d'ordinateurs, de bijoux et de casques audio. Les objets ont été restitués aux propriétaires et deux plaintes ont été déposées. Culture. Le parvis du musée Fabre accueille l'ultime rendez-vous de la 14e édition de la Milonga d'été. Organisée par l'association A Bailar Tango, cet événement gratuit débutera aujourd'hui à 19h30 par une initiation à la danse argentine avant de laisser place au grand bal public à 21h. Ce rendez-vous urbain incontournable attire chaque semaine entre 200 et 300 passionnés de toutes générations. Une dernière occasion de faire vibrer les pavés de l'Écusson avant l'automne. Météo. Après un épisode caniculaire historique qui a frappé l'Occitanie au début du mois de septembre, faisant s'envoler le mercure au-delà des 40 degrés dans l'Aude et le Tarn, l'ambiance change radicalement cette semaine. Une masse d'air beaucoup plus fraîche et humide, poussée par un flux océanique, balaie la région depuis mardi soir. Météo France confirme une chute brutale des températures avec des maximales affichant jusqu'à 15 degrés de moins. Ce rafraîchissement marqué permet enfin aux 13 départements occitans de retrouver des valeurs respirable et parfaitement conforme aux normales saisonnières de ce début d'automne météorologique. Audiovisuel. La politique de soutien à la création cinématographique menée par la région Occitanie porte ses fruits en cette rentrée. Plusieurs productions majeures, en effet, s'apprêtent à débuter leur tournage dans la région grâce à des fonds d'aide significatifs. Parmi elles, la série La Meute pour France Télévisions, qui bénéficie d'une enveloppe de 150 000 euros, planifie ses prises de vue entre Toulouse et la chaîne des Pyrénées. De même, le long métrage intitulé Isabelle, réalisé par Léa Fener, a reçu un appui de 210 000 euros. Ces projets génèrent d'importantes retombées économiques pour les techniciens et comédiens locaux. C'est la fin de ce Flash Info. Je vous remercie de l'avoir suivi. Je vous souhaite une excellente journée à l'écoute des programmes de Radio Aviva.

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2: Bonjour à toutes et à tous, bonjour à nos auditeurs des Pyrénées-Orientales, du Gard et de l'Hérault. Il va être question de santé, comme vous l'avez entendu dans le générique, et une question de santé, des questions de santé qui à présent ne sont plus l'apanage seul du corps médical. On a vu à quel point la santé impacte le mode de vie, à quel point la santé demande des adaptations également pour les enfants, pour ne pas qu'ils aient des handicaps supplémentaires lié à la non-prise en charge d'une dysfonction ou d'une pathologie. Et donc, il va y avoir à Montpellier, on connaît bien l'engouement des Montpelliérains pour la santé à travers Euromédecine. Beaucoup de Montpelliérains ont réclamé un retour. Alors là, il va y avoir un forum NeuroDiv qui va être consacré aux maladies, aux troubles du neurodéveloppement. Donc, nous avons le plaisir de recevoir le fondateur du forum NeuroDiv, Mathieu Robin, bonjour.
3: Bonjour Madame Danan.
2: Alors, on est heureux de vous rencontrer et de vous recevoir et de passer le message à nos auditrices et auditeurs parce que nous sommes très impliqués dans les questions de santé pour que chacun gère au mieux son capital santé déjà et comprenne ce qui se joue. Donc, vous avez créé ce forum NeuroDiv dans quel but ?
3: Alors, le forum, déjà, merci.
2: Vous avez une grosse expérience de forum, hein, je voudrais dire.
3: Oui. Alors, déjà, merci pour votre invitation. Merci
2: avec
3: beaucoup.
2: Plaisir.

0: Donc on a choisi effectivement de créer ce forum Neurodiv à l'adresse des personnes qui sont concernées de près ou de loin par les troubles du neurodéveloppement. Alors très rapidement, on ne va pas rentrer dans le détail, mais les troubles du neurodéveloppement, c'est ce qu'on appelle les troubles spécifiques du langage et des apprentissages. On va retrouver la dyslexie, la dysgraphie, la dysorthographie. On va retrouver les troubles du spectre autistique. On va parler des troubles de déficience intellectuelle. Et puis, un sujet qu'on entend beaucoup partout en ce moment, les troubles de déficit de l'attention avec hyperactivité. En fait, ces troubles ne se guérissent pas. On les porte toute la vie.
1: On les gère.
0: Voilà. Plus ou moins bien, parce que certains troubles sont vraiment très, très impactants par rapport à la santé. Nous souhaitions présenter, en fin de compte, toutes les solutions que l'on peut retrouver par rapport à la santé, par rapport à la formation, à l'éducation, et puis par rapport à l'emploi. En fait, les personnes concernées cheminent tout au long de leur vie, comme nous tous, par différentes phases. Donc, la détection de ces troubles à un âge, généralement, c'est dans l'enfance. Et puis après, les parcours continuent.
1: Donc, Donc, on va les retrouver à l'école, on va les retrouver en famille, on va les retrouver ensuite
0: tout au long de la
1: dans
0: vie.
1: L'emploi,
0: exactement.
1: À l'université, etc.
0: Exactement.
1: Donc, finalement, l'important, c'est de savoir quel trouble a la personne en face, même si on ne fait pas un diagnostic précis, et puis savoir le gérer, savoir se comporter avec cette personne-là.
0: Exactement. Alors, c'est important de poser des diagnostics. C'est quand même important. On ne peut pas.
1: Les professionnels qui le font.
0: Ce sont les professionnels de santé. Des diagnostics, effectivement. Et ça, il faut être effectivement très rigoureux, parce que ça impacte forcément, que vous soyez effectivement détecté ou non. C'est un retentissement. En fait, sur toute la vie. La santé, donc, est concernée, la scolarité, l'accès aux droits, l'autonomie, la formation, l'emploi, et puis l'inclusion dans la société, sont autant de dimensions qui nécessitent des réponses coordonnées.
1: Donc, bien sûr.
0: Par ce forum, en regroupant aujourd'hui 50 exposants partenaires, qui dans le médico-social, qui dans l'accompagnement, qui dans les outils d'adaptation, etc., vont permettre à l'ensemble de nos publics que nous attendons, les familles bien sûr, les personnes concernées, les aidants, mais aussi les professionnels de la santé, les professionnels de l'emploi,
1: de l'éducation,
0: toutes
1: bien
0: ces personnes
1: sûr, ça
0: sont
1: concerne
0: bien,
1: énormément de monde.
0: Voilà, pour soit mettre à jour ces connaissances ou aller vers des solutions qui demain vont permettre à ces professionnels de mieux accompagner les personnes concernées.
1: Alors une approche très transversale, comme c'est très utile dans ces questions-là, sur ces questions-là.
0: Oui.
1: Et par exemple, un chef d'entreprise peut très bien avoir un 10 dans ses effectifs et ne pas le savoir et le gérer de façon telle que la personne, le salarié, va perdre ses moyens. On ne va pas en tirer finalement un épanouissement et puis un lien avec les collègues.
0: C'est vrai. Alors, beaucoup de personnes hésitent à dire.
1: Bien sûr, ils ont
0: entretien d'embauche, voilà.
1: Exactement.
0: C'est le regard de l'autre, c'est l'acceptation, c'est comment je fais avec mon trouble. Donc beaucoup de personnes compensent en réalité, et on va arriver des fois à des situations qui peuvent être dramatiques. Donc voilà, il existe en réalité un certain nombre de dispositifs qui permettent d'éviter ces ruptures.
1: Bien sûr.
0: Parce qu'il y a des dispositifs d'accompagnement au niveau de l'école, au niveau du collège, au niveau du lycée, au niveau de l'université. Et après, dans le monde de l'emploi, il existe des dispositifs, mais
1: il faut les connaître.
0: Encore faut-il les connaître et encore faut-il se manifester.

0: avancer.
1: Mathieu Robin, ça va être deux jours, le 2 et le 3 octobre,
2: oui.
1: Donc au Parc des Expositions.
2: Oui.
1: Une sphère liée finalement à la discussion médicale, une sphère éducative, une sphère dans l'emploi et dans le social. Ça va être quoi? Des conférences, des débats, les deux en même temps?
2: Alors, on a imaginé un programme très dense. C'est aujourd'hui plus de 20 conférences et ateliers qui sont programmés. C'est plus de 40 intervenants et on a la chance d'avoir à Montpellier quand même un pôle d'excellence hein, qui est le CEAND qui est vraiment d'excellente réputation. Donc on a travaillé avec les équipes du CHU pour monter ces conférences. Je ne suis pas médecin, nous ne sommes pas médecins ou professeurs de médecine, donc il fallait absolument sur ces sujets
1: des synergies
2: et apporter toute la rigueur médicale et scientifique qu'il se devait. Donc ils nous ont fait le plaisir et l'honneur de nous accompagner et nous aurons plusieurs professeurs de médecine et des médecins qui viendront dispenser des conférences sur des sujets. Alors on ne va pas rentrer dans le détail.
1: Non, mais bien sûr que non, on le fera plus tard, au fur et à mesure. Mais ça va être pour les gens qui nous écoutent.
2: Oui.
1: Si vous êtes concerné dans votre environnement par des troubles, quelqu'un qui a des troubles du neurodéveloppement,
2: oui.
1: Vous pouvez être intéressé, mais vous pouvez aussi apprendre à les détecter si vous n'avez pas connaissance. C'est bien d'avoir cette culture-là, comme on a appris aux enseignants de détecter les enfants frappés, les enfants battus, par exemple.
2: Exactement.
1: Voilà. Les enfants harcelés. Il est important d'avoir ce regard-là, un peu diagnostique, comme ça, pour alerter et envoyer vers des professionnels.
2: Voilà. Alors, en fin de compte, peu importe les profils, on peut avoir des familles, effectivement, qui vont suspecter un trouble chez leur enfant. Encore une fois, il ne s'agit pas d'être dans la fantaisie, mais vraiment faire appel à des professionnels qui vont pouvoir établir un vrai diagnostic, un vrai bilan. Donc ça, c'est vraiment très très important. Et puis, alors pour répondre à votre question précédente, on a effectivement des tables rondes, des conférences plutôt descendantes, et puis on a voulu aussi donner la parole à des personnes concernées. Donc vous pourrez
1: des
2: voir
1: témoignages.
2: Des témoignages. Et
1: c'est très important.
2: Des parcours de vie, comment on fait ces personnes pour se relever, adapter leur quotidien en réalité.
1: Bien sûr.
2: Et donc, on vous le verrez dans le programme, on a vraiment des interventions très très
1: Mathieu Robin, c'est accessible à tout public, médical, pas médical, scientifique, pas scientifique.
2: Exactement.
1: C'est compréhensible.
2: Oui.
1: Il y en a pour tous les publics.
2: Oui, on a fait en sorte également sur les conférences plutôt médicales, alors on est quand même sur des sujets un peu techniques, mais tout le monde va y trouver son compte. Donc on a vraiment un programme pendant deux jours de conférences, d'ateliers, de tables rondes. Et puis à côté de ça, on a un espace d'exposition où on va retrouver 50 exposants qui pourront
1: aussi intervenir, expliquer,
2: accompagner.
1: Alors, comment on trouve votre programme complet?
2: Alors, vous pouvez retrouver le programme complet sur notre site internet. Vous allez tout retrouver en réalité sur ce site internet. Donc, je vous donne l'adresse, c'est donc www.forum-d'union, qu'on appelle petit tiret du 6, Neurodiv, neurodiv.com.
1: Donc là, vous aurez l'ensemble du programme qui est extrêmement dense, comme vous l'avez compris, et que ça ne sert à rien de faire une liste à la Prévert. Il vaut mieux aller regarder sur le site www.forum-neurodiv.com. Et c'est l'entrée est payante?
2: Alors, l'entrée est payante, effectivement.
1: Il y a une participation aux frais de combien?
2: Alors, ça dépend. Si vous venez un jour, deux jours, si vous êtes tout seul ou en famille, tout est vraiment expliqué également, mais on oscille entre les premiers tarifs démarrent à 8 euros et on va être pour un forfait famille pour les deux jours à 35 euros. Voilà.
1: Oui, donc c'est faisable.
2: Voilà. Si vos auditeurs identifient certains partenaires ou exposants qu'ils connaissent, ils peuvent faire appel à eux, ils ont des invitations gratuites à leur disposition.
1: Bien sûr, nous-mêmes on proposera au Club Aviva,
2: avec
1: vous nous l'avez proposé et c'est une très bonne chose.
2: Avec
1: merci
2: plaisir.
1: infiniment. Je souhaite beaucoup de succès à ce premier forum Neurodive à Montpellier, au Palais des Expositions. Et c'est le 2 et le 3 octobre 2026, avec une information sur le site dont nous avons donné l'adresse. Voilà. Merci.
2: Merci, Madame Danan. Petite précision, le forum se tient un vendredi et un samedi, justement, plus spécifique pour permettre aux familles d'être
1: de venir,
2: là le samedi.
1: Exactement. Bien sûr. Très bien. On vous souhaite un très beau succès pour ce premier forum.
2: Merci pour votre accueil.
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quoi de beau à la télé pour cette soirée du 9 septembre sur TF1 Tracker, série sur Arte, Tout s'est bien passé, film réalisé par François Ozon avec Sophie Marceau. Sur TMC, Maison de retraite, film avec Kev Adams pour éviter d'aller en prison. Milan est contraint d'effectuer 300 heures de travaux d'intérêt général dans une maison de retraite, les Mimosas. Ses premières semaines sont un véritable enfer. Sur TF1, série film Seven, film avec Brad Pitt. Pour conclure sa carrière, l'inspecteur Somerset tombe à 7 jours de la retraite sur un criminel peu ordinaire qui veut nettoyer la société des maux qui la rongent en commettant 7 meurtres basés sur les 7 péchés capitaux. Sur France 3, des racines et des ailes, magazine présenté par Carole Gessler sur le thème Passion Patrimoine, la Bourgogne, terre de passion. La Bourgogne conserve des joyaux patrimoniaux exceptionnels. 4 figures régionales illustrent cette passion conservatrice. Sur M6, on n'est pas d'accord, magazine présenté par Julien Courbet. Et puis sur W9, enquête criminelle, magazine. Très belle soirée télé à tous.

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1: Bonjour à toutes et à tous et bienvenue dans votre agenda. Voici les événements et les sorties à venir. Tous les week-ends, passez un moment convivial au Théâtre Beaux-Arts Tabar. Retrouvez des spectacles issus du Festival d'Avignon et les artistes toujours plus talentueux. La soirée ne s'arrête pas là, la buvette du théâtre vous propose de partager un bon moment avec les artistes. Profitez du tarif Youth pour assister à certains spectacles à seulement 6 euros. Et vous pouvez vous aussi monter sur scène. Des stages sont proposés tout l'été pour vous faire découvrir l'univers du théâtre. Montez au sommet de la tour Urbaine 5 et admirez la vue à couper le souffle. De là-haut, vous pourrez voir les Jardins des Plantes, le Pic Saint-Loup ou encore le Corum. Venez également découvrir l'intérieur de la cathédrale Saint-Pierre, la seule église médiévale de l'Écusson ayant survécu aux guerres de religion. Les visites guidées sont organisées par l'Office de Tourisme. Toutes leurs informations sont sur leur site internet. Pour plus de fraîcheur, rendez-vous à la grotte de Clamouse, située dans les gorges de l'Hérault. Elle abrite de rares cristaux d'aragonite. Un voyage hors du temps qui vous fera découvrir la richesse de notre département. Des guides passionnés vous expliquent l'histoire de la grotte. La visite est proposée à partir de 13,50 euros. Et pour plus d'aventures, vous pouvez tester le Spéléoparc et l'Escape Game. Première fois, première photo. C'est le nom de la nouvelle exposition du pavillon populaire. Jusqu'en novembre 2026, le musée célèbre l'esprit pionnier de la photographie. Des premiers clichés de grands photographes aux inventions insolites, la visite est l'occasion de plonger dans 200 ans d'histoire. Rendez-vous au pavillon populaire de l'esplanade Charles de Gaulle, la visite est gratuite. On termine l'agenda avec un peu de sport. À seulement 30 minutes de Montpellier, nous vous proposons de découvrir les anciens salins. À Villeneuve-les-Maguelones, un circuit de vélo vous permet de faire un tour de 13 km. En 2h30, vous pourrez voir des salins datant de l'Empire romain qui ont servi jusqu'en 1969. Et si vous êtes chanceux, vous pourrez même voir un groupe de flamants roses. C'était l'agenda des sorties de Radio Aviva. Nous vous rappelons que nos auditeurs, membres du club Aviva, peuvent recevoir les informations sur les invitations disponibles pour les spectacles de nos partenaires. 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
1: Bonjour à toutes et à tous. Dans l'actualité aujourd'hui, police, justice. La police nationale a confirmé en ce début de semaine la prolongation de la garde à vue de deux hommes interpellés en flagrant délit. Surpris par la brigade anticriminalité sur le parking du complexe de loisirs du marché de l'Aise, l'un des suspects fouillait les voitures. Les forces de l'ordre ont mis la main sur un butin composé d'ordinateurs, de bijoux et de casques audio. Les objets ont été restitués aux propriétaires et deux plaintes ont été déposées. Culture. Le parvis du musée Fabre accueille l'ultime rendez-vous de la 14e édition de la Milonga d'été. Organisée par l'association A Bailar Tango, cet événement gratuit débutera aujourd'hui à 19h30 par une initiation à la danse argentine avant de laisser place au grand bal public à 21h. Ce rendez-vous urbain incontournable attire chaque semaine entre 200 et 300 passionnés de toutes générations. Une dernière occasion de faire vibrer les pavés de l'Écusson avant l'automne. Météo. Après un épisode caniculaire historique qui a frappé l'Occitanie au début du mois de septembre, faisant s'envoler le mercure au-delà des 40 degrés dans l'Aude et le Tarn, l'ambiance change radicalement cette semaine. Une masse d'air beaucoup plus fraîche et humide, poussée par un flux océanique, balaie la région depuis mardi soir. Météo France confirme une chute brutale des températures avec des maximales affichant jusqu'à 15 degrés de moins. Ce rafraîchissement marqué permet enfin aux 13 départements occitans de retrouver des valeurs respirables et parfaitement conformes aux normales saisonnières de ce début d'automne météorologique. Audiovisuel. À la politique de soutien à la création cinématographique menée par la région Occitanie porte ses fruits en cette rentrée. Plusieurs productions majeures, en effet, s'apprêtent à débuter leur tournage dans la région grâce à des fonds d'aide significatifs. Parmi elles, la série La Meute pour France Télévisions, qui bénéficie d'une enveloppe de 150 000 euros, planifie ses prises de vue entre Toulouse et la chaîne des Pyrénées. De même, le long métrage intitulé Isabelle, réalisé par Léa Fener, a reçu un appui de 210 000 euros. Ces projets génèrent d'importantes retombées économiques pour les techniciens et comédiens locaux. C'est la fin de ce Flash Info. Je vous remercie de l'avoir suivi. Je vous souhaite une excellente journée à l'écoute des programmes de Radio Aviva.
2: Chers amis, bienvenue dans Chemin de Femmes, à la rencontre de femmes passionnées, engagées, humanistes, des femmes qui font bouger la société, nous encouragent parfois à explorer de nouvelles voies et aussi à avancer sur nos propres chemins. Aujourd'hui, je suis heureuse de recevoir Marion Coutarel. Alors Marion, vous êtes comédienne et metteuse en scène. Vous avez cofondé en 2000 le Théâtre de la Remise à Montpellier avec un collectif d'acteurs, d'actrices, de scénographes et de musiciens. Vous faites également partie du projet Magdalena, un réseau international dédié au théâtre et aux arts vivants créé par des femmes. Bonjour Marion.
3: Bonjour.
2: Alors,
3: Chemin de femmes, chemin de femmes, elles s'engagent et font bouger la société. Alors, suivez-les avec Colline Erlemann.
4: C'est longtemps, donc j'étais à l'école primaire. Moi, j'étais une petite fille plutôt introvertie. Et j'ai fait un atelier théâtre, donc j'étais en CM2 avec Simone Raton, qui était... Moi, je suis des Cévennes, un petit village à côté

0: ou cet éveil-là, voilà, ça date de là.
1: Ça date de là. Et en fait, je m'aperçois que beaucoup de personnes qui vont sur scène ont au départ été plutôt timides ou avaient quelque chose à exprimer.
2: Oui, parce que je crois que ça a à voir avec aussi une sensibilité un peu particulière qui, des fois, fait qu'on peut se sentir un peu à la marge, pas forcément entendu, ou oui, peut-être il y a quelque chose de là. Et après, c'est les expériences traversées qui font que ça nous met sur le chemin, pour le coup, de la création et de l'art.
1: Et alors, comment vous avez été sur ce chemin? Parce que c'est assez particulier, votre forme de théâtre. Quand vous parlez d'une forme d'expression de plateau, que vous passez plutôt par le corps, souvent, que par le texte, qui vous a initié à ça, ou est-ce que c'est vraiment une volonté personnelle?
2: Oui, en fait, c'est... Donc moi, j'ai fait des études qui n'avaient rien à voir avec des études théâtrales. Mais pendant ces études, très vite, j'ai été rattrapée par le théâtre. On a créé un festival international de théâtre, c'était à Nancy. Et j'ai rencontré un metteur en scène, Xavier Gernet, qui m'a formée au théâtre d'improvisation et au théâtre ce qu'on appelle d'action physique. C'est-à-dire, c'est pas de la chorégraphie, mais c'est comment une façon de prendre un verre d'eau, comment on peut modifier les paramètres, le rythme et tout ça, et comment
1: et
2: ça va...
1: Et ça ne s'apparente pas au mime non plus, je crois.
2: Non, c'est quelque chose de très particulier, c'est un langage scénique en fait. Et pour creuser ça, je suis partie à Holstebro au Danemark, suivre les enseignements de Lodin Theatret, qui travaille beaucoup à partir de cette méthode-là. Et ça m'a donné envie encore d'approfondir et de créer ma compagnie et de, en quelque part, faire de l'auto-formation. Donc, on a fait comme ça avec le collectif, différents stages. On est allé aussi en Italie, enfin. Et on a pioché comme ça plein de savoir-faire qu'on a mêlé pour nous créer notre propre langage au plateau, en fait.
1: Oui, vous l'avez dit, le chemin n'a pas été direct, puisque vous êtes passé par une école de commerce quand
2: tout
1: même.
2: Tout à fait. Tout à fait.
1: Ça n'a rien à voir.
2: Oui, et au sortir de l'école, déjà pendant l'école, j'étais beaucoup plus animée par le théâtre que par la finance. Et à la fin de l'école, j'ai créé ma compagnie, puis du coup, j'ai jamais œuvré avec mon diplôme.
1: Ça vous a apporté quelque chose quand même?
2: Je pense que... Alors après, j'étais vraiment en rejet de l'enseignement. Hein. J'étais sur ma promotion, on était 4 amis, dont une aujourd'hui est chorégraphe, l'autre est fonctionnaire à la SNCF. Enfin vraiment, on s'est un peu trouvés. Mais je crois quand même que pour le coup, quand même une certaine... Peut-être plus la prépa, finalement, une certaine façon de travailler, de rapport à l'effort, à monter des projets, à aller au bout de... Voilà, peut-être plus cette énergie-là, je dirais.
1: Cette pression aussi, où il faut...
2: Peut-être plus ça. Mais oui. Après, pas du tout l'esprit école de commerce. Ça, j'étais plutôt en rejet total.
1: D'accord. Et comment vous définissez alors votre forme d'expression aujourd'hui?
2: Alors, il y a une phrase d'Annie Lebrun que j'aime beaucoup, qui est, donc je vais vous la dire parce que je l'ai apprise tellement, qui définit un peu ce qui serait mon rapport à l'art, c'est s'arracher à l'ordre des choses pour revenir de loin, rapporter la forme palpitante de ce qui n'en a pas encore. Pas facile à comprendre forcément,
1: wow.
2: mais c'est cette idée en fait que...
1: Un silence.
2: C'est ça, c'est cette idée qu'il n'y a pas de... En tout cas, je travaille beaucoup à partir d'improvisation, de matière, et il n'y a pas de présupposé établi. Donc je travaille beaucoup à partir des corps, des actrices, des acteurs, pour laisser surgir l'inconscient, le subconscient, et donner corps à ça. Après, bien sûr, je peux avoir en support de la matière textuelle, des romans, enfin tout ça, mais c'est là où se passe l'écriture de plateau, c'est-à-dire entre l'écriture qu'on va faire à la table et sur scène, donner de la nourriture comme ça pour susciter l'imaginaire des acteurs et des actrices.
1: Alors les auditeurs ne vous voient pas, mais moi quand je vous regarde faire tous ces gestes, j'ai l'impression d'une sculptrice qui va sculpter ses corps et cette expression pour réaliser une œuvre.
2: Bah, c'est sûr qu'il y a quand même un petit côté chef d'orchestre hein, dans la posture de metteur ou metteuse en scène, c'est sûr. On est là pour que tout s'agence, quoi.
1: Et qu'est-ce qui vous plaît plus, metteuse en scène ou comédienne?
2: Alors, j'ai jamais choisi. Non, mais j'ai beaucoup d'amis metteuses en scène qui très vite ont dit « Ah non, mais moi, je peux plus jouer. » Moi, j'aime beaucoup, j'aime les

0: deux, en fait. Je trouve que ça se complète. Et dans certaines créations, je fais les deux. C'est-à-dire que là, avec ma collègue amie Julie Benegmos et sa compagnie, la compagnie Libre Cours, je suis en co-écriture, co-mise en scène, et je suis aussi actrice.
1: Oui, vous arrivez à faire les deux dans le même...
0: Sur des projets
1: sur
0: spécifiques,
1: des projets...
0: ça peut, oui.
1: Oui, mmh. Oui, oui.
0: Et en tout cas, je ne choisis pas, oui.
1: Vous ne choisissez pas. Mmh. Il n'y a rien que vous préférez.
0: Non, vous non, vraiment. Oui, puis je crois que avoir traversé et traversé encore aujourd'hui le métier d'actrice me permet de diriger les acteurs et les actrices aussi, en fait, puisque je sais comment ça se,
1: et
0: ça
1: jamais
0: se passe
1: la
0: à l'intérieur.
1: Jamais la tentation du cinéma
0: Et non. J'adore aller au cinéma, j'adore regarder les films, mais non. C'est un autre... Oui, puis ça, c'est pas... Je n'ai pas rencontré ça.
1: Oui, avec tous les studios qu'on a en ce moment.
0: Et oui, je sais, mais... Ouais, peut-être un jour, hein,
1: peut-être
0: mais sait-on
1: jour.
0: Jamais. Mais en tout cas, ouais, j'ai bien à faire pour l'instant.
1: Bien. Nous allons faire une pause musicale avec Janis Joplin. Get it while you can.
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0: Bien, nous nous retrouvons donc avec mon invitée Marion Coutarel, metteuse en scène et comédienne. Et nous venons d'écouter ce titre de Janis Joplin, qui veut dire « obtenez ce que vous pouvez pendant que vous pouvez », on va dire. Alors, le choix de ce titre.
1: Alors, ce titre, en fait, c'est un morceau de musique qu'on met à la toute fin de la pièce « Ismen » de Carole Fréchette. Donc, on a créé l'année dernière au Printemps des Comédiens, donc au Festival du Printemps des Comédiens au mois de juin, et qui est en tournée depuis avec la comédienne Mama Prasinos. Et pendant le processus d'écriture, donc on a eu la chance d'être au plus près de Carole Fréchette, qui est une autrice québécoise, dont la notoriété, voilà, elle a des pièces qui ont été traduites dans une vingtaine de pays. Enfin voilà, c'est quelqu'un qui compte dans la dramaturgie théâtrale contemporaine. Et on a eu la chance d'être au plus près de l'écriture de cette pièce. Et elle nous a confié que pendant qu'elle écrivait, elle écoutait Janis Joplin. Et du coup, c'était un peu comme une évidence pour moi de la faire surgir à la fin de la pièce, comme la marque aussi de l'autrice et de ce qui l'avait inspiré à ce moment-là.
0: Oui. Et alors, vous avez beaucoup de projets, vous faites beaucoup de choses. Et parmi ces choses, j'aimerais qu'on parle... Vous avez eu une collaboration importante, peut-être vous l'avez toujours, avec La Bulle Bleue. Quelque part, le faire aussi mettre en scène le handicap ou faire jouer des personnes en situation de handicap.
1: Oui. Donc, La Bulle Bleue, c'est un ESAT artistique, un établissement. Alors, avant, c'était les CAT, Centres d'accompagnement par le travail. Et il y en a 6 en France sur 1200 ESAT qui sont consacrés à d'autres métiers. Et j'ai eu la chance, donc il y a 10 ans, La Bulle Bleue a été créée, de faire partie de l'aventure, d'être au tout début de la création donc d'une compagnie professionnelle d'adultes en situation de handicap et de mettre en scène les spectacles de cette compagnie. Et depuis, je suis évidemment toujours en lien avec cette équipe que j'adore et ce lieu qui est vraiment un lieu important pour Montpellier, qui reçoit des artistes en résidence, qui a une programmation, enfin, c'est un lieu vraiment important.
0: Je crois qu'au départ, vous aviez été touchée de voir peut-être certaines personnes proches ou d'autres juste intervenir en playback.
1: Oui, en fait, c'était l'origine de ça. C'est, donc moi, j'ai un frère qui est déficient mental et j'étais allée le voir parce qu'il y avait une représentation pour Noël. Il faisait partie du groupe théâtre, voilà, de la structure, ils étaient tous en playback, donc il y avait aucune réalité de jeu. Et j'étais très peinée, je pleurais comme ça. Puis on a eu une dispute avec mon père qui disait mais c'est bien, ils sont applaudis. Moi je disais mais c'est pas possible en fait, on peut pas les obliger à reproduire la réalité ou notre réalité. Et du coup mon père m'a dit bah t'as qu'à le faire toi. Et j'ai pris ça au mot et voilà, j'ai commencé à faire un atelier voilà, auprès de jeunes enfants. Au début c'était en IME, de jeunes enfants en difficulté mentale, et puis ça aussi ça m'a jamais quitté quoi. Travailler avec la singularité des acteurs et des actrices quoi.
0: Oui. C'est important, et puis c'est important pour eux d'avoir leur propre expression, j'imagine.
1: Bah, c'est des endroits de partage, en fait. Voilà. Moi, j'ai l'impression d'être parfaitement à ma place, et eux, elles aussi. Donc, et la Bulle Bleue vraiment, vraiment permet ça. Oui. Et agite toutes les réflexions, parce que c'est pas si simple, en fait. On s'est beaucoup interrogé. Est-ce que la place du spectateur, de la spectatrice, est une place de voyeur? Quand on vient, est-ce qu'on vient voir le handicap sur scène? Est-ce qu'on vient voir de l'art?
0: On vient voir des artistes.
1: Bien sûr.
0: J'ai participé à d'autres structures et j'ai eu le plaisir de voir des artistes bien aussi. Sûr. Je voulais un autre de vos investissements, excusez-moi. C'est le projet Magdanella, ce réseau de femmes artistes de tout pays et que vous avez fait venir vous-même à Montpellier.
1: Oui, grâce à La Bulle Bleue, hein, parce que tout se recoupe en fait. Et en tant qu'artiste associée, j'ai eu une carte blanche pour ma dernière année d'association. Et j'ai dit, moi, pour ma carte blanche, au lieu de faire un spectacle, j'ai dit, on fait venir le réseau Magdalena à Montpellier. Donc, c'est un réseau qui existe depuis une petite quarantaine d'années maintenant, à l'initiative de femmes actrices européennes qui ont fait le constat que c'était compliqué pour elles en tant que femmes de défendre leur propre projet. Elles étaient comédiennes pour des compagnies gérées par des hommes. Et elles ont fait un festival, l'une à Cardiff, l'autre en Italie, l'autre au Danemark et tout ça. Et elles se sont invitées, donc de façon complètement artisanale au début. Aujourd'hui, c'est un rhizome où il y a eu des événements Magdalena dans une cinquantaine de pays dans le monde, hein, en Inde, à Taïwan, beaucoup en Amérique latine. Le réseau est beaucoup, beaucoup représenté en Amérique latine. Et l'idée, c'est vraiment par la pratique artistique de s'entraider, de transmettre, évidemment de lutter pour plus d'égalité dans des contextes politiques qui sont très différents. Donc c'est aussi écouter les luttes et donner la parole à des femmes qui l'ont pas forcément.
0: Où est-ce qu'on en est en France, selon vous ?
1: Sur la lutte pour l'égalité entre les femmes et les hommes.
0: Et dans votre domaine aussi.
1: Oui, moi je trouve que, effectivement, MeToo, tout ce mouvement de libération de la parole est vraiment une révolution. Et dans tous les domaines. Je veux dire, on le voit dans le sport, on le voit donc au théâtre, au cinéma, mais vraiment dans absolument tous les domaines. Et ça, c'est très fort, c'est très puissant. Il y a quelque chose qui est à l'œuvre qui fait que il y a des choses, en tout cas, je le crois fermement, mais avec tout le chaos actuel, on ne sait pas, mais je crois fermement qu'il y a des choses, on ne pourra pas reculer, en fait. Il y a des acquis, quand même, qui sont forts. Et ça, j'y crois. Mais bien sûr, il y a encore beaucoup de travail, il y a encore beaucoup de déconstruction. Et voilà, faut rien lâcher.
0: Alors, qu'est-ce que vous dites aux jeunes générations que vous formez à l'université Paul Valéry ou ailleurs ?
1: Moi, je trouve que les jeunes, en tout cas à l'université, j'ai pas grand-chose à leur dire. Elles sont déjà bien dans la lutte et elles sont bien là. Après, c'est peut-être plus compliqué, voilà, c'est pas aussi simple partout, en fait. Là, c'est des options théâtre qui ont déjà une réflexion sur ces sujets-là et tout ça. Et je pense que de toute façon, il faut toujours, toujours en parler, toujours trouver d'autres façons d'attaquer le sujet et de démonter les stéréotypes, quoi.
0: Et l'art est une très bonne façon de le faire.
1: Oui, moi j'y crois.
0: Eh ben, écoutez, Marion, tous mes remerciements pour votre présence aujourd'hui. Et puis, merci à Baptiste, à la technique. Et je vous retrouve la semaine prochaine pour une prochaine rencontre sur les chemins de femmes.
1: Merci.
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0: Nous avons le plaisir d'avoir Fred Kélif. Donc Fred, bonjour.
1: Bonjour, bonjour à toute la communauté, bonjour à toutes et à tous.
0: Alors, vous êtes le délégué régional Grand Sud-Ouest du Fonds Social Juif Unifié et je crois que vous avez un petit message pour nos auditeurs de confession juive.
1: Tout à fait, voilà, donc je voulais vous souhaiter Shana Tova Umetuka à toute la communauté de toute la région, leur souhaiter santé, prospérité, joie et bonheur. Le FSJU est toujours à vos côtés et tient à continuer ses missions à la fois de collecte mais également de distribution auprès de toutes les associations de votre communauté pour les aider, notamment dans le lien social, mais également dans des activités ou des actions que vous pourriez mener, et nous sommes toujours là à vos côtés. Voilà, le FSJU est fier de pouvoir vous compter parmi nos partenaires et également est très fier de vous souhaiter une Shana Tova 5787 pour vous et pour vos proches.
0: Merci infiniment, merci et Shana Tova également. Beaucoup de succès au Fonds Social parce que vous faites un travail exceptionnel pour les gens et je rappelle que vous aidez à la fois les gens de confession juive et non juive, c'est extrêmement important dans la démarche d'ouverture qui est la vôtre.
1: Tout à fait.
0: Bonne année, Shana Tova.
1: Shana Tova, à bientôt.
0: À bientôt.
1: Au revoir.

0: Je suis particulièrement heureux parce que ce soir, ce qui se déroule ici semble refléter le théâtre dans sa diversité, dans sa pluralité. En effet, je crois depuis toujours que le théâtre, ce n'est pas ceci ou cela, c'est ceci et cela.
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2: J'avais envie de vous parler aujourd'hui de querelles, batailles et scandales au théâtre, à travers son histoire. Alors du XVIIe au XIXe siècle, le théâtre était roi. Il y avait, pourrait-on dire, une véritable théâtromanie. Donc rien de plus normal que de voir surgir querelles, batailles et scandales, tellement l'implication du public y était forte. Aujourd'hui, en revanche, où le théâtre connaît un moins large public, dirons-nous, le scandale est plus confidentiel, mais peut-être constitue un moyen de réintégrer parfois le champ médiatique. Quoi qu'il en soit, nous verrons que c'est toujours autour de religion, politique et morale que naissent ces scandales. Commençons par tenter de définir les termes de querelle, bataille et scandale. Qu'en est-il sur le plan sémantique, au niveau du sens de chacun de ces mots? Eh bien, ce n'est pas toujours simple à différencier, mais si l'on veut rester schématique, la querelle et la bataille se joueraient entre deux parties. C'est le cas par exemple de la querelle de Tartuffe, qui oppose clergé et libertin. C'est le cas de la bataille d'Hernani, qui oppose les anciens, dits classiques, aux modernes, les romantiques. Alors que le scandale se jouerait entre une pièce et l'opinion publique, ou entre une pièce et une partie de la société. Le scandale se joue entre la pièce de théâtre et ses opposants qui s'estiment outragés par elle, à travers elle. Et nous en verrons bien sûr des exemples. Comme l'écrit Martial Poirson, professeur en études théâtrales de l'Université Paris 8, dès le XIXe siècle, lors de ces scandales, l'affrontement se joue de plus en plus entre la société civile et le théâtre en tant qu'institution, la mettant face à ses responsabilités et prenant éventuellement à partie le pouvoir politique, si nécessaire, pour trancher. Pour l'historien Jean-Noël Jeannonet, le théâtre est tout à la fois un marqueur de nos seuils d'intolérance à toutes les époques et un espace d'exutoire des tensions idéologiques de la société, et cela dès les origines. Un marqueur de nos seuils d'intolérance, je trouve la formule très belle, et un exutoire des tensions idéologiques de la société. À retenir et à penser. Alors depuis les origines du théâtre, il y eut des querelles, mais le Tartuffe de Molière est certainement l'une des premières querelles notoires, retentissantes, de l'histoire du théâtre. Vous le savez, il y eut plusieurs versions de Tartuffe. La première, sous le titre « Le Tartuffe ou l'Hypocrite », date de 1664 et fut donnée à Versailles, où elle plut beaucoup. Cependant, elle fut immédiatement interdite de représentation publique par le roi, sur la demande du tout nouvel archevêque de Paris, Ardoin de Péréfix, ancien précepteur du roi, à qui Louis XIV vient de demander d'écraser la dissidence janséniste. Dissidence qui fait planer la menace d'un schisme au sein de l'Église catholique, ce qui pourrait avoir des répercussions sur la royauté. Il s'agit donc là d'un simple échange de bons procédés, la paix religieuse contre le sacrifice d'une pièce. Et c'est Molière qui en fait les frais. Alors Molière essaie de se défendre, écrivant de ne pas avoir voulu faire une satire de la vraie dévotion. Mais rien n'y fait, Tartuffe ou l'Hypocrite reste frappé d'interdiction. Molière remanie alors la pièce, transforme Tartuffe, qu'il appelle désormais Panulphe, et qui, de directeur de conscience, devient homme du monde faussement dévot. Il écrit un quatrième acte faisant intervenir la justice royale pour condamner les trompeurs, et enfin il en change le titre, l'appelant l'imposteur. Le roi, à qui Molière fait lecture de cette deuxième mouture, autorise oralement sa représentation avant de repartir en guerre en Flandre. La pièce est alors donnée quelques semaines plus tard, le 5 août 1667, au théâtre du Palais-Royal, devant une salle comble. Immense succès, mais le lendemain, le premier président du Parlement de Paris, chargé de la police de la ville en l'absence du roi, fait savoir à Molière et à sa troupe, par voie d'huissier, que la pièce est toujours frappée d'interdiction. Qui plus est, l'archevêque de Paris renchérit menaçant d'excommunier toute personne qui jouerait, lirait ou écouterait la dite pièce. Alors là, c'en est trop, même les croyants se rebellent contre cette décision abusive, et les soutiens sont nombreux, mais l'interdiction n'est pas levée pour autant. Il faudra attendre encore un an et demi pour que, avec le dénouement de la crise janséniste et le satisfecit du pape Clément IX, la fameuse paix clémentine, le roi reprenne sa liberté en matière de politique religieuse et autorise définitivement, le 5 février 1669, 5 ans après sa première écriture, la représentation publique de la pièce désormais intitulée « Le Tartuffe ou l'imposteur ». La salle ne désemplit pas, le succès est immédiat et durable. Ce sera le grand triomphe de Molière, son plus grand succès. Le second scandale dont je voulais vous parler sous Louis XIV intervient beaucoup plus tard, en 1697. Il naît d'une pièce de Baron intitulée « La fausse prude », qui n'est pas pire que beaucoup d'autres satires sur les dévots et sur une forme de pratique excessive de la religion, mais qui met en cause Madame de Maintenon et qui sort à un moment où le roi est sous l'emprise de cette favorite dont l'austérité et la sévérité sont de notoriété publique. Madame de Maintenon a tendance, comme le dit Martial Poirson, à assagir le règne de ce roi qui a commencé en dansant et qui termine en méditant gravement. C'est un des seuls exemples de censure du roi Louis XIV, de son intransigeance, puisque la pièce sera interdite, le théâtre sera fermé, et les comédiens italiens, qui ont eu l'audace de se prêter à cette opération, vont être bannis jusqu'en 1716, et on les somme même de quitter le territoire sous un mois. Cet événement est fort bien relaté dans ses mémoires par Saint-Simon, qui n'aimait pas du tout les comédiens italiens, deuxième troupe officielle du roi à côté de la troupe des comédiens français. Alors, qu'observons-nous là comme changement de gestion de la part du roi ? Louis XIV jusque-là, exception faite du cas particulier du Tartuffe, avait contrôlé les artistes, non pas par la censure en aval, mais par l'incitation en amont. Il avait fort bien compris qu'en leur donnant des conditions optimales pour exercer leur art, à travers privilèges et pensions, revenus permanents et réguliers leur permettant d'exercer leur art souverainement, indépendamment de toute logique de marché, il mettait en place un système qui permettait de contrôler les artistes, de les faire travailler à l'éloge de sa grandeur, sans avoir à les contraindre. La subvention, c'est la suggestion, dira très joliment 2 siècles plus tard Victor Hugo. Mais là, dans cette affaire de la fausse prude, le roi s'est fait dépasser par la réaction du public, qui voit dans la pièce des allusions à l'actualité du moment. C'est le public qui politise la chose et qui donne de l'ampleur à la rumeur quand le propos de la pièce en elle-même est en fait assez innocent. Et c'est contre cela que le roi réagit violemment par la censure, prenant conscience que dans cette société où l'espace public est encore largement contrôlé par les services de l'État, le théâtre demeure un espace de liberté de parole à surveiller, car le public peut à tout moment le politiser.

Merci monsieur Rostropovitch pour ce si beau prélude de la suite numéro 1 pour violoncelle de monsieur Jean-Sébastien Bach. Vous êtes de retour dans la compagnie théâtrale sur Radio Aviva, en compagnie de Jacques Matheux, à la découverte ou à la redécouverte des querelles, batailles et scandales dans l'histoire du théâtre. Plus d'un siècle, voire un siècle et demi plus tard, en 1830, éclate la bataille d'Hernani, nom donné à la polémique et au chahut qui entourèrent les représentations de la pièce Hernani, drame romantique de Victor Hugo. C'est là une bataille particulièrement intéressante, puisqu'on a à la fois une posture d'auteur qui est tout à fait nouvelle et révolutionnaire, et une opposition générationnelle entre les anciens et les modernes, entre deux mondes. Alors on est là sous Charles X avant la révolution de 1830, et c'est la bataille des enfants du siècle qui cherche à s'imposer, qui cherche à décoiffer ce que Victor Hugo considère comme du vieux théâtre poussiéreux et bourgeois, qui cherche à lui donner une efficacité politique à travers une vocation critique, en faire un outil d'éducation et d'édification du peuple. Mais contrairement à ce que l'on pourrait croire, cette bataille n'a pas surgi comme cela sans signe avant-coureur. Elle est en fait l'aboutissement d'une longue série de batailles s'étalant sur plusieurs années autour de ce que devrait être le théâtre, tant sur le plan esthétique, de la forme, de l'écriture, que sur le plan politique, de la portée sociale d'une pièce. La bataille d'Hernani est restée célèbre pour avoir été l'aboutissement d'affrontements entre d'un côté les classiques, partisans d'une hiérarchisation stricte des genres théâtraux, comédie, tragédie, dont on ne devrait pas sortir, et d'un autre côté la nouvelle génération des romantiques, partisans d'une révolution tant sur le fond que sur la forme, avec l'instauration d'un nouveau genre, le drame, reflet du quotidien, fait de grotesque et de sublime. Voilà ce que réclament les romantiques regroupés autour de Victor Hugo, leur chef de file. Et en ce sens, la bataille d'Hernani est restée l'acte fondateur du romantisme en France. Alors, comme je le disais à l'instant, cette lutte contre les dogmes esthétiques du classicisme ne date pas de 1830. Elle débuta en fait dès le XVIIe siècle avec Corneille, qui s'autorisa quelques audaces avec le classicisme. Elle se poursuivit au XVIIIe siècle avec Marivaux, et surtout Diderot, qui propose un nouveau genre théâtral intermédiaire à la comédie et à la tragédie, appelé drame, qui soumettrait au public des sujets de réflexion contemporains. Idée largement soutenue par Beaumarchais. Louis-Sébastien Mercier, quant à lui, proposa la suppression des unités de temps et de lieu, artificielles et inadaptées aux sujets contemporains. Il proposa aussi le passage de sujets de la sphère privée à la sphère publique, afin de passer d'une morale individuelle à une morale politique. Vous voyez que cette bataille couvait en fait depuis très longtemps. Et ça ne s'est pas arrêté là. Après la Révolution, Madame de Staël opposait deux systèmes théâtraux en Europe, le système français, sur lequel régnait la tragédie classique, avec des sujets nourris d'histoire et de mythologies étrangères, qui ne s'intéressait pas au peuple et auquel le peuple ne s'intéressait pas, qui restait donc aristocratique, et le système allemand, dominé par la tragédie historique reposant sur l'histoire nationale, qui parlait au peuple et renforçait l'unité nationale. Elle en rapprochait d'ailleurs Shakespeare, qui était pour elle un autre modèle à suivre. Pour Madame de Staël, ce théâtre français de classe, aristocratique, devait disparaître avec la Révolution, de même que son esthétique, qui en était l'émanation, le corollaire. Et Stendhal lui-même renchérit en rejetant encore plus fermement l'Alexandrin. « Il n'y a rien de moins emphatique et de plus naïf que celui-ci », écrivait-il. Il refusait en outre que l'esthétique théâtrale reste inchangée, disant « De mémoire d'historien, jamais peuple n'a éprouvé dans ses mœurs et dans ses plaisirs de changement plus rapide et plus total que celui de 1770 à 1823. Et l'on voudrait nous donner toujours la même littérature. » Stendhal ne mâchait pas ses mots. Alexandre Dumas, quant à lui, souligne tous les changements de jeu que doivent adopter les comédiens pour passer naturellement du tragique au comique, comme l'exigeait la nouvelle écriture du drame romantique. Alors pour répondre aux thèses de ses prédécesseurs en la matière, et notamment pour répondre à Stendhal, Victor Hugo proposa en décembre 1827 sa vision du drame romantique dans un texte théorique connu sous le nom de préface de Cromwell. Il y glorifie Shakespeare comme synthèse de ces trois grands génies que furent Corneille, Molière et Beaumarchais. Il y plaide pour la suppression des unités de temps et de lieu, tout en réaffirmant l'utilité de l'unité d'action.
Mais ce que l'on retiendra essentiellement dans cette préface de Cromwell, c'est la défense de l'alliance du grotesque et du sublime dans tout ouvrage de ce nouveau genre théâtral qu'est le drame, conforme au génie de l'époque. Cela, bien évidemment, en opposition formelle avec la hiérarchie classique des anciens genres théâtraux qui réservaient le sublime à la tragédie et le grotesque à la comédie. Cette alliance entre le grotesque et le sublime n'était pas pour autant un nouveau code artificiel d'écriture du drame, ce n'était en fait que le reflet de la nature humaine, l'homme portant en lui ces deux dimensions. Cromwell était fait tout à la fois de Donda et de Mithridate. À l'opposé de Stendhal, en revanche, Hugo préconisait pour le drame romantique le retour à la versification plutôt qu'à la prose, car pour lui, la prose rabaisse l'art à la seule dimension de l'utilitaire, quand, écrit-il, le vers communique son relief à des choses qui, sans lui, passeraient pour insignifiantes et vulgaires. Mais il prône un vers qui s'autoriserait toutes les souplesses de la prose, pouvant parcourir toute la gamme poétique, des idées les plus élevées aux plus vulgaires, des plus bouffonnes aux plus graves, ajoute-t-il, en préférant l'enjambement qui l'allonge à l'inversion qui l'embrouille. Théophile Gautier, ami de Victor Hugo, qui assista à toutes les représentations d'Hernani, qu'il soutint en farouche partisan du romantisme, écrivit en 1872 dans ses mémoires que cette préface de Cromwell rayonnait à leurs yeux comme les tables de la loi sur le Sinaï et que ses arguments leur semblaient sans réplique.

0: d'entendre Anna Mofou dans ce chant d'Elvira, implorant Hernani de la libérer des étreintes de son oncle Silva. Vous êtes de retour dans la compagnie théâtrale sur Radio Aviva, en compagnie de Jacques Matheux, à la découverte ou à la redécouverte des querelles, batailles et scandales dans l'histoire du théâtre. Hernani est resté et restera un tournant dans l'histoire du théâtre à tous ses égards. Mais il ne faut pas oublier que d'autres pièces, avant elle, avaient annoncé ces changements. Déjà, en 1789, année de la fameuse Révolution, Charles IX ou la Saint-Barthélemy, pièce de Marie-Joseph Chénier, s'éloignait des conventions pour aborder la sphère politique contemporaine. La pièce était en transposition de ce qu'était la politique du moment dans une histoire passée. Charles IX, roi velléitaire, évoquant Louis XVI, quand sa mère, Catherine de Médicis, prenait les traits de Marie-Antoinette, la mauvaise reine aux yeux des révolutionnaires. Il fut question d'interdire la pièce qui promettait de déclencher de violentes oppositions entre partisans et détracteurs, chacun campé sur leurs convictions politiques. Mais ce qui est assez original, ici, c'est que, avant que d'être sur la place publique, la querelle fut d'abord interne entre les comédiens de la Comédie française, entre les comédiens français. Les républicains entraînés par le grand Talma d'un côté, les nationalistes suivant d'Azincourt de l'autre. Cette querelle aboutira en 1791, pour la première et la seule fois de son histoire, à la scission de la troupe de la Comédie française, les nationalistes restant au théâtre de l'Odéon, ancien théâtre officiel du français, les républicains partant dans un nouveau théâtre de la rive droite, la salle Richelieu, actuel théâtre de la Comédie française. La pièce fut finalement représentée en novembre 1789 avec Talma, pro-bonapartiste, dans le rôle-titre. Et assistant à la première, Danton aurait eu ce mot révélateur « Si Figaro a tué la noblesse, Charles IX tuera la royauté ». Chénier était conscient de la portée idéologique et politique du conflit généré par sa pièce et de la place stratégique du théâtre. Lui qui écrivait « Si les mœurs d'une nation forment d'abord l'esprit de ses ouvrages dramatiques, bientôt ses ouvrages dramatiques forment son esprit ». Alors je pourrais vous citer bien d'autres pièces encore, aujourd'hui oubliées et qui ont fait scandale. L'ami des lois de Laïa en 1793, Christophe Colomb de Le Mercier en 1809, 30 ans ou la vie d'un joueur de Victor Ducange en 1827, ou encore Henri III et sa cour d'Alexandre Dumas, drame en prose qu'il parvint à faire jouer en 1829 à la Comédie française. Toutes ces pièces prennent des libertés de forme ou de fond qui ont déclenché de violents affrontements avec parfois des morts. On les a oubliés, mais elles ont joué un rôle déterminant. Alors pourquoi cette place privilégiée laissée à Hernani, faisant oublier tous ces combats gagnés par ses prédécesseurs? Tout simplement parce qu'il revenait à Victor Hugo de mener une nouvelle bataille qu'il remporta, mettre sur la scène du théâtre français, c'est-à-dire dans le plus prestigieux des lieux de représentation officielle, non plus une œuvre en prose, comme l'avait fait Dumas, mais un drame en vers qui revendiquerait pour lui-même l'alliance du grotesque et du sublime et poserait, avec autant de prestige que les classiques, les problèmes du pouvoir en lui donnant cette fois une résonance contemporaine, politique. Lors des représentations d'Hernani, Victor Hugo congédia la claque officielle et mit en place une faction de partisans parmi lesquels on retrouvait les plus éminents représentants du courant romantique, dont Théophile Gautier, qui, lui, a assisté à toutes les représentations de la pièce. Le scandale ne s'est jamais atténué. Il y a eu une quarantaine de représentations consécutives, avec chaque fois des émeutes dans la salle, sans d'ailleurs que la tutelle d'État ne s'y intéresse beaucoup. Écoutons Théophile Gautier. Malgré la terreur qu'inspirait la bande d'Hugo, répandue par petites escouades et facilement reconnaissable à ses ajustements excentriques et à ses airs féroces, bourdonnait dans la salle cette sourde rumeur des foules agitées qu'on ne comprime pas plus que celle de la mer. La passion qu'une salle contient se dégage toujours et se révèle par des signes irrécusables. Il suffisait de jeter les yeux sur ce public pour se convaincre qu'il ne s'agissait pas là d'une représentation ordinaire, que deux systèmes, deux armées, deux civilisations même, ce n'est pas trop dire, était en présence, se haïssant cordialement comme on se hait dans les haines littéraires, ne demandant que la bataille et prêt à fondre l'un sur l'autre. L'attitude générale était hostile, les coudes se faisaient anguleux, la querelle n'attendait pour jaillir que le moindre contact, et il n'était pas difficile de voir que ce jeune homme à longs cheveux trouvait ce monsieur à face bien rasée désastreusement crétin et ne lui cacherait pas longtemps cette opinion particulière. Voilà qui résume bien l'atmosphère houleuse de la salle Richelieu en la Comédie française, en ces soirs du 25 février jusqu'en avril 1830. Tout comme beaucoup d'autres batailles, nous l'avons vu, avaient précédé celle d'Hernani, d'autres scandales, peut-être de moins grande ampleur, mais tout aussi importants dans l'histoire des représentations, vont se perpétuer au cours du siècle. Et c'est ce que nous verrons une prochaine fois.
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1: Bonjour à toutes et à tous. Dans l'actualité aujourd'hui, police, justice. La police nationale a confirmé en ce début de semaine la prolongation de la garde à vue de deux hommes interpellés en flagrant délit. Surpris par la brigade anticriminalité sur le parking du complexe de loisirs du marché du Lez, l'un des suspects fouillait les voitures. Les forces de l'ordre ont mis la main sur un butin composé d'ordinateurs, de bijoux et de casques audio. Les objets ont été restitués aux propriétaires et deux plaintes ont été déposées. Culture. Le parvis du musée Fabre accueille l'ultime rendez-vous de la 14e édition de la Milonga d'été. Organisée par l'association A Bailar Tango, cet événement gratuit débutera aujourd'hui à 19h30 par une initiation à la danse argentine avant de laisser place au grand bal public à 21h. Ce rendez-vous urbain incontournable attire chaque semaine entre 200 et 300 passionnés de toutes générations. Une dernière occasion de faire vibrer les pavés de l'Écusson avant l'automne. Météo. Après un épisode caniculaire historique qui a frappé l'Occitanie au début du mois de septembre, faisant s'envoler le mercure au-delà des 40 degrés dans l'Aude et le Tarn, l'ambiance change radicalement cette semaine. Une masse d'air beaucoup plus fraîche et humide, poussée par un flux océanique, balaye la région depuis mardi soir. Météo France confirme une chute brutale des températures avec des maximales affichant jusqu'à 15 degrés de moins. Ce rafraîchissement marqué permet enfin aux 13 départements occitans de retrouver des valeurs respirables et parfaitement conformes aux normales saisonnières de ce début d'automne météorologique. Audiovisuel. La politique de soutien à la création cinématographique menée par la région Occitanie porte ses fruits en cette rentrée. Plusieurs productions majeures, en effet, s'apprêtent à débuter leur tournage dans la région grâce à des fonds d'aide significatifs. Parmi elles, la série La Meute pour France Télévisions, qui bénéficie d'une enveloppe de 150 000 euros, planifie ses prises de vue entre Toulouse et la chaîne des Pyrénées. De même, le long métrage intitulé Isabelle, réalisé par Léa Fener, a reçu un appui de 210 000 euros. Ces projets génèrent d'importantes retombées économiques pour les techniciens et comédiens locaux. C'est la fin de ce Flash Info. Je vous remercie de l'avoir suivi. Je vous souhaite une excellente journée à l'écoute des programmes de Radio Aviva.
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2: Bonjour Victor.
3: Bonjour Elsa, bonjour à tous. 12 pays dont le Royaume-Uni et la France ont annoncé leur intention de cesser toute importation de produits en provenance des implantations israéliennes de Cisjordanie. Dans une déclaration conjointe, ils estiment que les actions menées par le gouvernement israélien en Cisjordanie compromettent la possibilité d'une solution à deux États. Le ministre britannique des Affaires étrangères, Ed Miliband, était le premier à faire part de cette décision. Dans un discours prononcé devant la Chambre des communes, il a accusé, je le cite, « des colons terroristes de mener un nettoyage ethnique de Palestiniens ». Réaction du ministre des Affaires étrangères israélien Gideon Sar, je le cite, « les accusations formulées aujourd'hui par le ministre des Affaires étrangères au Parlement britannique étaient des mensonges scandaleux ». Gideon Sar a également annoncé une série de mesures de rétorsion à l'encontre du Royaume-Uni, dont la fermeture du consulat britannique à Jérusalem.
4: This conflict will not
5: Ce
4: be
5: conflit ne se résoudra pas par des déclarations venues de Londres ou de Paris. Cette approche unilatérale et hostile à Israël ne fait qu'éloigner la possibilité de parvenir à une solution plutôt que de s'en approcher. Le message adressé à tout gouvernement qui agit contre nous est clair. Quiconque sera hostile à Israël verra Israël agir contre lui et perdra son influence et sa pertinence dans cette région.
3: À noter que côté américain, Marco Rubio a d'ores et déjà exclu que les États-Unis prennent part à ces sanctions comparables. Tout en déplorant la montée des tensions en Cisjordanie, le secrétaire d'État américain a critiqué ces sanctions, n'y voyant, je cite, « une décision irrationnelle et une discrimination contre le gouvernement israélien, une discrimination contre les Juifs ». Fin de citation.

0: hier soir 22h pour déposer leur liste de candidats à l'élection législative du 27 octobre prochain. Les précisions avec notre correspondant en Israël, Dror Even-Sapir.
1: On y voit plus clair désormais concernant l'offre politique qui sera présentée aux électeurs le 27 octobre prochain, les alliances électorales entre plusieurs partis et les ralliements de telle ou telle personnalité sur telle ou telle liste ne sont plus possibles désormais. Mais attention, une formation politique peut encore décider presque jusqu'au dernier moment de retirer sa liste. C'est ce que pourraient faire peut-être certains micro-partis risquant de ne pas franchir le fameux seuil d'éligibilité fixé à 3,25% des suffrages. Du côté de la coalition actuelle, on sait maintenant quels sont les candidats désignés directement par Benjamin Netanyahou sur la liste du Likoud. La plupart des candidats ont été élus par les membres du parti dans le cadre des élections primaires, mais le Premier ministre avait la possibilité de choisir directement un nombre important de futurs députés. Le nom le plus emblématique, c'est celui de Yaakov Berdugo, commentateur politique considéré comme un véritable porte-voix de Netanyahou dans les médias, un choix révélateur de la stratégie du chef du gouvernement, remobiliser la base électorale du Likoud plutôt que de s'adresser aux électeurs déçus ou à ceux de centre-droit. Cela dit, à la droite du Likoud, l'offre électorale est assez saturée avec pas moins de 4 listes nationalistes ou nationalistes religieuses. Moins de risques d'éparpillement ou de gaspillage des voix du côté de l'opposition avec 4 listes assurées de franchir le seuil. Les partis dirigés respectivement par Gadi Eisenkot, toujours en pôle position dans les sondages, Naftali Bennett, Avigdor Lieberman et plus à gauche, il y a Yair Golan. 2 listes présentées par ce que l'on appelle les partis arabes sont également en lice.
0: Benjamin Netanyahou a annoncé avoir chargé ses avocats de déposer une plainte en diffamation contre le quotidien Haaretz, le journaliste Shlomi Eldar, ainsi que plusieurs personnes ayant relayé l'enquête selon laquelle il aurait été averti d'une attaque imminente du Hamas avant le 7 octobre. Le quotidien Haaretz a indiqué maintenir les informations publiées dans son enquête. Puis de leur côté, Gadi Eisenkot, Naftali Bennett, Avigdor Lieberman et Yair Golan ont affirmé dans une déclaration conjointe que le public israélien méritait de connaître tout ce qui s'est passé avant et après le 7 octobre. Les 4 dirigeants de l'opposition se sont engagés à créer une commission d'enquête nationale s'ils remportent les élections et forment le prochain gouvernement. Israël ouvre sa première ambassade permanente en Slovénie. Il s'agit de la 5e nouvelle ambassade ouverte par l'État hébreu au cours des 2 dernières années. Cette ouverture intervient dans un contexte de rapprochement entre les deux pays depuis l'arrivée au pouvoir du nouveau gouvernement slovène de droite, de Janez Janša, présenté par la diplomatie israélienne comme un ami d'Israël. Et les opérations d'Israël en Syrie pourraient constituer des crimes de guerre, selon une commission d'enquête de l'ONU. Celle-ci serait de plus en plus régulière et institutionnalisée, avec des incursions terrestres, des patrouilles, des raids, ainsi que des perquisitions récurrentes. En réponse, la mission israélienne à Genève a accusé la commission de se livrer à une campagne anti-israélienne, précisant que Jérusalem n'avait aucune ambition territoriale en Syrie. Une explosion survenue ce matin a secoué un dépôt d'armes situé au nord-ouest de la Syrie. Selon les premières informations, la déflagration aurait fait plusieurs victimes. Les circonstances de l'explosion et le bilan précis restent pour le moment inconnus. La République islamique d'Iran a attaqué 2 bateaux américains et 10 pétroliers dans le Golfe. Tôt ce matin, ils ont menacé de viser des tankers au Koweït et à Bahreïn, encourageant les équipages à quitter leurs navires. L'armée jordanienne a de son côté annoncé avoir intercepté 18 missiles tirés dans la nuit vers le pays par l'Iran, tandis que 2 autres projectiles sont tombés dans des zones désertes. Donald Trump et Vladimir Poutine ont échangé au téléphone hier, notamment à propos de la visite des émissaires américains à Moscou et à Kiev. Le président russe a par ailleurs affirmé n'avoir aucun projet agressif à l'égard de l'Europe. À noter qu'une nouvelle attaque de drones russes sur un poste frontière entre l'Ukraine et la Moldavie a fait 2 morts et 3 blessés au cours de la nuit. Plusieurs humoristes et artistes portugais ont annoncé leur retrait d'un festival organisé à Lisbonne en raison de la participation du comédien américain Jerry Seinfeld et de son soutien affiché à Israël. Malgré les appels au boycott, les organisateurs le maintiennent pour l'instant en tête d'affiche de ce festival qui doit se dérouler du 29 octobre au 1er novembre. Créateur de la mythique sitcom Seinfeld et l'un des plus grands comédiens de stand-up américain, depuis le massacre du 7 octobre, l'humoriste affiche régulièrement son soutien à Israël. 2 mois après l'attaque, il s'était rendu dans le pays afin de rencontrer des familles d'otages et d'entendre leurs témoignages. Pour 56% de ses citoyens, l'Union européenne est en danger, selon une étude réalisée par le Conseil européen des relations internationales et la Fondation culturelle européenne. Si 74% des Européens

0: restent attachés à l'institution européenne. La plupart doutent de ses capacités actuelles. L'étude révèle enfin un sentiment de déclin chez une majorité de citoyens. En France, Édouard Philippe veut réunir les candidats et chefs de parti du centre et de la droite à la Toussaint. L'objectif est de parler ensemble des convergences programmatiques et de ce qui sera mis en place en cas de victoire, mais aussi d'aborder la question des législatives en 2027.
1: Je suis pour l'instant le mieux placé dans les sondages. C'est à moi qu'il revient de prendre ma responsabilité, cette responsabilité de dire rencontrons-nous, parlons-nous. Nous ne sommes pas obligés de le faire, parlons-nous. Si nous ne pouvons pas nous parler, si nous sommes incapables de nous parler entre nous, tranquillement, en confiance, alors comment voulez-vous préparer le rassemblement qui suivra ?
0: Le chef du Parti Les Républicains, Bruno Retailleau, a d'ores et déjà refusé l'invitation du président du Parti Horizon. Écoutons la réaction de Bruno Retailleau sur le plateau de CNews.
2: Non, je n'irai pas.
3: Pourquoi ?
2: C'est une réunion pour les macronistes, entre les macronistes.
3: C'est des LR qui vont.
2: Je suis le candidat LR choisi démocratiquement par à 74% par les militants LR. Voilà, donc ceux qui iront ne représenteront pas LR. On a bien vu ce que ça donnait d'ailleurs, cette espèce d'idée d'un grand parti, le grand parti du centre. On sait comment ça commence et comment ça se termine, dans l'échec. La course, elle va se continuer jusqu'au premier tour de l'élection présidentielle et je serai au second tour et je peux vous dire une chose, cette élection, elle ne se gagnera pas au centre. Elle ne se gagnera pas en essayant de prolonger l'expérience Macron. Mmh. Elle se gagnera à droite.
0: Réaction également de Gabriel Attal, je le cite. Avant cette question du rassemblement, l'enjeu, c'est d'abord de parler aux Français de ce qu'on veut proposer pour eux et pour le pays, a déclaré le candidat de Renaissance sur France Info. La contribution exceptionnelle des très grandes entreprises diminuera dans le budget 2027. Projet promet Sébastien Lecornu aux entrepreneurs. Le Premier ministre a également assuré dans une lettre qu'un acte papin sera créé afin de faciliter la reprise de nos entreprises, notamment via la transmission aux salariés. Il n'y aura pas d'impôt nouveau, a assuré le Premier ministre dans cette lettre. Un policier municipal de Carcassonne, membre du service d'ordre du Rassemblement National, a été exclu du parti après la diffusion d'une vidéo dans laquelle il profère des propos racistes et misogynes extrêmement choquants que nous ne citerons pas. Réaction ce matin de la ministre déléguée en charge de l'égalité entre les hommes et les femmes et de la lutte contre la discrimination, Aurore Berger.
4: Ce sont des propos qui sont absolument inacceptables. Il n'y a aucune liberté d'expression quand on parle de racisme. C'est un délit. Une enquête judiciaire va pouvoir être ouverte. J'espère qu'il sera immédiatement suspendu par la mairie de Carcassonne de ses fonctions. Quand on est policier municipal, on est là pour faire aussi respecter l'ordre public
5: et faire respecter la loi. Alors même qu'il est en fonction.
4: Mais on voit que dans notre pays, et malheureusement j'ai eu à réagir un certain nombre de fois cet été, on a une libération de la parole raciste, une explosion des actes antisémites, et qu'il faut rappeler, puisque vraisemblablement ça n'est pas une évidence pour tout le monde, que ça ne relève jamais de la liberté d'expression, que ce sont des délits, et c'est la raison pour laquelle d'ailleurs j'ai souhaité, et on examinera le projet de loi que j'ai présenté en juillet dans les prochaines semaines, aggraver aussi les sanctions, parce que on se retrouve dans cette atmosphère aujourd'hui qui devient irrespirable pour beaucoup de Français.
0: Une enquête a été ouverte par le parquet de Carcassonne qui n'a pas précisé de calendrier. Le ministre de l'Éducation nationale, Édouard Geffray, a affirmé ce matin que l'abaya n'a pas sa place à l'école. L'école est neutre et la laïcité ne se négocie pas, a répondu le ministre, après une proposition de la France insoumise de revenir sur son interdiction dans les établissements scolaires. Il y a eu des trous dans les mailles du filet au niveau du recrutement des agents dans le périscolaire parisien, a reconnu l'ancienne maire de Paris, Anne Hidalgo, ce matin au micro de France Inter. Si l'ancienne maire de Paris n'a pas formulé d'excuses aux familles de victimes, elle a exprimé des regrets, ceux de ne pas les avoir reçus lors de l'apparition de nouveaux signalements au printemps 2025, lorsque le scandale a éclaté. Un homme a été interpellé hier après-midi après avoir été entendu crier à plusieurs reprises « Allah Akbar » alors qu'il se cachait à l'intérieur de l'église Saint-Rémy à Forbach en Moselle. Selon un communiqué du procureur de Sarreguemines, l'homme cherchait manifestement le prêtre de l'église. Au moment de son interpellation, il a été retrouvé en possession d'un couteau de type Opinel, 3 cartes SIM ainsi qu'une petite quantité de résine de cannabis ont également été retrouvées. Et enfin en France, le procès en appel de François Bayrou et 10 autres députés du Modem s'est ouvert ce jour à Paris. Ceux-ci doivent se défendre d'accusations et de détournement de fonds.

0: dans l'affaire des assistants d'eurodéputés, un dossier vieux de 10 ans dans lequel l'ex-premier ministre avait été relaxé en première instance. J'aborde ce procès avec grande sérénité et grande confiance, a assuré François Bayrou.
1: C'était le journal de nos correspondants à Paris. 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

0: soir autour du lac du Crasse, un rendez-vous magique. Je vous incite, pour ceux qui ne connaissent pas, à aller voir, passer la tête, tout est gratuit. Alors nous avons pour en parler Laurent Pionnier. Laurent, bonjour.
1: Bonjour Perla.
0: Vous êtes président, vice-président du Mozart, du Cercle Mozart et président de la commission sport et de Sportissime. Vous mettez tout votre talent de sportif au service justement de cet événement. Alors dites-nous, cette année, c'est la combienième édition, la sixième ou septième ?
1: Septième. Alors c'est la septième édition et c'est vrai qu'elle s'annonce bien aussi.
0: Oui.
1: Cette année, il y aura quelques nouveautés en matière de sport, nouveautés en matière de surprises dont je ne peux pas révéler.
0: On va garder le scoop pour plus tard.
1: On va garder le scoop pour plus tard. On invite les gens à être présents le 26 et 27 septembre. Et c'est vrai que c'est, cette année, la métropole est un partenaire premium. Il y a encore plus de développement sur l'accès du sport, la pratique du sport. Les sportifs seront là comme les années précédentes.
0: Sportif de haut niveau et sportif de club associatif, hein, Laurent.
1: Sportif de haut niveau, sportif pro, sportif d'élite, en tout cas toutes celles et ceux qui font du sport une pratique intense et qui vont un peu témoigner chacun leurs expériences et surtout nous faire profiter un peu de leur expertise pour qu'on puisse participer avec eux à certains défis.
0: Alors justement, Laurent, combien de disciplines sportives les gens pourront découvrir comme ça gratuitement ?
1: Alors pour être précis, il y en aura un peu plus de 90, ça se rapproche des 100 disciplines.
0: Oh là là, oui.
1: Voilà, donc sur différents secteurs du lac, hein, qui est grand, mais ce sera des disciplines terrestres et aussi aquatiques. Donc il y en aura pour tout. Et puis comme chaque année, comme vous le savez, Sportissime, c'est aussi s'occuper des tout-petits, donc il y aura des manèges, des trampolines et des structures gonflables, tout aussi gratuite que la participation aux disciplines, et donc des food trucks qui pourront aussi nous permettre de rester tous ensemble pendant deux jours sur place, profiter de ce beau site, profiter de tout ce que les bénévoles et de tout ce que les associations mettent en place pour que ce sport qui nous rassemble tous puisse nous faire profiter de ces belles valeurs et puis de passer un bon moment tous ensemble.
0: Oui, ça sera un très beau moment. C'est toujours, on sent dans ce grand parc autour du lac du Crasse, une ambiance à la fois familiale, à la fois apaisée et à la fois avec beaucoup d'énergie du fait de tous les sports qui se déroulent autour. Et c'est magique, il y a moyen d'y venir en famille. On peut venir et le samedi et le dimanche, hein, je suppose.
1: Exactement, samedi et dimanche. Et encore une fois, on vient tous en survette, on vient tous faire du sport, peu importe notre
0: niveau,
1: catégorie professionnelle, peu importe notre catégorie sociale, on vient tous dans un unique but, c'est de découvrir, de participer et de voir aussi certaines exhibitions de nos professionnels. Et puis c'est ça qui va nous rassembler, c'est juste les valeurs du sport.
0: On Absolument.
1: Est là pour profiter d'un bon moment. Et le reste, la vie quotidienne est assez dure pour tout le monde, pour que pendant deux jours, on se pose.
0: On s'évade.
1: Et c'est ce que le sport m'a appris durant ma carrière, c'est qu'on peut être tous différents. Mais quand on a ce but-là de pratiquer ensemble, alors moi j'ai fait du sport co, mais il y aura aussi des sports individuels. Mais quand on doit faire une performance, on met plein de choses de côté et on a un unique but, c'est de profiter et de participer.
0: Bien sûr. Alors Laurent Pionnier, quand on a comme ça, on vient en famille, c'est une façon aussi de voir quel sport attire ces petits-enfants qui sont là, c'est qui sûr. Découvrent. Et on voit un peu les affinités déjà, on voit ce dont ils ont
1: c'est
0: envie.
1: C'est sûr par là, mais vous savez, quand... on a la chance d'avoir, par exemple, les pros des disciplines qui sont les plus médiatisées, le foot, le hand, le rugby, le basket. Ça nous permet aussi de faire venir des familles pour découvrir les pros de ces disciplines-là. Mais quand on reste un peu plus, une journée, ces petits, on s'aperçoit qu'ils vont aussi découvrir l'escrime, qu'ils vont aussi découvrir les sports de combat, qu'ils vont aussi découvrir les sports de tir à l'arc. Ou autre, ou peut-être aussi le canoë, le kayak, le paddle. Mais vous savez qu'à Sportissime, on va un peu au-delà, on montre aussi

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1: Bonjour à toutes et à tous. Alors, c'est un rendez-vous annuel régulier maintenant, avec grand plaisir. C'est Sportissime, l'excellence par le sport, organisé par le Cercle Mozart.

0: que la gendarmerie propose et dont aussi montrer que le sport est très important pour ces professions-là. Il y a aussi
1: c'est
0: les pompiers,
1: un sport tremplin professionnel.
0: Exactement.
1: Finalement.
0: Les pompiers, avec tout l'été qu'ils ont passé, ils vont nous montrer un peu comment c'est dur de manier la lance à eau et la mettre à disposition des petits pour qu'ils le fassent
1: ils
0: aussi.
1: Vous voyez, Chacun va réaliser. Voilà. Oui,
0: c'est
1: oui.
0: Un état d'esprit, c'est un esprit familial et montrer que le sport peut nous apporter à tous, mais qu'il faut évidemment le faire un peu en équipe. Et c'est là aussi l'esprit d'équipe. Moi qui l'organise avec toutes mes équipes, ben, sans eux, on ne pourrait pas le faire non plus.
1: Bien sûr.
0: Dès la conception qu'il faut cette notion d'équipe, et on la voit avec grand plaisir sur ces deux jours-là.
1: Et on voit à quel point, avec les commissions qui s'impliquent au Cercle Mozart, finalement, vous avez des mises en œuvre extrêmement complexes, qui se font dans la joie et avec beaucoup d'efficacité.
0: Exactement.
1: Et c'est un vrai bonheur, c'est une proximité avec tout le monde, un partage.
0: Exactement.
1: Et bravo en tous les cas.
0: Ça part dès le début, puisque on sait que pour proposer un tel événement gratuit, à un moment donné, il faut quand même quelqu'un qui paye.
1: Mais évidemment.
0: Et donc c'est aussi fédérer des entreprises qui vont au travers du mécénat, parce qu'on le rappelle, c'est quand même le fonds de dotation qui porte l'événement. Le fonds de dotation Amadeus a quand même l'utilité publique, il est reconnu d'utilité publique, donc ça permet à des entreprises au travers de mécénat de nous donner, nous faire don d'argent pour organiser deux jours qui, à la fin, permettent à l'année dernière 30 000, l'année d'avant c'était 35 000, selon un peu le temps.
1: Cette année, ça va être 40 000.
0: Voilà, mais ça nous permet de dire à ces gens-là, vous allez pratiquer totalement gratuitement, parce que justement, il y a des entreprises qui sont derrière et qui mettent de l'argent pour que nous, on puisse après proposer ça gratuitement aux gens.
1: Absolument. Et on voit.
0: Les manèges sont gratuits, les trampolines
1: sont gratuits.
0: Tout est gratuit,
1: en fait.
0: Tout est gratuit.
1: En fait.
0: Les food trucks, mais bon, il faut quand même pouvoir
1: restaurer
0: sur place, c'est normal. Mais tout le reste reste gratuit, c'est aussi ça l'esprit de Sporticine.
1: Et donc c'est une vraie démonstration de ce que peut faire le monde économique pour la cohésion sociale, pour le bénéfice de tout le public, avec des intermédiaires comme vous. Et la radio
0: c'est
1: Aviva est
0: ça,
1: très
0: Perla.
1: Heureuse d'être partenaire de cet événement.
0: C'est
1: bravo.
0: Exactement ça, Perla. Radio Aviva a toujours été partenaire depuis la première heure.
1: Ouais.
0: Et si je peux rallier le Cercle Mozart à tout ça, c'est que c'est notre devoir finalement au Cercle Mozart de mettre en avant des secteurs, de proposer des choses pour le développement des secteurs.
1: Bien sûr.
0: Et le secteur du sport sur Montpellier quand même et sa métropole, je pense que c'était encore une fois de notre devoir, de notre responsabilité au Cercle Mozart de créer un événement justement pour ça, pour le développement, parce que c'est vraiment notre but et notre vision, elle est de développer tous les secteurs et le sport. Et j'ai eu la chance d'en faire ma première carrière
1: votre
0: professionnelle.
1: Votre carrière, hein, oui, bien
0: et
1: sûr.
0: Donc, je redonne au sport ce qu'il m'a procuré. Et au travers de ma participation, et comme vous l'avez dit, au Cercle Mozart, c'est une fierté pour moi, c'est une fierté pour la commission sport, cet événement. Mais c'est au-delà de tout une fierté pour tous les membres du Cercle Mozart et de son président.
1: Ben, en tous les cas, bravo. Et on souhaite un très, très beau succès pour tous nos auditrices, nos auditeurs. N'oubliez pas, Sporticine, c'est le 26 et le 27 septembre. Au lac du Crès, il y a un énorme parking, il n'y a aucun problème pour stationner et on découvre là le monde du sport et l'énergie de la fraternité du partage. Merci.
0: Merci beaucoup Perla, merci beaucoup à Radio Aviva pour votre soutien.
1: Au revoir.
0: Au revoir.
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1: Bonjour à toutes et à tous et bienvenue dans ce mercredi sportif. On va faire le tour de l'actualité sportive avec notre cher ami Sydney Bitton. Bonjour Sydney.
2: Oh, mais c'est gentil ça, mon cher ami. Eh bien, Baptiste, je vous remercie. Ami sportif, très heureux de vous retrouver. Et à quelques jours de week-end, eh bien, nous avons des programmes très chargés.
1: Et bien sûr, et en plus, on va commencer sur les terrains de football tranquillement pour aller vers la Ligue des Champions.
2: Eh bien oui, une déception, certes. Lille avait bien démarré. Il menait une barque extraordinaire. Eh bien, Lille a perdu le Nord. Eh oui, en perdant contre Betis de Séville, 3-2. Alors attendons le match retour et on verra. Concernant le Real de Madrid, lui, eh bien, il s'est payé la grande équipe italienne, l'Inter de Milan, 2-1. Alors nous avons évidemment des programmes ce jour.
1: Eh oui, tout à fait, Sydney.
2: Alors ce jour, nous aurons le plaisir de voir le PSG tenant du titre contre Slovan. Et je crois que cette équipe a déclaré dans son département attention Paris, nous sommes là. Liverpool, Atlético de Madrid, Barça, Feyenoord. Et ensuite nous aurons le Slavia avec Lens. Et nous avons eu également donc des matchs très intéressants et également continue aujourd'hui et demain. Et une information très intéressante, le Montpellier Hérault a eu le plaisir hier de réunir ses sponsors et de prendre la photo de l'année avec son équipe première où tout le monde était présent. Alors, suivant Pace, il y a de fortes chances qu'il joue vendredi soir.
1: On va continuer tranquillement vers le cyclisme pour le Tour d'Espagne, la Vuelta.
2: La 16e étape a été gagnée par Matthias Brennan, qui gagne au sprint, grand sprinteur. 4e victoire d'étape. Mais le maillot rose ou rouge du leader, Enric Mas. La 17e étape verra Dos Hermanos, Séville, 189 km. Alors, c'est le programme qui est comme ça, on n'y peut rien. Mais la veille d'une étape contre la montre, je m'abstiendrai de dire quoi que ce soit. Parce que 189 km, les jambes sont lourdes après.
1: Ça c'est sûr Sydney, on se dirige vers le tennis de table, le retour du WTT à Macao.
2: Eh oui. Les revoilà. Eh bien on ne verra pas Félix Lebrun qui est forfait, il ressent des douleurs. Et pour Alexis Lebrun, il aura comme adversaire Manar Tadar. Donc espérons qu'il passe ce tour afin de rendre un grand hommage à la famille Lebrun.
1: On continue vers les gymnases pour le handball, l'ouverture du bal européen.
2: Tout à fait, plus de Français en lice. Avant le quart de finale, Gérard Arthur s'arrête en 8e de finale.
1: Et on continue tranquillement vers les Jeux Olympiques d'hiver, Sydney. Des grandes discussions ont lieu.
2: Eh bien oui, les Jeux Olympiques d'hiver, le président Edgar Cospiro, eh bien vraiment contesté par le conseil d'administration au sujet des sponsoring, les JO 2030, vraiment en bascule. Baptiste, si tu permets, nous allons parler d'une discipline.
1: Bien sûr que je te le permets.
2: Le handball.
1: Ben, bien sûr.
2: Eh bien, le handball, avec l'entrée de Paris, Nantes et Montpellier, un programme très, très chargé. Alors, il est bien évident que j'avais réfléchi à cette présentation. Car tout de suite là, dans la matinée, nous avons des matchs qui vont se dérouler. Ouvert le bal européen. Alors nous avons à la fois Montpellier à Bucarest, Roumanie, demain. Et aujourd'hui nous avons le PSG qui reçoit Albrook. Eh oui, Albrook. Et ensuite H-Block, Pologne également. Et quant à Nantes, ils auront comme adversaire. Donc, les trois clubs français, attention, ces matchs sont très difficiles, des têtes de liste, mais aussi des équipes et des pays qui veulent gagner.
1: Et est-ce que tu as quelques informations régionales pour terminer ce journal?
2: L'arrivée de Zakaria Savidi à l'Atlas Payade en provenance de Vauvert. Eh oui. Et une dernière information qui me paraît être intéressante. Vu les nombreuses contestations en football, car maintenant il est rare quand un arbitre siffle une faute qu'il n'ait pas deux, trois joueurs qui viennent vers lui. Eh bien maintenant on a créé un troisième carton. Nous avons le rouge, exclusion. Le jaune, avertissement. Deuxième avertissement. Et le blanc, premier avertissement.
1: Ah oui.
2: Donc l'arbitre, il faut le respecter. Ou alors lui parler gentiment, sans contestation. Car c'est le maître à bord. Il peut se tromper. Comme un joueur, quand il shoot un penalty, il peut le louper.
1: Mais bien sûr, il va falloir
2: faire attention. Soyons tolérants. Amis sportifs, merci de nous avoir écoutés. Eh bien, on va remercier Baptiste à la technique et à la présentation.
1: Merci à toi,
2: toujours
1: Sidney,
2: fidèle.
1: Surtout.
2: Et rendez-vous à demain. Au revoir.
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2: Amis sportifs, bonjour. Aujourd'hui, nous avons le grand plaisir de recevoir M. Henri Jean, qui est le président du comité régional d'équitation et qui va nous présenter cette belle semaine et surtout la journée du cheval. M. Henri, avant tout, bonjour et merci d'avoir accepté notre invitation.
3: Merci à vous de nous recevoir.
2: Alors, bien évidemment, comment êtes-vous venu à cette discipline d'équitation ?
3: Voilà, c'est une aventure de famille, je dirais, depuis plusieurs générations. Mes grands-parents, mon père, ma mère, passionnés de chevaux. Je suis né au milieu des chevaux et je m'y suis engagé corps et bien jusqu'à aujourd'hui être représentant de la Fédération Française d'Équitation sur le territoire d'Occitanie.
2: Alors, bien évidemment, la journée du cheval, hein, qui, je pense, ça dure une semaine, cette journée du cheval.
3: Oui, ça se déroule sur deux week-ends et une semaine, où depuis le 5, les centres équestres se sont organisés pour recevoir le grand public et leur présenter les activités que l'on peut partager dans les centres équestres autour des poneys et des chevaux.
2: Alors, tout se passe dans quel centre d'équitation ? Dans l'Hérault ?
3: Alors, ça se passe sur toute la région Occitanie. Hein. Il suffit de se connecter sur le site tousacheval.ffe.com où là, vous pouvez cibler un centre équestre à proximité de chez vous et participer aux animations qui sont proposées de découverte autour du cheval, pansage, aller découvrir les chevaux dans les paddocks, comprendre l'environnement, l'organisation d'une écurie, monter à cheval également. C'est simple, il suffit de franchir les portes du centre équestre, poser quelques questions et puis les clubs en fonction de leur programme vous proposeront une activité.
2: Alors si vous permettez, je vais faire une petite parenthèse. Bien évidemment, je m'appelle Sidney Biton et mon homonyme, ma petite fille qui va certainement faire les championnats de France.
3: Mais c'est super.
2: Voilà, un poney, elle a 12 ans, 13 ans. Elle a 13 ans.
3: Ah, c'est super. On a une vraie dynamique. Alors, c'est une discipline qui se pratique dans les clubs en compétition encore, quoique dès l'âge de 5 ans, il y a des compétitions qui sont proposées. Mais vers 2-3 ans, on est accueilli. Il n'y a pas de limite d'âge. On dit de 7 à 77 ans, mais on peut démarrer dès l'âge de 4 ans dans les clubs. Et ensuite, on a une véritable dynamique jeune en Occitanie depuis le début de cette Olympiade où on a mis en place beaucoup d'encouragement et d'accompagnement pour la détection des jeunes et l'accompagnement vers le haut niveau. Et je dois dire qu'aujourd'hui, en tant que président de comité régional, j'ai d'énormes satisfactions parce que j'ai des sélections incroyables et des résultats magnifiques de tous ces jeunes dans les disciplines olympiques, mais aussi dans des disciplines plus confidentielles comme le tir à l'arc à cheval, l'attelage, le horseball, la voltige. Et j'en oublie, on peut parler d'équitation, travail et tradition, qui sont vraiment une culture très très occitane dans la pratique équestre, où on mélange le tri du bétail, le dressage et la maniabilité, hein. C'est l'esprit des manades un petit peu avec l'esprit de l'équitation ibérique. Enfin, on retrouve tout un panel de disciplines qui sont hyper stimulantes. Chacun peut venir y retrouver ce qu'il y recherche et se faire extrêmement plaisir et partager des aventures au-delà, bien sûr, de tout ce qu'on peut proposer comme parcours de pleine nature, au bord de la mer, en forêt ou en montagne, avec rien qu'en Occitanie, plus de 6000 km de sentiers balisés pour la pratique de l'équitation de pleine nature.
2: Si vous permettez, monsieur Henri, pendant ce séjour, le temps, la météo, tout est étudié pour orienter les jeunes et les familles de jeunes dans les centres équestres. On ne citera pas de centre équestre, car on est, personnellement, je ne suis pas assez qualifié pour vous dire, je serais mieux là que là. Donc on laisse les gens choisir leur centre équestre et apprécier leur accueil.
3: Tout à fait, ça c'est vraiment une démarche individuelle et il faut s'y sentir bien. C'est pour toute pratique sportive, lorsqu'on adhère à un club et qu'on veut retrouver une ambiance, créer une équipe, tisser de nouveaux liens, il faut impérativement sentir les choses, franchir les portes du centre équestre et puis voir si ça correspond finalement à notre attente.
2: Ah ben, on entend parler un peu plus de cette discipline, vous devez le constater et être heureux.
3: Écoutez, oui, alors on entend parler, c'est vrai, peut-être un peu plus, parce que peut-être qu'on améliore notre communication, mais surtout aujourd'hui, on sait qu'on a un véritable maillage territorial. On est tous en Occitanie à moins de 20 minutes d'un centre équestre. C'est 1100 clubs, 60 000 licenciés. C'est le quatrième sport pratiqué en Occitanie, par le nombre de licenciés. On sait également que les centres équestres affiliés à la Fédération Française d'Équitation proposent une pratique sécurisée, avec des notions de bien-être animal, de respect environnemental, de développement durable, avec des anciens diplômés d'État. C'est une pratique aujourd'hui accessible, c'est un sport de masse. Au niveau national, l'équitation, c'est la troisième fédération olympique.
2: Il est bien évident que pour essayer d'être à un haut niveau, c'est assez onéreux. Surtout on achète un cheval, un poney du moins, et ma foi, ça demande beaucoup, beaucoup de frais, hein, parce qu'il faut avoir quand même un engin pour transporter le poney, pour les déplacements, parce que pratiquement tous les dimanches, il y a des compétitions.
3: Alors, il y a des compétitions, effectivement, tous les dimanches, sur tout le territoire d'Occitanie, dans à peu près une trentaine de disciplines, et ce sont des milliers d'engagements que nous avons tous les week-ends sur ces compétitions, mais la pratique de la compétition se fait sur tous les niveaux, et vous évoquiez le haut niveau, bien évidemment, c'est comme dans tous les sports mécaniques, ou dans tous les sports, il y a besoin de matériel, ou ici, chez nous, c'est le cheval et les équipements autour du cheval, qui doit être adapté, ça a un coût bien évidemment, mais on est sur le haut niveau. Aujourd'hui, l'équitation, c'est 25% de ses adhérents pratiquent la compétition, c'est-à-dire qu'on est avant tout une fédération de loisirs, d'école et d'apprentissage, et puis une fédération de compétition pour 25% de nos adhérents. Et le haut niveau, ça concerne 5% de ces gens-là. Donc on a une possibilité de pratiquer la compétition à un bon niveau sans que ce soit un investissement financier trop lourd et trop fort. Et puis les clubs mutualisent leur cavalerie, prêtent du matériel aussi. Donc le haut niveau, oui, on s'équipe d'un cheval pour soi parce qu'on a un objectif sportif bien particulier, mais avant le haut niveau, jusqu'au niveau départemental, régional, donc club départemental, régional, dans les compétitions nationales amateurs, on appelle, on peut aujourd'hui pratiquer, se faire plaisir grâce à ce qui est mis à disposition par les clubs pour évoluer dans sa pratique de la compétition.
2: Monsieur Jean-Henri, je vous remercie beaucoup de cet éclairage concernant la journée du cheval, à la fois pour attirer beaucoup de jeunes pour la pratiquer, et j'espère qu'on aura l'occasion de se revoir et de se réentendre pour d'autres manifestations officielles.
3: Avec grand plaisir, merci de nous avoir reçus.
2: Mais je vous en prie, bonne fin de week-end, bon week-end avec cet éclairage. La belle journée du cheval.
3: Merci. Merci à vous et à vos équipes. Merci.
2: Merci beaucoup. Au revoir.
3: Au revoir.

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1: Chers auditeurs, bonjour. Nous allons vous parler maintenant du crédit immobilier. Et bien évidemment, avec un crédit immobilier, il y a toujours une assurance. Et nous allons voir comment faire pour les emprunteurs qui souhaitent effectivement avoir un crédit avec un risque de santé. En effet, lorsque vous empruntez pour payer un bien immobilier, par exemple, la banque exige une assurance. Elle prendra le relais en cas de décès, d'invalidité, d'arrêt de travail qui vous empêcherait de rembourser vos mensualités. La quête de cette assurance est loin d'être une formalité. Si l'on présente un risque aggravé de santé, autrement dit, si l'on a eu ou si l'on a une maladie présentant un risque de décès supérieur à la moyenne. La démarche est longue et complexe. Les emprunteurs essuient des refus à répétition ou se voient tarifer des surprimes très chargées qui bloquent parfois l'accès au crédit. La Fédération française des diabétiques estime que 16% des demandes formulées à son service juridique en 2023 concernaient un problème d'assurance ou de crédit immobilier. Si une personne présente une maladie cardiovasculaire, elle rencontrera des difficultés à trouver une assurance. La majorité des dossiers est finançable, mais il faudra anticiper cette démarche. Pour décrocher ce Graal, plusieurs pistes. La première consiste à solliciter l'assurance de la banque prêteuse. Pour autant, ces couvertures collectives sont restrictives et assez binaires. Dès qu'il existe un risque aggravé de santé, cette assurance groupe refuse bien souvent le dossier. Deuxième parade, passer par un courtier en assurance qui procédera à un tour du marché pour recueillir les propositions adaptées à votre cas. Quelques compagnies d'assurance, Afieska, Generali, MetLife, Swiss Life, etc., disposent de contrats adaptés aux pathologies compliquées. Toutefois, avant de calculer le montant de la prime, l'assureur analysera le risque, bien sûr. Sachez toutefois qu'il n'existe pas de questionnaire médical en dessous de la somme de 200 000 euros empruntée. Par contre, si vous empruntez plus de 200 000 euros, vous devrez remplir un questionnaire de santé. Pas question de mentir. Si l'assureur s'aperçoit a posteriori que les informations importantes ont été cachées, il n'y aura pas d'indemnisation en cas de problème. Ensuite, il faudra transmettre vos bilans de santé récents. La compagnie d'assurance demande souvent des examens complémentaires ainsi qu'une visite chez son médecin conseiller. Des tarifs très majorés et des problèmes non couverts. De nombreux facteurs entrent en ligne de compte dans le calcul de la prime. Chaque tarification est unique, mais en cas de risque de santé, prévoyez un tarif majoré. Une surprime de 50, 100%, parfois 200% peut s'ajouter au barème standard, pouvant mettre en péril votre projet immobilier et bien sûr votre acquisition. Une des solutions, c'est d'augmenter son apport. Si même en passant par un courtier, vous essuyez encore des refus, il reste la convention AERAS, mise en place par l'État. Grâce à cet ultime repêchage, on repousse les limites de l'assurabilité de tous les dossiers refusés et qui sont réexaminés. Cette convention implique cependant d'acheter une résidence principale, d'avoir moins de 71 ans, en fin de crédit, et d'emprunter au maximum 420 000 euros, hors crédit relais. Si la demande est encore rejetée, d'autres stratégies sont envisageables. Augmenter son apport personnel pour moins s'endetter et limiter l'assurance, et éviter d'avoir à déposer un questionnaire médical, bien sûr. Pour plus d'informations, n'hésitez pas à venir nous rencontrer au 65 avenue Jean Jaurès ou dans nos permanences, nous sommes à votre disposition, bien sûr.
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1: Bonjour à toutes et à tous et bienvenue dans votre agenda. Voici les événements et les sorties à venir. Tous les week-ends, passez un moment convivial au Théâtre Beaux-Arts Tabar. Retrouvez des spectacles issus du Festival d'Avignon et les artistes toujours plus talentueux. La soirée ne s'arrête pas là. La buvette du théâtre vous propose de partager un bon moment avec les artistes. Profitez du tarif Youth pour assister à certains spectacles à seulement 6 euros. Et vous pouvez vous aussi monter sur scène. Des stages sont proposés tout l'été pour vous faire découvrir l'univers du théâtre. Montez au sommet de la tour Urbaine 5 et admirez la vue à couper le souffle. De là-haut, vous pourrez voir les Jardins des Plantes, le Pic Saint-Loup ou encore le Corum. Venez également découvrir l'intérieur de la cathédrale Saint-Pierre, la seule église médiévale de l'Écusson ayant survécu aux guerres de religion. Les visites guidées sont organisées par l'Office de tourisme. Toutes leurs informations sont sur leur site internet.
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